0: Et Yael, on dirait le bonheur, c'est d'écouter Phare FM, la radio autrement, dans la nuit autrement. Bienvenue si vous venez de me rejoindre. Je vous souhaite bon courage si vous travaillez cette nuit ou ne dormez pas. Et je vous accompagne avec quelques rendez-vous à ne pas manquer dans la prochaine heure. Bible Project, je vous donnerai une citation de Winston Churchill. On retrouvera Andrew Womack, un court extrait. Et puis également Hommes et femmes, mode d'emploi. Et plein de belles musiques. Kane, Rise Up, Lazarus, on l'écoute maintenant. Merci de rester avec la radio autrement. À tout à l'heure.
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1: L'un des tout premiers récits sur la vie, la mort et la résurrection de Jésus de Nazareth a été rédigé par un homme appelé Luc.
2: Ce récit est plus connu sous l'appellation Évangile de Luc, mais Luc poursuit l'histoire dans un second volume intitulé
1: Le Livre des Actes, où il rapporte tous les actes que Jésus n'a eu de cesse de poser après sa résurrection.
2: Le Livre des Actes s'ouvre sur une scène montrant les disciples en compagnie de Jésus qui venait de ressusciter, ce qui devait être hallucinant à vivre.
1: Et pendant des semaines, le Jésus ressuscité a passé son temps à leur enseigner des principes de son royaume inversé et de la nouvelle création qu'il a initiée par sa mort et sa résurrection.
2: Ce qui est passionnant. Alors les disciples veulent s'empresser d'aller le raconter à tout le monde.
1: Mais Jésus leur demande de rester à Jérusalem et d'attendre de recevoir une nouvelle forme de puissance qui les habilitera à être des témoins fidèles de Jésus et de son royaume. Il leur révèle ensuite que leur mission débutera à Jérusalem, pour se poursuivre en Judée, puis en Samarie, et de là s'étendre à toutes les nations. C'est comme une feuille de route pour tout le livre des Actes. Ensuite, les disciples ont assisté au couronnement de Jésus en tant que roi de toute la création.
2: Puis les disciples se sont mis à attendre cette puissance promise en se demandant à quel moment elle surviendrait.
1: Jusqu'au jour de la Pentecôte, c'est en fait une très ancienne fête israélite qui se déroule au début de l'été. Et à l'occasion de laquelle, des pèlerins juifs provenant des quatre coins du monde viennent par milliers à Jérusalem. On y voit toutes ces différentes langues et cultures se côtoyer dans la ville.
2: Pendant que les disciples sont réunis dans une maison, ils sont surpris par un souffle puissant qui s'accompagne de feu. Les flammes se divisent pour former des langues de feu qui planent au-dessus de leur tête. Mais qu'est-ce que cela signifie ?
1: Luc fait le lien avec un thème récurrent de l'Ancien Testament. À commencer par une manifestation similaire de la présence de Dieu au mont Sinaï, où Dieu a scellé une alliance avec Israël et leur a donné les 10 commandements. Puis plus tard, quand la gloire de Dieu est descendue comme une colonne de feu en inondant le tabernacle où Dieu venait demeurer parmi son peuple.
2: Sauf que là, c'était une seule colonne de feu, il n'y en avait pas plusieurs.
1: Tout à fait. Luc relève un principe majeur dans cette image. La véritable présence de Dieu qui demeurait dans le temple, cet esprit qui lui est propre vient maintenant établir sa demeure dans le nouveau temple qu'est le corps de Jésus, autrement dit son peuple. C'est exactement ce qu'avaient prédit les prophètes d'Israël. Les disciples sont devenus des petits temples mobiles où Dieu habite désormais.
2: C'est alors qu'ils commencent à parler de Jésus, mais en s'exprimant dans des langues qui leur étaient inconnues auparavant. Pourtant, tous les visiteurs arrivent à comprendre ce qu'ils disent. Comment est-ce possible ?
1: Eh bien, Pierre prend la parole pour expliquer qu'il s'agit de l'accomplissement d'une prophétie longtemps attendue par Israël. Le plan de Dieu a toujours été de se servir de la famille unifiée d'Abraham pour apporter la paix et la justice au monde. Mais suite à l'exil, les tribus d'Israël se sont dispersées. Et maintenant, à l'occasion de la Pentecôte, des représentants de toutes ces tribus sont rassemblés. Ils entendent parler de leur Messie. Le Jésus crucifié est ressuscité dans le but de restaurer et unifier le peuple d'Israël dans son ensemble.
2: Et c'est par milliers qu'ils acceptent de s'engager dans la voie de Jésus.
1: Ce qui nous renvoie à la chronique des deux temples racontés par Luc. On a d'abord le temple qu'Hérode a bâti à Jérusalem, où les disciples de Jésus adorent au même titre que les autres Israélites. Mais il y a désormais le temple de Jésus, qui est quant à lui constitué de personnes. Ces personnes porteuses de temples tiennent des réunions à leur domicile à travers Jérusalem et adoptent un nouveau mode de vie plutôt radical.
2: En effet, en y réfléchissant bien, on réalise que plusieurs parmi ces pèlerins ne sont même pas originaires de Jérusalem. Ces communautés fonctionnent donc comme de nouvelles familles dont les membres sont solidaires les uns des autres.
1: Ouais, les gens vendaient leurs biens pour soutenir les plus pauvres parmi eux, ils mangeaient ensemble, priaient chaque jour ensemble.
2: Ils apprenaient des apôtres comment traduire au quotidien le fait de vivre en ayant véritablement Jésus comme roi du monde. Ça devait être incroyable comme expérience.
1: Cela dit, il y a quand même quelques revers. Être le temple de Dieu, c'est tout sauf de la rigolade. C'est exactement comme dans l'Ancien Testament. Pour rappel, il y a l'étrange histoire racontée dans le livre de Lévitique sur les deux sacrificateurs qui ont méprisé Dieu dans le temple et dont l'attitude s'est soldée par leur mort subite. Eh bien, Luc raconte ici une histoire similaire concernant deux disciples qui déshonorent l'Esprit de Dieu dans ce nouveau temple et qui subissent le même sort.
2: Oui, c'est vrai que la corruption existe au sein de la communauté. Mais le plus gros problème vient de l'extérieur.
1: Oui, de l'autre temple. Les chefs religieux de l'ancien temple qui se sentent menacés par ce nouveau courant messianique font arrêter les apôtres dans leur tentative d'en finir avec ce mouvement. Et cela nous conduit à la dernière histoire de cette section des Actes à Jérusalem, où on fait la connaissance d'un nouveau disciple dénommé Étienne.
2: Ah ouais, Étienne, c'est un homme de feu. Il se révèle comme un leader charismatique parmi les disciples, toujours disposé à servir les pauvres et à se rendre au temple pour enseigner aux gens sur la voie de Jésus.
1: Les chefs du temple finissent par arrêter Étienne et suscitent de faux témoins pour l'accuser de déshonorer la loi de Moïse, en plus d'être un terroriste et une menace pour le temple.
2: En réponse à leurs attaques, Étienne prononce un puissant discours montrant à quel point leur scénario était prévisible.
1: Tout à fait. Il revient sur toute l'histoire de l'Ancien Testament en mettant l'accent sur des personnes comme Joseph, Moïse et les prophètes qui ont tous été rejetés et persécutés par leur propre peuple. Les Israélites se sont constamment opposés aux envoyés de Dieu pendant des siècles et le fait de rejeter Jésus et ses disciples implique qu'ils rejettent Dieu lui-même.
2: C'est là que, plein de rage, ils ont ramassé des pierres et se sont mis à le lapider à mort.
1: Juste avant de mourir, Étienne renouvelle son engagement envers la voie de Jésus, quitte à mourir pour le péché des autres. Il s'écrie même « Seigneur, ne les charge pas de ce péché ».
2: C'est exactement ce que Jésus a dit à sa mort.
1: Absolument. Étienne devient ainsi le premier martyr du mouvement pour Jésus. Et bien d'autres finiront par le suivre. Mais cette persécution renferme de fines lueurs d'espoir et c'est précisément la raison pour laquelle, à ce stade, Luc zoome sur un nouveau personnage, un chef religieux du nom de Saul. Il se tient au-dessus du corps inerte d'Étienne en signe de totale approbation pour tout ce qui s'est passé.
2: Un instant, Saul ? Tu veux dire l'homme qui par la suite devient l'apôtre Paul ?
1: Oui, Luc démontre que même la tragédie qu'est le meurtre d'Étienne ne peut empêcher l'expansion du royaume de Jésus. Suite à ça, un grand nombre de disciples persécutés se sont dispersés pour se retrouver hors de Jérusalem et comme Jésus l'avait prédit, ils se sont rendus en Judée puis en Samarie. Quant aux événements qui vont se passer là-bas, c'est tout le sujet de la prochaine section des Actes.
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Rêver à nouveau, École Pierre, sur Phare FM, la radio Autrement, avec vous, dans la nuit Autrement, on est ensemble jusqu'à 5h. Winston Churchill a dit ceci. La réussite n'est pas définitive, l'échec n'est pas fatal, c'est le courage de continuer qui compte. Fin de citation, ça ne laisse pas indifférent, n'est-ce pas? On poursuit en musique, on va entendre Sofika, Under the Same Sky, et tout de suite c'est Robbie Williams, Feel. Merci de rester avec Phare FM, la radio Autrement, dans la nuit Autrement.

0: Stings and Heart, Who Need You, Praise the Lord. Il est 3h20, c'est Phare FM qui vous accompagne, la radio Autrement dans la nuit. Autrement, tout de suite, un court extrait d'une réflexion de Andrew Womack.
1: Le ministère d'Andrew Womack, en collaboration avec Phare FM, est heureux de vous présenter ses émissions « La vérité de l'Évangile » sur la grâce et l'amour inconditionnel de Dieu. Jean chapitre 14, au verset 1, où Jésus dit « Que votre cœur ne se trouble pas, croyez en Dieu, croyez aussi en moi. » Ce verset à lui seul contient énormément de richesses. La nuit avant que Jésus ne soit crucifié, il a donné un commandement. Il ne s'agit pas d'une demande ou d'une suggestion, il n'est pas en train de leur dire « Les amis, essayez de faire cela. Je sais que vous n'êtes que des êtres humains, et il se peut que cela ne fonctionne pas, mais faites de votre mieux. » Non, il a clairement dit que votre cœur ne se trouble pas, alors qu'ils s'apprêtaient à vivre l'un des pires moments de leur vie. Ils allaient être témoins de l'arrestation de leur maître, sur lequel tous leurs espoirs et leurs rêves étaient fondés. Et à ce moment-là, ils ne comprenaient pas le plan du salut dans son ensemble. Ils allaient le voir se faire arrêter, condamné à être crucifié. Ils allaient le voir mourir et être enterré.
2: Et à notre époque, la plupart des gens diraient qu'il serait totalement injuste de dire à quelqu'un que ton cœur ne se trouble pas lorsqu'il passe par une telle épreuve. Si cela ne vous dérange pas, si vous n'êtes pas effondré, si vous n'avez pas le cœur brisé, alors vous avez un sérieux problème. Vous êtes dans le déni. C'est la manière dont le monde aborde les tragédies aujourd'hui.
0: Et Andrew Womack revient à 3h15 sur Phare FM, la nuit autrement qui vous accompagne, et c'est jusqu'à 5h. J'espère que vous allez bien. Encore bon courage si vous travaillez cette nuit. On poursuit en musique. On va écouter Kongs, Galaxy, Sarah Reeves, 180, et puis Offenbach avec Ella Henderson, Hurricane. C'est maintenant, c'est sur la radio Autrement, Phare FM, dans la nuit Autrement. Et bienvenue si vous venez de me rejoindre.

0: Beautiful Thing sur Phare FM, il est 2h53, c'est la radio Autrement avec vous et la nuit Autrement qui vous accompagne jusqu'à 5h. Hommes et femmes, mots d'emploi, votre prochain rendez-vous.
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2: La ligne rouge est notre thématique du jour.
3: Vous parlez souvent du concept de la ligne rouge. Mmh. Est-ce que vous pourriez nous dire un petit peu plus ?
4: Absolument.
5: En fait, dans le cœur de chaque femme, Dieu a placé une notion, qu'on illustre avec la ligne rouge, mais une notion de ce que l'on ne veut pas dépasser au niveau physique avant d'être mariée. La construction de l'amitié va nous amener à développer une amitié au niveau physique, mais dans le cœur de chaque femme, Dieu a placé cette ligne qui définit ce qu'on ne veut pas dépasser avant d'être mariée.
4: Et en fait, la ligne rouge peut être bien en amont de ce que l'on appelle une relation sexuelle complète. Mmh. Donc évidemment, dès l'instant où le sexe de l'homme ou de la femme sont impliqués, c'est à l'évidence aller trop loin par rapport au plan de Dieu. Mais la ligne dont on parle, elle peut être bien en amont de cela.
5: Cette ligne rouge s'inscrit dans le cadre de cette loi naturelle dont on parlait. Dieu a prévu que les relations sexuelles après la ligne rouge soient réservées au cadre du mariage. Et si l'on franchit cette ligne rouge avant le mariage, trois conséquences vont se mettre en place pour le couple. La première conséquence, c'est que la construction de l'amitié va s'arrêter là où ils en étaient. Mmh. Donc, s'ils avaient développé le côté intellectuel et puis fun, eh bien le reste, au niveau des émotions, ça va être fragilisé.
4: En fait, le couple va continuer de construire l'amitié après le mariage, mais en fait, ce qui va se passer, c'est que la fondation, au lieu d'être une fondation large et spacieuse comme Dieu le voulait, va se trouver limitée là où ils en étaient quand la ligne rouge a été franchie. Et en fait, ils vont construire en se sentant toujours à l'étroit, se disant mais on parle, mais on n'est pas vraiment amis, on passe du temps ensemble, mais on n'a pas vraiment de fun à le faire, on n'arrive pas à partager au niveau émotionnel, prier ensemble, c'est pas ça, mais on n'arrive pas à savoir pourquoi. Ça vient souvent du fait que la ligne rouge a été franchie.
3: On est allé trop vite.
4: Oui, c'est cela.
5: Oui. Ça, c'est la première conséquence. La deuxième, c'est que dans le cœur de la femme va s'installer une zone de non-confiance dans son mari. En fait, elle va avoir du mal à avoir confiance dans son mari.
4: Et on en trouve l'origine, en fait, dans ce qui s'est passé ou ce qui s'est pas passé entre Adam et Ève, le premier des couples. Adam avait reçu des commandements précis de la part de Dieu avant que Ève ne soit créée par Dieu. Et puis, vous connaissez, je pense, à peu près tous l'histoire. Adam et Ève vont être tentés par Satan sous la forme d'un serpent. Et puis, quand Ève est tentée, bien, Adam est juste là et il ne fait rien pour protéger Ève. Et en fait, la Bible nous donne deux versets. Elle nous dit que Ève est celle qui a péché la première, en consommant le fruit et puis ensuite Adam. Mais elle nous dit aussi que le péché est entré dans la création au travers d'Adam. Et en fait, comment est-ce que c'est possible de réconcilier deux versets ? Mais simplement en comprenant que Adam était responsable. Et il aurait dû protéger lui qui savait en premier, protéger Ève et lui dialoguer et protéger sa femme. Il ne l'a pas fait. Ce qui a créé dans le cœur d'Ève, et on le voit après dans la condamnation, le jugement qui va tomber sur elle, tes désirs de contrôle se porteront vers ton mari, mais il dominera sur toi. Pourquoi ? Parce qu'elle n'était pas en sécurité avec un mari qui ne l'avait pas protégée.
5: Donc, une amitié fragilisée, la confiance pas vraiment installée. La troisième conséquence, c'est que le désir sexuel chez la femme va diminuer, voire même disparaître. Ça rend les choses compliquées. Les conséquences du brisement de la loi naturelle vont vraiment nous embêter la vie quand on construit notre couple.
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0: Chassez loin de vous tout sentiment amer, l'irritation, la colère, les cris, les insultes et toute forme de méchanceté. Soyez au contraire bons et pleins d'affection les uns pour les autres. Pardonnez-vous réciproquement, comme Dieu vous a pardonné en Christ.
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0: C'était Michael Patrick Kelly, Beautiful Madness, sur Phare FM, il est 3h07. On est mardi le 23 juin, bienvenue sur la radio Autrement, c'est la nuit Autrement qui vous accompagne jusqu'à 5h, avec plein de belles musiques et quelques rendez-vous à ne pas manquer. Tout de suite, on poursuit avec Konosko et Tendri, la chanson Jean 3.16. À très bientôt, à tout à l'heure.
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1: Bienvenue dans notre émission « La vérité de l'Évangile ». Aujourd'hui, j'entame une toute nouvelle série intitulée « Jésus vous suffit-il ?». Elle sera relativement courte. Cet enseignement est notamment tiré du chapitre 14 de l'Évangile de Jean, qui est l'un de mes passages favoris. Nous y voyons Jésus parler à ses disciples la veille de sa crucifixion. Et dans Jean, au chapitre 14, 15 et 16, nous découvrons l'un des deux endroits dans les Écritures où Jésus prodigue un enseignement direct. L'autre passage est le sermon sur la montagne, dans Matthieu, chapitre 5, 6 et 7. Mais nous lisons ici l'un des plus longs discours de Jésus que nous ayons. Il s'adressait à ses disciples la nuit précédant sa crucifixion. Et à vrai dire, un bon nombre des séries que j'enseigne sont tirées de ce passage. C'est vraiment l'un de mes préférés des Écritures. J'en ai tiré de grandes révélations. Et alors que j'étudiais ces chapitres il y a quelques mois en arrière, je me suis rappelé certaines des choses que le Seigneur m'avait révélées par le passé. Après m'être couché, j'ai rêvé toute la nuit de ces passages des Écritures. Et lorsque je me suis levé le lendemain matin, je me suis assis et en une journée, j'ai rédigé ce petit livret que voici. Il ne fait que 28 pages, il est très court, mais très puissant. Je l'ai écrit en peu de temps et j'aimerais partager avec vous certaines choses dont le Seigneur m'a parlé. Bien sûr, on pourrait davantage se pencher sur chaque révélation, car je vais aborder un certain nombre des choses les plus importantes que Dieu m'a révélées dans un enseignement assez court. Nous allons donc parcourir ensemble ce petit livret. Il est très court, mais très puissant. Comme je le disais au début de l'émission, nous parlons de la nuit qui a précédé la crucifixion de Jésus. Il venait de terminer son dernier repas avec ses disciples. Il venait de leur laver les pieds. Judas s'était retiré pour le trahir auprès du souverain sacrificateur. C'est ici que notre récit commence aujourd'hui, dans Jean chapitre 14, au verset 1, où Jésus dit que votre cœur ne se trouble pas. Croyez en Dieu, croyez aussi en moi. Ce verset à lui seul contient énormément de richesses. D'ailleurs, j'ai toute une série intitulée « Maîtrisez vos émotions » qui a été inspirée par ce verset. La nuit avant que Jésus ne soit crucifié, il a donné un commandement. Il ne s'agit pas d'une demande ou d'une suggestion. Il n'est pas en train de leur dire « Les amis, essayez de faire cela. Je sais que vous n'êtes que des êtres humains. » Il se peut que cela ne fonctionne pas, mais faites de votre mieux, non. Il a clairement dit que votre cœur ne se trouble pas, alors qu'ils s'apprêtaient à vivre l'un des pires moments de leur vie. Ils allaient être témoins de l'arrestation de leur maître, sur lequel tous leurs espoirs et leurs rêves étaient fondés. Et à ce moment-là, ils ne comprenaient pas le plan du salut dans son ensemble. Ils allaient le voir se faire arrêter, condamné à être crucifié. Ils allaient le voir mourir et être enterré. Et à notre époque, la plupart des gens diraient qu'il serait totalement injuste de dire à quelqu'un que ton cœur ne se trouble pas lorsqu'il passe par une telle épreuve. Si cela ne vous dérange pas, si vous n'êtes pas effondré, si vous n'avez pas le cœur brisé, alors vous avez un sérieux problème. Vous êtes dans le déni. C'est la manière dont le monde aborde les tragédies aujourd'hui. Si vous dites aux gens que nous sommes victorieux, que Dieu désire nous faire toujours triompher en Christ, comme le disent les Écritures. Lorsque vous osez parler ainsi, il y a une grande partie du corps de Christ qui dira que vous rabaissez les personnes qui ont des problèmes, que vous n'avez pas de compassion. Ils pensent que vous devriez plutôt vous mettre à leur niveau et dire « Nous savons que vous souffrez et nous ressentons votre douleur, etc. » Il y a bien sûr un temps pour faire preuve d'amour et de compassion, mais la pitié favorise l'échec. Il me semble que pour manifester une véritable compassion, il faut parfois faire preuve d'un amour ferme. Il faut pouvoir dire à une personne de se relever et de réessayer qu'elle peut y arriver. Mais d'une manière ou d'une autre, l'Église en est arrivée à faire preuve de pitié et d'empathie mal placée envers les gens. Elle ne leur donne pas les moyens de réagir. Jésus a dit à ses disciples, la veille de sa crucifixion, que votre cœur ne se trouble pas. Aujourd'hui, la plupart des chrétiens diraient que ce n'est pas de la compassion, que cela ne fait preuve d'aucun aucune empathie pour les gens. Ils étaient sur le point de voir Jésus crucifié. Ils allaient voir tous leurs rêves anéantis. Pourtant, Jésus leur a dit de ne pas laisser leur cœur se troubler. Cela peut ne pas paraître raisonnable. Est-ce que vous réalisez qu'à l'heure actuelle, de nombreux chrétiens ainsi qu'un grand nombre de pasteurs disent aux gens d'agir différemment que ne l'a fait Jésus ? La nuit précédant le pire moment de leur vie, le moment le plus grave de l'histoire de l'humanité, Jésus a dit que votre cœur ne se trouble pas. Nous sortons tout juste de ce temps de crise dû au coronavirus, et de nombreux chrétiens pensent que nous avons du souci à nous faire, que nous devrions être inquiets. Des gens perdent leur travail, d'autres meurent. Ils considèrent tous ces événements, et dans un sens, ils donnent un pouvoir à ces choses en disant « C'est vrai, Dieu nous a dit de ne pas laisser nos cœurs se troubler, mais il y a des limites. » Si vous êtes confronté à la mort, si vous êtes licencié, s'il se passe toutes ces choses, vous avez des raisons de vous effondrer comme un château de cartes. C'est la façon dont bon nombre de chrétiens réagissent face à de telles situations. Mais comment Jésus a-t-il réagi? La veille de sa crucifixion, il a dit à ses disciples que votre cœur ne se trouble pas. Et comment peuvent-ils ne pas laisser leur cœur se troubler? En croyant en Dieu et en croyant aussi en Jésus. La foi est la réponse. Si vous avez foi en Dieu, vous n'avez pas à avoir peur. Dans les psaumes, David dit que nous sommes sans crainte quand la terre est bouleversée, quand les montagnes sont ébranlées au cœur des mers. Nous pouvons placer notre confiance en l'Éternel, nous réjouir en lui et être dans l'allégresse à cause du Dieu de notre salut. Aucun d'entre nous n'a encore vu toutes les montagnes être ébranlées au cœur des mers. Et jusqu'à ce que cela arrive, tout comme David, nous devrions louer Dieu et nous devrions proclamer « Loué soit l'Éternel, je sais que je suis vainqueur. J'expérimente la victoire dans cette vie et si pour quelque raison que ce soit ma foi n'a pas pu s'approprier la guérison, la prospérité ou quoi que ce soit d'autre, le pire qui puisse m'arriver est de mourir et d'aller rejoindre Jésus. Je vivrai pour toujours à ses côtés dans une ville dont les rues sont pavées d'or. Comprenez qu'il n'y aura plus de deuil, de cris ou de douleur. Il n'y aura plus aucun souci à se faire. Vous ne vous souviendrez pas des difficultés de ce monde. Les choses anciennes ne vous viendront plus à la pensée, comme l'a dit Ésaïe. Il n'y a absolument aucune raison valable pour laquelle être stressé. Pourtant, il y a de nombreux chrétiens qui vous diront que vous condamnez les gens en parlant ainsi. Je ne condamne personne, je dis simplement que Jésus a pourvu à bien plus pour nous que ce que la plupart d'entre nous nous approprions. J'ai un peu dévié, je suis parti sur un autre sujet, ce ne sont pas les versets sur lesquels je voulais m'attarder, donc je vais un peu accélérer la cadence. J'ai une série entière intitulée « Maîtrisez vos émotions ». J'en ai une autre basée sur les chapitres 16, 17 et 18 de l'épître de Jean intitulée « Le kit de survie du chrétien ». Je ne suis plus très sûr, mais il me semble qu'il y a 18 ou une vingtaine d'enseignements d'une heure chacun dans cette série-là qui abordent ce sujet en particulier. Je vais devoir accélérer un peu maintenant. Au verset 2 et 3, il est écrit « Il y a beaucoup de demeures dans la maison de mon Père. Si ce n'était pas le cas, je vous l'aurais dit. Je vais vous préparer une place, et puisque je vais vous préparer une place, je reviendrai et je vous prendrai avec moi, afin que là où je suis, vous y soyez aussi. » Rappelez-vous qu'au verset 1, il venait de dire que votre cœur ne se trouble pas. Croyez en Dieu, croyez aussi en moi. Et juste après, au verset 2 et 3, je crois que la raison pour laquelle il parle du ciel et pour montrer que même si le pire devait arriver, on partirait simplement auprès de lui. Je crois que Dieu a pourvu à la guérison, la prospérité, la joie, la paix. Je crois que l'on peut appliquer le verset qui dit « Réjouissez-vous toujours dans le Seigneur, quelles que soient les circonstances. » Jésus a commencé en disant que votre cœur ne se trouble pas. Puis nous lisons à la fin de ce même enseignement dans Jean chapitre 16, verset 33, « Vous aurez à souffrir dans le monde. » C'était un euphémisme si l'on considère que dans les 30 minutes qui allaient suivre cette déclaration, Jésus allait être arrêté. Il allait paraître devant Pilate, puis devant Hérode, et que tous ses disciples allaient l'abandonner et s'enfuir. À 3 reprises, Pierre a nié qu'il le connaissait. Il aurait pu dire « Dans les 30 minutes qui viennent, vous allez avoir des tribulations. » Mais il a ajouté « Mais prenez courage. » « Moi, j'ai vaincu le monde. » Il a donc commencé en disant que votre cœur ne se trouble pas, et il a terminé en disant « Prenez courage. » Quoi qu'il arrive. Vraiment, nous avons de quoi prendre courage. Nous pouvons être victorieux, nous pouvons avoir la joie et la paix, peu importe ce qu'il se passe dans nos vies. Et je sais que ce que je suis en train de dire n'est pas populaire. Beaucoup de personnes pensent que je place la barre trop haute et que cela fait que les gens se sentent coupables. Mais je ne condamne personne, je vous dis simplement que Jésus a pourvu à tout pour vous, que sa provision est infiniment supérieure à vos besoins. Il n'y a aucune raison d'être stressé par quoi que ce soit. Si nous sommes victorieux dans cette vie, que nous obtenons la guérison, la délivrance, la prospérité, c'est merveilleux. Si ce n'est pas le cas, nous entrons dans l'éternité. Et c'est la raison pour laquelle il en a parlé en disant de ne pas être stressé, en disant que votre cœur ne se trouble pas, croyez en Dieu. Voilà pourquoi il a parlé du ciel ici. Dans le pire des cas, si le pire devait arriver, vous partiriez rejoindre le Seigneur et tout irait bien. Nous sommes nombreux à avoir chanté ce chant en grandissant. Quand nous arriverons tous au ciel, quel jour merveilleux ce sera. Les gens parlent des joies du ciel, puis le médecin leur annonce qu'ils vont y être plus tôt que prévu, et ils se mettent à pleurer et à dire que c'est un malheur. Il y a quelque chose qui ne tourne pas rond. Il vous est possible d'avoir la même attitude que celle de l'apôtre Paul. Nous pouvons adopter la même perspective. Il a dit dans Philippiens chapitre 1, « En effet, Christ est ma vie et mourir représente un gain. Je suis tiraillé des deux côtés. J'ai le désir de m'en aller, d'être avec Christ, ce qui est de beaucoup le meilleur, mais à cause de vous, il est plus nécessaire que je continue à vivre ici-bas. Je resterai et demeurerai avec vous tous pour votre progrès et votre joie dans la foi. » Vous pouvez en arriver au point de ne plus craindre la mort. Hébreux chapitre 2, verset 15 dit que Jésus est venu pour libérer tous ceux que la peur de la mort retenait leur vie durant dans l'esclavage. Lorsque vous parvenez à avoir la même attitude que celle de l'apôtre Paul, selon laquelle Christ est votre vie et mourir représente un gain, vous n'êtes plus sous l'esclavage de la peur. De Corinthiens chapitre 5 dit que si cette habitation terrestre, ce tabernacle est détruit, nous avons un autre tabernacle, un autre corps qui nous est réservé dans le ciel. Lorsque vous recevez ces révélations, vous ne craignez plus la mort, cette éventualité ne vous stresse plus. Bien entendu, vous n'aspirez pas à partir parce que vous avez un but. Vous désirez accomplir la volonté de Dieu, mais si ça devait vous arriver, ça ne serait pas un problème. Les gens sont littéralement esclaves de la peur de la mort, alors que nous ne devrions pas craindre la mort. J'ai un but, j'ai un objectif, j'ai un travail que Dieu m'a confié, et je ne suis donc pas enthousiaste à l'idée de partir prématurément. Je veux courir la course, franchir la ligne d'arrivée et accomplir ce à quoi Dieu m'a appelé. Mais vous savez, je ne crains pas la mort. J'ai plein de raisons d'être impatient d'aller rejoindre le Seigneur. Plus je vieillis, plus j'ai d'amis et de membres de ma famille qui passent dans l'éternité, et vraiment, être au paradis sera merveilleux. Je suis impatient d'y être. Je n'en ai pas peur. Puis, après avoir parlé ainsi, il poursuit en disant, « Vous savez où je vais et vous en savez le chemin. » Thomas lui dit, il s'agit de celui que nous appelons Thomas le sceptique. Dans Jean chapitre 20, nous lisons qu'après la résurrection, il n'était pas présent lorsque les autres disciples ont vu Jésus ressusciter des morts. C'est pourquoi il doutait que Jésus soit réellement revenu à la vie. Il a dit, « À moins de pouvoir voir, de pouvoir toucher, à moins de pouvoir mettre mon doigt dans les marques des clous et à moins de pouvoir mettre ma main dans son côté, je ne croirai pas. » C'est pour cette raison qu'on l'appelle souvent Thomas le sceptique. Et lorsque Jésus a dit « Vous savez où je vais et vous en savez le chemin », Thomas lui a dit « Seigneur, nous ne savons pas où tu vas. Comment pouvons-nous en savoir le chemin ?» Réfléchissons un instant. Jésus vient de dire « Vous savez où je vais et vous en savez le chemin. » Thomas se tourne et dit « Non, nous ne savons pas où tu vas, alors comment pouvons-nous en savoir le chemin ?» Puisque nous ne savons pas où tu vas. Jésus vient d'affirmer, vous savez où je vais. Et Thomas lui répond, non, je ne sais pas. Vous savez, une chose sage à faire lorsque Dieu dit quelque chose est d'au moins garder le silence. Même si vous ne voyez pas ce qu'il veut dire, si vous ne le comprenez pas, il est sage de ne pas exprimer tous vos doutes. Mais Thomas s'est lâché et a dit, « Non, Seigneur, tu te trompes. Nous ne savons pas où tu vas. » Nous pouvons tirer de nombreuses leçons de cette réponse. Nous lisons dans 1 Pierre 2:24 que par ses blessures, vous avez été guéris. Pourtant, il y a des chrétiens qui disent « Non, je ne suis pas guéri ». La Bible dit que vous êtes guéri, mais vous répondez « Non, je ne le suis pas ». La Bible dit que vous devriez être prospère, que Dieu pourvoit à tous vos besoins. Mais les gens disent « Oh non, ce n'est pas vrai ». Mais c'est la vérité. Tout ce que Dieu dit est la vérité. Dans Jean, Jésus explique par la suite ce qu'il veut dire à Thomas. Mais ce que j'essaie de vous montrer, c'est que lorsque Dieu dit quelque chose, vous devriez répondre « Père, je ne comprends pas. Aide-moi à comprendre ». Tu as dit que par tes blessures, j'ai été guéri, mais je ne me sens pas guéri. Et le médecin dit que je suis malade. J'ai entre mes mains mon bilan médical et il n'est pas bon. Seigneur, qu'est-ce que ça veut dire? Voilà une bien meilleure façon de réagir que de dire, « Eh bien, Seigneur, ta parole dit que je suis guéri, mais je ne le suis pas et je peux le prouver parce que j'ai là le rapport du docteur. » Vous feriez mieux de ne pas contredire Dieu. Thomas, lui, a eu l'audace de dire, « Seigneur, tu te trompes. Nous ne savons pas où tu vas. Comment pouvons-nous en savoir le chemin ?» Puis Jésus lui dit, au verset 6, « C'est moi qui suis le chemin, la vérité et la vie. On ne vient au Père qu'en passant par moi. » Ils connaissaient Jésus. Ils ne le connaissaient pas comme ils auraient dû le connaître, et je vais parler de cela en plus de détails. Jésus va en parler dans les versets qui suivent. Ils le connaissaient, mais pas aussi profondément qu'ils auraient pu. Le fait qu'ils disent « Nous ne savons pas où tu vas, nous n'en connaissons pas le chemin », cela révèle qu'ils connaissaient Jésus, mais ils ne savaient pas que Jésus était le chemin, la vérité et la vie. Ils n'avaient pas une pleine révélation de qui était Jésus et de ce qu'il possédait. Et c'était précisément là le problème. Nous devons en arriver au point où nous croyons ce que Dieu dit. Vous êtes toujours en haut et jamais en bas. Vous êtes la tête et non la queue. Vos ennemis sortiront contre vous par un seul chemin, et c'est par sept chemins qu'ils fuiront devant vous. Aucun mal ne vous arrivera, aucun fléau n'approchera de votre tente. Les promesses se succèdent les unes après les autres, et nous devons y croire. Nous pouvons regarder ce que dit Jésus et examiner nos circonstances, nous pouvons comparer les deux et en conclure qu'il n'y a pas de ressemblance ou d'alignement. Mais nous ne devrions pas contredire Dieu et dire « Seigneur, tu te trompes ». Pour vous donner un exemple concret, prenons l'exemple de la crise du coronavirus. Il existe des versets qui s'appliquent à cette situation. « Tu ne redouteras pas la peste qui rôde dans les ténèbres. Aucun fléau n'approchera de ta tente. Ouvre seulement les yeux et tu verras la punition des méchants. » Nous avons des promesses selon lesquelles Dieu sera un rempart autour de nous, comme un bouclier, pour que rien ne puisse nous atteindre. Aucun fléau ne peut s'approcher de notre tente. Nous avons toutes ces promesses. Et il y a des multitudes de chrétiens qui voient ces promesses, mais ils se laissent ébranler par le journal télévisé, par la situation catastrophique d'un membre de leur entourage, par la moindre chose négative qu'ils entendent. Quelqu'un meurt, ils entendent parler d'une tragédie, et ils se laissent davantage influencer par cela que par les promesses de Dieu. Ils se mettent même à contredire ce que dit la parole. Nous devons avoir peur. Il faut faire très attention, etc. Alors que la Bible dit clairement qu'aucun fléau n'approchera de ma tente. Ce verset ne parle pas simplement de ma maison. Il s'agit aussi de mon corps est ma demeure, ma tente. C'est là que je vis et aucun fléau ne m'approchera. Je suis conscient qu'il y a de nombreuses personnes qui regardent ce programme et qui pensent que je suis bizarre. Eh bien, je le dis dans l'amour, mais je pense que c'est vous qui êtes bizarre. Vous avez toutes ces promesses, mais vous ne vous les appropriez pas. Et il y a des gens qui pensent, mais regardez toutes ces personnes qui sont mortes du virus. Il y a même des chrétiens qui sont morts en croyant ces choses. Je crois moi aussi qu'il y a des chrétiens qui sont morts de ce virus. Et il se peut qu'ils aient dit qu'ils plaçaient leur confiance en Dieu. Mais la Bible dit la victoire qui a triomphé du monde, c'est votre foi. Ils ont peut-être voulu bien faire, ils ont peut-être voulu placer leur foi en Dieu, mais lorsque vous agissez vraiment dans la foi, vous êtes vainqueur. Vous n'êtes pas vaincu. Et je suis conscient que lorsque je dis cela, beaucoup pensent que je condamne ceux qui tombent malades. Absolument pas. Ce n'est pas le cas. Nous sommes dans un combat et Satan nous attaque. De plus, il y a tellement de distractions autour de nous. Il y a tellement d'agitation parfois. C'est comme si vous étiez un soldat, vous êtes au front et l'on vous tire dessus. Êtes-vous un mauvais soldat pour autant? Bien sûr que non, vous avez effectué votre tâche, mais nous avons un ennemi. Il nous attaque et il peut arriver que nous soyons touchés. Donc je ne condamne personne. Mais j'affirme qu'il est possible de marcher dans la victoire. Jésus a dit que la victoire qui a triomphé du monde, c'est votre foi. Pourtant, de nombreux chrétiens qui voient et entendent les promesses de Dieu comme celle qui nous dit qu'aucun fléau n'approchera de ta tente, vivent constamment dans la peur. Ils sont tout autant terrifiés que leur voisin qui ne connaît pas le Seigneur. Ils sont tout aussi malades que leur voisin qui ne connaît pas le Seigneur. Ils sont tout aussi inquiets pour leurs finances que leur voisin qui ne connaît pas le Seigneur. Ce n'est pas normal. Jésus nous a fait ses promesses et nous ne devons pas dire « Non, tu te trompes ». Nous ne connaissons pas le chemin et nous ne pouvons pas savoir comment y arriver. Tu te trompes, il n'est pas possible de marcher dans la guérison divine. Nous ne pouvons pas proclamer avec David ce qu'il a confessé dans le Psaume 103, que Dieu guérit toutes nos maladies et toutes nos infirmités. Non, c'est impossible. Je sais que ta parole le dit, mais pour nous, ça ne fonctionne pas. C'est faux et c'est mal d'agir ainsi. Vous ne verrez jamais la victoire dans cette vie tant que vous choisissez de croire les médias, ce que dit le médecin, ce que vous dictent vos circonstances, plutôt ce que Dieu dit et ce que vous lisez dans sa parole. Il vous faut arriver à un point où c'est la parole de Dieu qui vous domine. Romains chapitre 3, verset 4 dit « Reconnaissons que Dieu est vrai et tout homme menteur. Vous devez en arriver là. Pour en revenir à Thomas, il venait de dire à Jésus, « Seigneur, nous ne savons pas où tu vas. » Puis Jésus a répondu, « Si, vous le savez. » Et après que Thomas ait exprimé ses doutes, le Seigneur a déclaré, « C'est moi qui suis le chemin, la vérité et la vie. On ne vient au Père qu'en passant par moi. » Il y a tellement à dire à ce sujet, mais je ne veux pas m'écarter du thème d'aujourd'hui. Au verset 7, Jésus dit, « Si vous me connaissiez, vous connaîtriez aussi mon Père, et dès maintenant, vous le connaissez et vous l'avez vu. » Jésus venait de dire, « Vous savez où je vais et vous en savez le chemin. » Thomas lui a répondu, « Non, nous ne savons pas où tu vas. Comment pouvons-nous en savoir le chemin ?» Donc Jésus explique en disant, « C'est moi qui suis le chemin, la vérité et la vie. Si vous me connaissiez, vous connaîtriez aussi le Père. » Puis c'est au tour de Philippe de prendre la parole au verset 8 et il dit, « Seigneur, montre-nous le Père et cela nous suffit. » Prenez le temps de réfléchir à cette déclaration. Voici le point sur lequel je voudrais me concentrer. C'est la raison pour laquelle j'ai écrit ce petit livret « Jésus vous suffit-il ?» Jésus venait de dire, « Si vous m'avez vu, vous avez aussi vu le Père. Si vous me connaissez, alors vous connaissez aussi le Père. » Et Philippe a dit, « Seigneur, montre-nous le Père et cela nous suffit. » Si on prend le temps d'y penser, on comprend que Philippe est en train de dire, « Jésus, tu ne nous suffis pas, tu ne me satisfais pas. Mais si je pouvais voir le Père, cela me suffirait. » C'est une déclaration stupéfiante. Si Jésus ne vous suffit pas, qui ou qu'est-ce qui pourra le faire ? C'est triste à dire, mais je m'adresse en ce moment même à des personnes qui ont demandé à Jésus de leur pardonner leurs péchés. Vous croyez que vous êtes né de nouveau, vous croyez que si vous veniez à mourir, vous partiriez rejoindre le Seigneur. Mais si vous êtes honnête, Jésus ne vous satisfait pas. Et ce n'est pas parce que Jésus n'est pas capable de vous satisfaire. C'est parce que vous ne honnête, Jésus ne vous satisfait pas. Et ce n'est pas parce que Jésus n'est pas capable de vous satisfaire. C'est parce que vous ne reconnaissez

0: aux attentes, à vos besoins ou à vos désirs. La suite parle de satisfaire un désir ou un besoin. Est-ce que Jésus vous a satisfait ou comblé dans tous les domaines? Puis il est question de fournir à quelqu'un des informations ou des preuves suffisantes pour qu'il soit convaincu de quelque chose. Ce que Jésus a dit est-il suffisant? Ou bien faut-il que le médecin le confirme? Faut-il que votre banquier le confirme? Que votre avocat le confirme? Je sais bien que je soulève beaucoup de questions et je suis presque à court de temps aujourd'hui. Il faudra que je reprenne cela dans l'émission de demain. Mais je vous encourage vivement à vous saisir de cet enseignement. 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Il est gratuit. Vous pouvez nous écrire pour le recevoir. Et je suis certain que cela remettra en question certaines choses et vous interpellera. J'ai de très, très bonnes choses à dire sur le sujet, mais je n'ai plus le temps aujourd'hui. Je ne fais que commencer et je vous encourage à regarder notre émission demain. 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
1: 3h37 sur Phare FM, la radio autrement avec vous dans la nuit autrement. J'espère que vous allez bien et encore bon courage à vous qui travaillez cette nuit. Je vous accompagne jusqu'à 5h. On poursuit avec Martin Garrix et Bono and the Edge et la chanson We Are the People. Présentiel, un moment avec Jésus, votre prochain rendez-vous.
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1: Bonjour, mon ami. Néhémie n'a pas reçu de prophétie, pas de voix audible, pas de songe. Il a appris que les murailles de Jérusalem étaient en ruine et quelque chose s'est brisé en lui. Un fardeau, une urgence intérieure. Et il a agi. Voici ce qu'il écrit. Je me levai pendant la nuit avec quelques hommes, sans avoir dit à personne ce que mon Dieu m'avait mis au cœur de faire pour Jérusalem. Tu as bien lu, mon ami, ce que mon Dieu m'avait mis au cœur. Dans son cas, pas de vision spectaculaire, un fardeau déposé dans le cœur, et Néhémie l'a reconnu comme venant de mon père. Mon ami, il t'arrive peut-être de porter un fardeau pour quelqu'un, pour un projet, pour une cause, sans pouvoir citer un verset qui te l'ordonne. Ce fardeau n'est pas de la pression. C'est peut-être mon père qui dépose quelque chose dans ton cœur, comme il l'a fait pour Néhémie. Toutes les missions divines ne commencent pas par une prophétie. Certaines commencent par un cœur qui se brise devant un besoin. Ton ami.
2: Seigneur Jésus, aide-moi à reconnaître ce que tu déposes dans mon cœur, que je ne méprise pas un fardeau sous prétexte qu'il n'a pas de verset. Donne-moi le courage de Néhémie, voir le besoin et agir. Ce que tu mets dans mon cœur est aussi valide qu'une prophétie. Amen.
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succès, il nous faut sur Phare FM, il est 4h-10. On est mardi 23 juin, bienvenue si vous venez de rejoindre la radio Autrement. C'est la nuit Autrement qui vous accompagne jusqu'à 5h. On poursuit en musique. One Republic, Need Your Love, on l'écoute tout de suite. Suivi de Manic Drive, Thank God I'm Alive. Et de Adele Robin et la chanson Courage. Et moi je vous souhaite bon courage. Merci de rester avec la radio Autrement.

0: Bienvenue sur Phare FM, il est 4h. C'est la radio Autrement qui vous accompagne dans la nuit Autrement. Bienvenue, bonjour.
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0: Yeah, The Spice Girls sur Phare FM, il est 4h08. On est mardi 23 juin, bienvenue sur la radio Autrement, dans la nuit Autrement. On est encore ensemble pendant un peu moins d'une heure. J'espère que vous allez bien. Je vous souhaite un très très bon réveil. Je vous souhaite aussi une excellente journée. Au programme, Patrice Martorano dans Pain de vie, ce sera dans 7 minutes. Et puis un peu plus tard, les langages de l'amour. Et bien sûr, je vous accompagne avec de la musique. Bruno Mars, I Just Might, on l'écoute maintenant, suivi de Jérémy Camp, Reflector, à tout à l'heure.
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1: J'aimerais apporter une nouvelle thématique que j'ai intitulée « Starter ». Et « Starter », c'est quoi ? Est-ce qu'il y en a ici qui ont plus de 30 ans et qui, il y a plus de 30 ans en arrière, ont eu des vieilles voitures ? Il y en a ici, là. Et moi, quand j'ai passé mon permis, c'était dans les années 90, et j'ai acheté, j'avais pas beaucoup d'argent, j'avais tout juste 300 euros, et donc je me suis acheté une vieille voiture. Une voiture qui avait déjà une quinzaine d'années. Et c'était une Renault 18. Il y en a qui ont connu les R18. Vraiment la vieille voiture couleur verte fatiguée quoi passée, c'était plus ça et vraiment c'était compliqué cette voiture. Quasiment chaque matin je devais lui imposer les mains au nom de Jésus, chasser tous les démons de durite, d'alternateur et de tout ce qui pouvait s'y trouver à l'intérieur. Et je me souviens, une des choses qui avait cette particularité de ces vieilles voitures qu'on ne retrouve pas aujourd'hui, tu mets, même si c'est l'hiver, même s'il a fait -3, même s'il y a le givre sur le pare-brise quand tu te lèves le matin, tu mets ta clé, tu tourne et la voiture elle démarre de suite. À cette époque-là, en plus avec une vieille voiture, c'était pas le même topo. Hein. C'était littéralement moi dans ma R18 verte. Il fallait que j'actionne la pédale accélérateur, que je fasse venir l'essence. Et là il y avait justement un bouton qui s'appelait starter et je le tirais vers moi et je jouais entre l'accélérateur, le Neyman et ce bouton là juste pour faire démarrer la voiture. Parce que après une nuit, après la froideur de la nuit, c'était impossible de redémarrer comme ça. Et j'aimerais, à travers cette série de messages, vous injecter de la foi, vous injecter du courage, vous injecter par la grâce de Dieu, par l'Esprit de Dieu, vraiment, sa grâce et sa puissance pour que vous puissiez vous réchauffer intérieurement afin d'aller vivre tout ce que Dieu a prévu que nous puissions vivre. Amen. Il arrive parfois qu'on se refroidisse et qu'on a du mal à démarrer, on a du mal à brûler, on a du mal à être passionné. Un jour c'est arrivé à deux disciples de Jésus, ils étaient là, ils croyaient, il y avait des promesses, il y avait des rêves, et puis la Bible nous dit que lorsqu'ils ont vu Jésus mourir sur la croix, ça les a complètement découragés. Et là, ils ont commencé à quitter Jérusalem, ils partaient sur un chemin qui s'appelle le chemin d'Emmaüs. C'est comme si le rêve de leur vie venait de s'effondrer. Et là, la Bible nous dit que Jésus est arrivé sur le chemin d'Emmaüs, ils l'ont pas reconnu sur le coup. Et Jésus a commencé à leur parler des rêves, il a commencé à leur parler des promesses de Dieu, de ce que l'Écriture enseigne. Et au fur et à mesure que Jésus était en train de parler, eux qui étaient dans la froideur la plus totale, la Bible nous dit, ils ont commencé à sentir un feu qui a commencé. Il y a comme quelque chose qui s'est passé en eux. Et lorsque Jésus a fini de leur parler, la Bible nous dit, ils ont fait demi-tour et ils sont retournés à Jérusalem pour vivre entièrement la résurrection. Petit bout par petit bout, pas après pas, je vais vivre ce que Dieu a prévu pour moi. Un jour, je discutais dans une église, et là, il y avait un ancien, je discutais avec lui, et Manu, il me dit ceci, il me dit, tu sais ce qu'il y a de plus dur pour un chrétien ? Alors, quel est son plus grand ennemi ? Et je me souviens, je lui ai répondu tac au tac, je lui ai dit, bah oui, le plus grand ennemi du chrétien, c'est le diable. Et là, il me dit, non, pour moi, mon plus grand ennemi, c'est pas le diable, c'est de rester passionné malgré le temps qui passe. C'est de rester passionné envers Dieu, de rester passionné envers mon épouse, de rester passionné envers mon service pour Dieu, de rester frais, de rester passionné. Et ça, c'est mon plus grand combat. Et lorsqu'il m'a dit ça, je me suis mis à réfléchir et je me suis dit, il a raison quand même. Même si il y a acte de présence, même si on est toujours marié, même si je viens toujours à l'église, combien avec le temps, les années qui passent, les mois, les années, combien ont perdu le feu, combien ont perdu la passion, combien se sont éloignés de ce que Dieu désirait totalement pour leur vie. Et je crois et j'espère qu'à travers ce message et qu'avant la fin de ce message, que vous puissiez dire, moi je ne laisserai pas l'ennemi me voler ce qu'il a prévu pour moi en 2019, mais je vais me lever, je vais vivre, mon âme va se rafraîchir parce que je veux vivre ce que Dieu a prévu. J'ai entendu cette histoire, elle m'a tellement parlé. Et c'est un vieux pasteur, vous savez comme ça arrive parfois, des personnes âgées, elles ont beau être âgées, ils gardent une fraîcheur dans leur cœur. Est-ce que vous avez remarqué ça ? Quelqu'un lui pose la question, il lui dit, comment tu vas ? Et il dit, oh tu sais, la maison se déglingue, mais le locataire va bien. Alors, même si dans les années qui s'écoulent, même si la maison se déglingue, même si ça va pas comme vous voulez, j'espère que le locataire va bien aller. J'espère que notre âme va rester fraîche, on va aimer Jésus davantage, on va aimer nos maris et nos épouses et nos enfants, et on va aimer la vie et aimer Dieu davantage, et que tous ceux qui sont d'accord avec ça applaudissent bien fort le Seigneur. Nous voulons garder l'envie. Je me souviens quand j'étais ado, Goldman avait écrit un chant pour Johnny Hallyday. Ce chant disait ceci, qu'on me donne l'envie d'avoir envie. Et malheureusement, ce qui se passe souvent, c'est que les gens perdent l'envie. C'est même pas qu'ils ratent. Parce que quand tu rates, à la base, c'est que t'avais envie d'essayer quand même. C'est même pas que tu rates, t'essayes même plus. T'as perdu l'envie d'essayer. Alors j'espère qu'à travers ce message, je vais vous donner l'envie d'avoir envie. Je vais vous donner l'envie d'avoir envie d'aimer davantage Dieu, d'aimer davantage votre épouse, votre époux, et aimer davantage la vie, et de dire, je crois que même si parfois je me sens pas le meilleur des hommes ou des femmes, je crois que Dieu a une parole pour moi, pour m'activer et pour vivre ce que Dieu a prévu, parce que Dieu n'en a pas fini avec vous, et que tous ceux qui le croient disent Amen. Dieu n'en a pas fini avec vous. Alors, le titre de mon message ce matin est le suivant, je ne lâcherai pas. Nous devons comprendre que le succès naît de la persévérance. Le succès naît de la persévérance. C'est montrez-moi quelqu'un qui vit le succès et je vous montrerai quelqu'un qui a été persévérant malgré les combats, malgré les complications, malgré les critiques, malgré tous ceux qui veulent vous décourager. Vous savez, la réalité est la suivante, personne ne nous attend, personne ne vous attend. Avant que vous n'ayez accompli quelque chose de grand, où tout le monde va vous applaudir et célébrer ce que vous avez fait, la réalité, quand vous démarrez et quand vous avez envie de faire des choses, il n'y a personne qui vous attend. Il n'y a personne qui va vous faire une aide d'honneur en vous disant « Waouh, t'es le meilleur !» Non, il n'y a personne qui t'attend. Et ça, on doit le comprendre. Et même souvent, non seulement personne ne nous attend, mais les gens ont même tendance à nous décourager. Et c'est là où la persévérance est totalement importante. Un des pasteurs qui a le plus influencé la francophonie occidentale de ces 25-30 dernières années, c'est le pasteur Claude Oud. Et il n'y a pas un pasteur aujourd'hui entre 30 et 60 ans quasiment qui n'a pas été encouragé et influencé par lui. Et cet homme, lorsqu'il a commencé, 16 ans, il donne sa vie à Jésus. 17 ans, il va dans une école biblique au Québec. Et par la suite, il va aller aux États-Unis, mais là, il va au Québec et dans une école biblique. Et on lui demande la première fois, il est tout jeune, il a 17 ans, il vient de la cité, il a son gros accent québécois de la cité. Et là, le monsieur, le prof, dans toute la classe de prédicateurs, lui demande d'apporter une petite pensée. Et là, lorsqu'il apporte la pensée, écoutez bien, lorsqu'il apporte la pensée, il finit, il s'assoit, et là, il y a le prof qui vient le voir et qui lui dit, si tu veux être une bénédiction pour le Québec et la francophonie, si vraiment tu veux être une bénédiction, surtout ne prêche jamais. Vous comprenez que il y a personne qui l'attendait. 4-5 ans après, c'était un des évangélistes le plus apprécié, le plus demandé. Et 15 ans plus tard, c'est celui qui a eu l'église, qui a connu la plus grosse croissance dans toute la francophonie occidentale. Comprenez, il y a toujours des gens qui te diront, c'est pas possible. Il y a personne qui va t'attendre en t'applaudissant, en disant, t'es beau, t'es fort, t'es magnifique. Ça, c'est à la fin qu'on te le dit. Au début, c'est souvent des découragements. Mais ce qui fait la différence, c'est de dire, je vais planter mes pieds dans le sol de la foi, de la persévérance. Et même si on me critique, même si le temps passe, même si personne ne m'encourage, je crois qu'avec Dieu, je peux accomplir des exploits et que sa grâce envers moi n'est pas vaine. C'est ça la réalité. Quand j'ai dit à mon pasteur, je me souviens, quand je lui ai dit que j'avais un appel sur ma vie, il m'a regardé, on était dans une petite pièce comme à côté, comme ça, de l'estrade, il m'a regardé avec un sourire narquois, il était vraiment pas sympa, et il m'a regardé, il me dit, toi là, t'as aucun appel sur ta vie. Vous comprenez? Et cool, super l'encouragement. Vraiment, il m'a activé, hein. Mais vous comprenez? C'est ça la réalité. Il y a personne qui ne nous attend et il nous incombe, malgré tout, de dire, je vais garder une belle attitude, pas faire le rebelle et faire toutes sortes de, non, je vais garder une belle attitude, je vais travailler fort. Et vous savez quoi? La plupart des gens, moi, il y a des gens, ils m'ont découragé au début, me disaient, je me souviens d'une fille qui s'était, ah, toi, un jour, tu veux être pasteur, mais je te vois vraiment pas pasteur. 3-4 ans plus tard, elle se souvenait plus de ce qu'elle m'avait dit, je suis devenu son pasteur jeunesse et j'étais devenu le meilleur prédicateur du monde. Et il y a plein de gens même qui vous critiquent aujourd'hui, qui vous critiqueront aujourd'hui, mais lorsque dans 3 ans, 4 ans, 5 ans, 6 ans, vous allez porter du fruit, vous allez vous souvenir de ce que la personne elle vous a dit, elle s'en souviendra même pas, elle ça sera la première à vous dire « Ah, c'était vraiment bon toi ». Mais c'est une histoire de persévérance. Je lâche pas et je vais de l'avant. Le succès naît de la persévérance. Regardez ce qu'il est dit d'Abraham. Et c'est ainsi qu'Abraham, ayant persévéré, obtint l'effet de la promesse. Pourquoi Abraham a eu sa promesse? Il n'a pas eu sa promesse juste parce que Dieu l'a dit. La plupart d'entre nous, c'est bah, Dieu m'a fait une promesse. Et puis là, je m'avachis sur mon canapé. Puis de toute façon, Dieu a fait la promesse. Donc vu que Dieu est fidèle, bah, il va le faire. Non, non. En fait, Abraham, il a reçu une promesse, mais ensuite, il a marché en direction de sa promesse. Comprenez-vous? Il y a eu une action, il y a eu une persévérance. C'est parce qu'il a persévéré qu'il a obtenu la promesse. Mais il y a une chose qui est sûre. Tant que si tu t'arrêtes aujourd'hui, tu l'auras jamais. C'est ça la réalité. Si tu t'arrêtes aujourd'hui, tu l'auras jamais. Mais si tu vas de l'avant, tu te mets en mouvement parce que tu vas persévérer, tu vas obtenir la promesse. Écoutez bien ce que je vais vous dire. Je sais que c'est pas super populaire, mais 90% des gens ne mettront jamais en pratique ce que je viens de dire. La plupart des gens n'aiment pas ça, la persévérance. Ils veulent que ça tombe tout cuit. Mais la réalité, le succès naît de la persévérance. Début de semaine, je vais au sport. Et ça fait 3-4 ans maintenant, je suis inscrit. Je vais dans une salle de sport. Je sais que ça se voit pas des masses. Mais croyez-moi, derrière tout ça, là, un jour, je vais l'enlever et vous allez voir comment je suis musclé. Vous verrez. Vous verrez. Vous. C'est JM, mon coach. Il est là en plus. T'étais pas à la salle hier avec moi. Et alors lundi je vais à la salle de sport. Mais moi je fais pas gaffe que c'est le début de l'année. Ok, pour moi c'est normal, ça fait 3 ans que j'y vais. Comme chaque semaine je vais y aller. Et là lundi je vais à la salle de sport. Et j'avais eu la pastorale toute la journée. J'avais pas eu le temps d'y aller dans la journée. Donc j'y vais le soir. J'y vais, c'est à peu près 20h30. Et normalement après 20h ça se calme quand même. Il y a beaucoup moins de monde. Et là j'arrive, mais c'était bondé les amis. Mais c'était un truc de fou. Il y en avait de partout. Tu voulais attendre une machine, c'était fou, quoi. Il y avait du monde, c'était noir de monde. Mais vraiment de partout. Ça m'a tellement fait sourire, j'ai pris mon téléphone, j'ai fait une story sur Instagram, et j'ai eu plein de retours. Les gens riaient de ça. C'était juste impressionnant le nombre de personnes qu'il y avait. C'était comme, c'est le début de l'année, et vous savez, ça, en fait, tous les gens, d'habitude, ils sont pas là, hein, tous ces gens-là. D'habitude, tu viens, à 21h, 22h, il y a personne, ou il y a pas grand monde. Vous savez pourquoi ils étaient tous là? C'est monsieur et madame résolution nouvelle année. Ils ont fait la résolution. Maintenant, la question est la suivante. Écoutez-moi bien. La question est la suivante. Combien seront là encore au mois de mars? C'est ça la question. Parce que maintenant, comprenez ceci. C'est très facile d'avoir une carte de sport. C'est très facile. Tu vas dans une salle de sport, tu vas avec un RIB et avec ta carte d'identité, et on te fait une carte de sport. C'est facile d'avoir une carte de sport dans son portefeuille. Il n'y a rien de plus facile que ça. Mais c'est plus compliqué le soir, quand il fait froid et que tu n'as pas le goût, c'est plus compliqué que d'aller faire du sport, vous comprenez? C'est très facile de monter une entreprise. Littéralement, être ton entrepreneur, ça prend 15 minutes à monter sur Internet. Mais c'est plus compliqué lorsque ça devient difficile de persévérer et de continuer à travailler parce que Dieu a mis quelque chose sur ton cœur et de continuer à aller de l'avant. C'est facile de se faire baptiser. Tu viens, tu vas t'inscrire au kiosque d'information. Ah, moi, je vais me faire, puis tu t'inscris au kiosque d'information, tu fais un rendez-vous et hop, tu passes par les eaux du baptême. C'est facile de se faire baptiser, mais c'est beaucoup plus compliqué lorsque les galères vont arriver, lorsque le temps va passer, lorsqu'il va y avoir des complications et que 20 ans, 30 ans, 40 ans plus tard, tu es encore là le dimanche matin, tu lèves les mains et tu chantes Dieu de l'impossible, avec toi, il n'y a rien que l'on puisse accomplir. Vous comprenez? C'est ça que, alors juste pour honorer tous ceux qui sont chrétiens depuis 20 ans, 30 ans, 50 ans, 60 ans. Est-ce qu'on peut les applaudir bien fort? C'est facile. C'est facile de démarrer les choses. C'est facile d'acheter des livres. Il y a plein de gens, ils pensent que quand ils achètent un livre, ils achètent de la connaissance. Non, c'est quand tu le lis que tu achètes de la connaissance. Il y a plein de gens, ils ont plein de livres dans leur bibliothèque, ils les ont jamais lus. J'achète une carte de sport, j'achète un livre, je fais le baptême, j'achète ceci, j'achète cela. Et on a l'impression, parce qu'on achète, que finalement, on a. Non, c'est quand tu es persévérant et que tu fais les choses et que tu les accomplis, qu'il fasse beau ou qu'il fasse pas beau, qu'il vente, qu'il pleuve, peu importe. C'est quand tu dis, je vais aller de l'avant, j'ai commencé et je vais finir. Parce que le succès naît littéralement de la persévérance. Et que tous ceux qui le croient applaudissent le roi des rois. Alors j'espère, dans ce lieu, il y aura des Abraham, des gens qui vont persévérer jusqu'à l'obtention de la promesse. Parce que vous pouvez, je peux vous déclarer et vous prophétiser les plus belles promesses sur votre vie. Ensuite, il va falloir persévérer. Et c'est pour ça que le prophète, à un moment donné, il y a un prophète dans la Bible, Habacuc, il est là, il est en train de douter, et Dieu l'encourage dans sa persévérance. Il dit, la vision arrivera. Si elle tarde, attends-la, grave-la sur des tables de pierre, mais un jour, elle finira par s'accomplir. Dieu lui dit pas, t'en as marre, bah tiens, je la donne tout de suite. Non, non, il dit, peut-être tu vas encore un peu attendre, écris-la sur des tables de pierre, on sait jamais le truc, là, vous comprenez? mais elle finira par s'accomplir. J'espère et je prie pour que cette année, ça soit l'année de la bénédiction, l'année de la grâce, l'année du futur époux, épouse, bébé, mariage, tout ce que tu veux. Je prie pour que cette année soit une année où tu rentres dans tout ce que Dieu a prévu pour toi. Je prie pour que cette année soit une année d'abondance et de bénédiction et que tous ceux, pas juste qui veulent ça, mais qui vont persévérer comme Abraham, qu'ils vont persévérer jusqu'à l'obtention de la promesse, disent Amen et applaudissent bien fort le roi de l'Église. Lorsque j'ai donné ma vie à Jésus, je me suis fait baptiser le 5 mai 1996. Et je me souviens, je me fais baptiser, puis juste après, il y a un monsieur qui vient me voir, un monsieur qui était chrétien depuis plusieurs décennies. Il vient me voir et puis il me dit, c'est génial ton engagement, bravo, félicitations, tu as fait ce qu'il fallait faire. Et il dit, maintenant, vraiment, ne lâche pas. Continue, persévère, n'abandonne jamais. Il dit, et là, il me dit ceci, vraiment, ça m'a tellement interpellé, je vous en parle aujourd'hui, et c'est vraiment quelque chose qui m'a marqué à jamais. Il m'a dit, tu sais, dans cette église, on est à peu près 80, 100, à ce moment-là, on est 80, 100. Il dit, il faut que tu saches que cette église, elle est née dans, fin des années 1960. Et depuis, là, je me suis baptisé en 96, il me dit, depuis ce moment-là, jusqu'en 96, on a fait à peu près 500 baptêmes. Et on est à peu près 80 dans l'église. Vous comprenez? 80% abandonnent. J'espère que vous êtes avec moi, et c'est ce qu'il m'a dit, il m'a regardé, il m'a dit, j'espère que tu ne seras pas le prochain qui va abandonner. Et j'aimerais vous dire, mes amis, j'espère que chacun d'entre nous, tu ne seras pas le prochain qui va abandonner. Regarde ton voisin et dis-lui, avec l'accent québécois, lâche pas, t'es pas le prochain, lâche pas. Que tu sois pas le prochain, que tu sois pas la prochaine qui va abandonner. Mais que tu dis, je vais persévérer, je vais aller de l'avant. Que celui qui est debout, et là peut-être, oh ben non, moi j'abandonne. Non, que celui qui est debout, la Bible nous dit qu'il prenne garde de ne jamais tomber. Quand j'étais à l'école biblique, je me souviens, j'avais fait une photo avec ceux de ma classe. Et là, je priais pour ces gens, j'avais donné la photo à tout le monde, j'avais tiré un exemplaire à tout le monde pour qu'on puisse continuer de prier pour ceux qui étaient sur la photo. Et je m'enquérais de leur santé, comment ça allait, etc. Et quand je retourne au Québec, on est parti en 2002, quand je reviens en 2007, on retourne avec mon épouse au Canada, je demande un tel et lui comment il va, comment ça se passe, etc. Et lorsque je tombe sur un des gars qui était avec moi, que j'appréciais bien, j'ai et lui, qu'est-ce qu'il est devenu? Il est dans quelle église? Où est-ce qu'il est en train de travailler? Où est-il pasteur? Il me dit non, lui, il est pas pasteur du tout. J'ai dit, ah, ok, peu importe, mais dans quelle église il va? J'aimerais le rencontrer. Et là, ils me disent, non, il va même plus dans aucune église. Il a abandonné Dieu, il a abandonné la foi, il a tout abandonné. Et là, vraiment, j'étais triste. Mais il est où? Et il travaille dans un resto, là, dans la ville et tout. Et je demande le resto, je vais dans le resto. Et j'étais avec un autre ami et je le demande. Il travaillait, il était cuisinier, donc je pouvais pas le voir. Il était en cuisine. Et là, je demande. Et il a jamais voulu voir. Il a jamais voulu venir me voir. Je sais pas si c'était parce qu'il avait honte. Je sais pas si c'était parce que il en avait plus rien à faire. Il avait pas envie de me parler. Je sais pas. Mais une chose que je sais, mon cœur était dans la tristesse. Je me suis dit, il y avait quelqu'un qui avait un appel, qui avait une vie, qui avait une destinée sur sa vie, et à un moment donné, il a tout abandonné. Mais bien aimé, qu'on ne soit pas de ceux qui abandonnent, mais que nous soyons de ceux qui vont de l'avant. Peu importe les années qui passent, peu importe l'ennemi du temps, peu importe ce qui peut arriver, je plante, comme je l'ai dit, mes pieds dans le sol de la foi, de la persévérance, et je ne lâcherai pas, je n'abandonnerai pas, je vivrai tout ce que Dieu a prévu pour moi, parce qu'il y a encore des bénédictions. Oubliant ce qui est en arrière, je cours afin de remporter le but, et que tous ceux qui veulent la victoire finale applaudissent. Je vais avoir 365 pas à faire. Et c'est pas des pas de géant que Dieu me demande. C'est de gagner centimètre après centimètre. Je lâcherai pas. Aujourd'hui, je fais un petit effort, un autre petit effort. Et même si ça semble insignifiant, je serai là et j'aurai accompli ce que Dieu a prévu pour moi. Amen. Est-ce que je vais perdre du terrain? Ou est-ce que je vais gagner? Je vais grappiller les centimètres qui vont m'amener dans la destinée que Dieu a prévu pour moi. Regardez ce que la Bible dit. À un moment donné, le Seigneur va s'adresser à une église, à des croyants. Il va s'adresser à une église, il va dire, t'es une super église, tu as une bonne doctrine, tu as une bonne organisation, vraiment vous êtes des gens super, vous êtes même persévérants dans ces choses-là. Mais une chose dans laquelle vous n'avez pas persévéré, il dit, mais ce que j'ai contre toi, et si tu peux mettre la diapo, mais ce que j'ai contre toi, c'est que tu as abandonné ton premier amour. Comprenez-vous? T'es juste génial, t'es devenu un bon chrétien, tu sais faire le job, tu sais même être persévérant dans beaucoup de choses. Mais il y a une chose dans laquelle tu n'as pas persévéré, tu as abandonné ton premier amour. Et la chose qui se passe, quand on entend parler les chrétiens de ce passage-là, en règle générale, souvent les chrétiens, quand ils citent ce passage-là, ils ne disent pas abandonner. Et même eux, quand on nous parlons de nous, on dit, en ce moment, j'ai perdu mon premier amour. J'ai perdu mon premier amour, ou alors, des moments, ça m'est arrivé, j'entends à chaque fois, c'est tellement triste, quelqu'un qui vient me dire, j'ai perdu mon amour pour ma femme. Ou j'ai perdu mon amour pour mon mari. J'aimerais vous dire, c'est impossible de perdre. Impossible. En fait, ce que la Bible dit, c'est pas que tu as perdu, c'est que tu as abandonné. C'est pas la même chose. Il y a une grande différence, c'est pas des synonymes, c'est deux mots complètement différents. Perdre, c'est quoi? Je vous donne un exemple. J'ai mon portefeuille qui est là. Admettons, j'ai mon portefeuille, il est dans ma poche de côté. Et puis là, je vis ma journée, je m'assois, je me lève, je vais à gauche, je vais à droite. Et à un moment donné dans la journée, sans que je fasse gaffe, pouf, mon portefeuille va tomber. Mais je m'en rends pas compte. Ok, je le perds, j'égare involontairement. Et là où ça peut être mon téléphone, mon smartphone, mon portefeuille va tomber. Mais je m'en rends pas compte. Ok, je le perds, j'égare involontairement. Et là où ça peut être mon téléphone, mon smartphone. Et là je pars.

retrouver. Comprenez-vous? Jésus ne dit pas que nous avons perdu notre amour. Ce que Jésus dit, c'est « vous l'avez abandonné ». C'est quoi la différence? La différence entre perdre, c'est j'égare involontairement. Abandonner, c'est j'ouvre la poubelle. Mon vieux smartphone, il est pourri, machin, je l'aime plus. Ou mon portefeuille, il me plaît plus. J'ouvre la poubelle et je l'abandonne. C'est pas la même chose. C'est pas la même chose de perdre et d'abandonner. Et Jésus n'a jamais dit qu'on avait perdu notre premier amour. Jésus dit, tu l'as abandonné. C'est un acte volontaire. Alors que tu étais en chemin vers ta destinée. Alors que jour après jour, tu te tenais pour Dieu. Tu étais fier de Dieu. Tu étais là, tu montrais fièrement tes couleurs. Ou chaque jour, tu disais à ton épouse combien tu l'aimais. Et chaque jour, tu faisais des petits pas qui t'amenaient à progresser dans ta relation, que ce soit avec Dieu, avec ton épouse, dans ton job, dans ton travail. Et alors que tu faisais centimètre après centimètre, à un moment donné, tu t'es arrêté, t'as rien perdu du tout. À un moment donné, tu t'arrêtes et tu commences à faire les centimètres en arrière. Et quand tu te retrouves là, de nouveau, ici, tu dis, ah, pasteur, je sais pas ce qui arrive, j'ai perdu mon amour pour ma femme. T'as rien perdu du tout. Tu l'as abandonné. T'as pas perdu ton amour pour ton mari, tu l'as abandonné. T'as pas perdu ton amour pour Jésus. C'est juste qu'à un moment donné, tu avais le choix de persévérer et de gagner centimètre après centimètre, mais tu as fait le choix d'aller en arrière. Pour que vous compreniez bien la différence, et là je pense que ça va parler à tous les parents, entre perdre et abandonner. Perdre un enfant, c'est pas la même chose que de l'abandonner. Moi, tous ceux qui sont parents, là, je pense qu'à peu près, ça nous est tous arrivé de perdre un enfant. Tu vas à la grande surface, nous on avait 3 enfants en bas âge, et il était, c'est souvent que ça arrivait, on perdait, je vous dirais pas laquelle, mais j'ai entendu son nom qui a sorti comme ça d'un coup, mais ça m'arrivait régulièrement, ça nous arrivait, on tournait la tête, boum, elle était plus là, ok? Je perdais mon enfant, on allait au kiosque d'information demander, c'est ça perdre, en aucun cas j'ai abandonné ma fille, vous comprenez? Il y a une différence entre perdre et abandonner. Ce que Jésus dit, c'est que tu l'as abandonné. Et ce qu'il y a de beau dans ce passage-là, vous pourrez le lire tranquillement à tête reposée, c'est dans Apocalypse chapitre 2, c'est que Jésus, et c'est ça qui est beau avec le Seigneur, le Seigneur ne fait pas juste un constat en disant « c'est pas bien, tu as abandonné ». Non, non, ce qui est beau avec le Seigneur, c'est qu'il nous donne toujours l'application, le remède nécessaire pour que nous puissions nous en sortir. Et là, voici ce que Jésus va dire. Voici, si tu veux retrouver cet amour, tu veux retrouver cet amour envers Dieu, et ça marche même pour ton mari, ta femme, pour tout ce que Dieu t'appelle à être. Ça marche pour tout, en fait. Voici la prescription de Dieu. Pourrais le lire tranquillement. La première chose que Dieu dit, il dit, souviens-toi. Souviens-toi du début. Souviens-toi comment tu aimais Dieu. Souviens-toi des bontés de Dieu. Souviens-toi comment tu aimais ton épouse, ton époux. Souviens-toi de ce qui faisait ta vie. Souviens-toi de tout ça. Souviens-toi de la joie que ça te procure. Souviens-toi. Aie un cœur de reconnaissance et de gratitude. Souviens-toi. Ça, c'est la première chose. La deuxième chose, ensuite, il dit, repens-toi. C'est quoi la repentance? Souvent, quand on parle de repentance, c'est à cause du péché. Et souvent, la notion, c'est parce qu'on a fait quelque chose de malsain, d'impur. Et la réalité, on doit comprendre ceci, c'est que le péché ne veut pas dire impureté. Le péché, ça veut dire ne pas être sur le bon chemin. Ça veut dire manquer la cible. Et des moments, il y a des gens qui, alors que le Seigneur nous appelait à aller là, c'était ça le chemin sur lequel Dieu nous attendait. Nous, on a pris un autre chemin. On a pris ce chemin-là. Pourtant, je ne vole pas, je ne mens pas, je vais toujours à l'église, je trompe pas ma femme, je trompe pas mon mari, etc. Et quand Dieu me parle, ben, écoute, je suis bien, moi, je fais rien de mal. Sauf que tu es dans le péché quand même. Parce que tu pèches à partir du moment où tu n'es pas dans la bonne direction. Et c'est ce que Dieu dit. Souviens-toi du début. Souviens-toi de tes vœux. Souviens-toi de comment tu aimais Dieu. Souviens-toi de comment tu aimais ton mari, ta femme. Souviens-toi des projets. Souviens-toi de l'appel. Souviens-toi de là où vous deviez aller. Tu t'en souviens? Ben maintenant, repens-toi. Ça veut dire change de chemin. Sors de ce chemin qui t'amène je ne sais où et mets-toi dans les bonnes rails. Mets-toi sur le bon chemin. Et même si c'est pas, ça passe du jour au lendemain, mais même si c'est pas facile, centimètre après centimètre, je vais aller de l'avant. Centimètre après centimètre, je vais reprendre ce que l'ennemi m'a volé, ce que je lui laissais prendre mon chemin, mon terrain, et je vais aller chercher ce que Dieu a prévu pour moi. Souviens-toi, repens-toi et pratique tes premières œuvres. Vous vous souvenez de vos premières œuvres? Moi, j'étais tellement zélé pour Jésus, c'est pas une blague ce que je vous dis, j'étais tellement zélé que moi, j'étais chanté, je chante comme une casserole, les amis, et j'ai été chanté dehors, dans la rue, je chantais pour Jésus. Vous savez, le gars, il est zélé quand même. Hein. Et c'était, mais la réalité, je vais pas retourner chanter dans la rue, bien sûr, mais ce que je veux dire, c'est, souviens-toi
Souviens-toi.

0: de l'appel, souviens-toi de vos vœux, souviens-toi de tout ça. Remets-toi sur la bonne rail, la bonne direction, et repratique tes premières œuvres. Repratique ce que tu faisais, repratique ce qui animait le feu qui sortait de toi, le brasier qu'il y avait envers toi, qu'il y avait en toi, envers le Seigneur, envers la passion, envers son appel, envers les projets qu'il avait pour toi, envers ton époux, ton épouse. Souviens-toi, repens-toi et repratique ces choses-là. Et alors que tu vas le faire, ce que tu avais abandonné et jamais perdu, ce que tu avais abandonné par la grâce et la puissance du Saint-Esprit, tu vas pouvoir le reconquérir, tu vas pouvoir aller le chercher, afin que ta relation avec Dieu, ta femme, tes enfants et de tout ce que Dieu a prévu pour ta vie, que tu puisses le vivre et que tous ceux qui le croient disent amen et applaudissent pour de vrai ce que Dieu veut faire. Je ne lâcherai pas. J'aimerais juste finir en vous disant ceci, les amis. Vous savez pourquoi on est là ce matin ? Vous savez pourquoi je suis là, moi, en train de vous parler ? Je suis pas là en train de vous parler et de gesticuler parce que moi, je suis le gars qui a toujours été au top dans la persévérance. Je n'ai jamais fait d'erreur dans ma vie, etc. Absolument pas. Vous savez pourquoi je suis là ce matin ? Et vous savez pourquoi vous êtes là ce matin ? C'est parce que Jésus a persévéré jusqu'au bout dans son amour envers nous. Et même quand nous avons été infidèles, lui est demeuré fidèle.
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King of my heart, Sarah Letor sur Phare FM, 4h48. On est mardi 23 juin. Bienvenue si vous venez de rejoindre Phare FM. Je vous souhaite un bon réveil et une excellente journée. Et pour bien la démarrer, voici une citation de Winston Churchill. La réussite n'est pas définitive, l'échec n'est pas fatal, c'est le courage de continuer qui compte. Fin de citation. Ça peut nous encourager pour cette journée, pour toute la semaine d'ailleurs. On poursuit en musique avant de retrouver les langages de l'amour dans 7 minutes. On écoute Band Reeves, Devil Drive et tout de suite Vic Lucas, Yeshua. À tout à l'heure.

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1: Bien avant de comprendre le sens des mots, les enfants perçoivent les messages émotionnels. Un ton de voix affectueux et une humeur douce communiquent une chaleur émotionnelle. Tous les parents parlent à leur nourrisson, mais ce que l'enfant comprend, c'est le regard sur le visage et les sons affectueux combinés à la proximité physique. Les jeunes enfants ne comprennent pas le sens des mots comme « je t'aime ». Ils ne peuvent pas voir l'amour comme ils voient un jouet ou un livre. Mais ils commencent à associer les mots « je t'aime » au câlin et au toucher, empreint de la tendresse que vous leur témoignez en prononçant ces mots. C'est le ton de la voix qu'ils entendent, qu'ils associent au mot « je t'aime ». Les paroles valorisantes communiquent le sentiment d'amour avant que les mots eux-mêmes ne soient compris par l'enfant.
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2: 4h56, l'heure pour moi de vous dire au revoir. Ne manquez pas votre prochain rendez-vous, toute l'équipe de Bonjour chez vous. Et c'est à partir de 5h. Pour ma part, je vous retrouve cette nuit à minuit. Je vous souhaite une excellente journée, un très très bon mardi. Merci de rester avec Phare FM. On écoute U2 et la chanson One. À très bientôt.

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2: Bonjour et bienvenue dans Bonjour chez vous. Alors aujourd'hui, une émission pour ceux qui sont découragés au bout du rouleau. Ça arrive des fois, on n'en peut plus. On traverse des situations difficiles, c'est lourd, c'est trop lourd et on se sent complètement accablé. Eh bien aujourd'hui, nous voulons vous encourager, vous apporter des solutions parce qu'il y en a, n'est-ce pas, Aurélie et Franck?
3: Oui, il y a des solutions pour remonter la pente.
2: Yes. Et d'ailleurs, tu vas faire une rubrique à ce sujet?
3: Eh oui, on va identifier les raisons pour lesquelles on peut être découragé dans la vie. On va essayer d'apporter une réponse biblique à tout ça.
2: Excellent.
4: Fortifie-nous.
3: T'as l'air bien découragé.
2: Non, il est en pleine forme.
3: Non, il fait semblant. Après, il va parler
2: plus
3: fort.
2: Oui, c'est clair. Ça va bien, Frank?
5: Ça va.
2: Une belle journée?
5: Est-ce qu'il fait beau?
3: Pas encore assez.
2: Non,
3: un autre
2: pas tant que ça, non.
5: C'est ça.
2: Non.
5: Donc, c'est pas une belle journée.
2: C'est le printemps québécois.
3: Qui est très bipolaire,
5: dans nos vies, dans nos cœurs. C'est une belle journée quand même.
2: Oui.
5: Faut pas être... comment qu'on dit?
3: Décourageant.
5: Non. Faut pas être dirigé par la météo.
2: Faut pas être dirigé par la météo. Est-ce qu'on peut...
5: Mais des fois, c'est dur.
2: Je vais demander à la com de faire un visuel sur ça, avec ta tête. Faut pas être dirigé par la météo. Il y aura un nuage gris et un soleil. J'ai la vision, là.
4: Par la météo.
3: Lui aussi, il a la vision.
5: Comme ça.
2: Il a la vision, oui. On a enregistré ta voix, c'est bon. Allez,
5: on y va.
2: On va vous fortifier, c'est parti pour la pensée du jour.
5: Ben nous, vous fortifiez, c'est plutôt le Seigneur qui a envoyé l'Esprit, qui va faire une œuvre dans votre vie, qui va vous fortifier à travers de sa parole qui est proclamée. Evelyne, t'as compris?
2: Excuse-moi, pardon pour cette erreur doctrinale grave.
5: Erreur doctrinale grave. Ça, c'est vraiment le chrétien qui pinaille sur
2: c'est
5: des
2: clair.
5: Trucs. Ça, c'est énervant, ça. Il y a des moments difficiles, des moments de doute qui veulent s'emparer de nous. Et il y a des moments où est-ce que tu te dis, c'est comme si il fait beau dehors, mais par-dessus toi, il y a un nuage gris et ça te lâche pas. Il y a des moments d'oppression spirituelle, des moments où c'est lourd, c'est un poids. Tout le monde rit autour de toi, mais toi, tu ris pas. Tout le monde est heureux du week-end qui arrive. Toi, t'es dépressif quasiment. Il y a des gens qui vont bien, mais toi, c'est compliqué. Donc, qu'est-ce qu'on va faire? Le meilleur des remèdes, c'est pas Frank Poulin qui te parle, ni Evelyne, ni Aurélie, mais c'est la parole de Dieu. Amen. Ésaïe 41:10, ne crains rien, car je suis avec toi.
2: Amen.
5: Il y en a pour qui c'est peut-être des pensées très, très noires, mais Dieu est dit, je suis avec toi. Ne promène pas des regards inquiets, car je suis ton Dieu. Je te fortifie. Je te fortifie et je viens à ton secours. Je te soutiens de ma droite triomphante.
2: Amen.
5: Quand tu marches dans la vallée de l'ombre de la mort, et là, c'est David qui dit, quand je marche, mais là, aujourd'hui, je te dis à toi, quand toi, tu es dans la vallée de l'ombre de la mort, tu marches dans cette vallée, ne crains aucun mal, car Dieu est avec toi et sa houlette et son bâton te rassurent. Ça, c'est la vérité de la parole de Dieu. Ça semble mort tout autour, des ossements desséchés, mais soudainement, il y a l'action de Dieu et tout reprend vie. C'est une question de comprendre que Dieu est avec toi et que cette marche dans la vallée, ben, c'est une marche. Et à un moment donné, tu en sors. C'est pas continuel, c'est pas toute ta vie. C'est une marche dans cette vallée, mais à un moment donné, il va y avoir le soleil qui va se lever. Sophonie 3:17. L'Éternel, ton Dieu, est au milieu de toi comme un héros qui sauve.
2: Amen. Amen.
5: Il fera de toi sa plus grande joie. Il gardera le silence dans son amour. Il aura pour toi des transports d'allégresse. Dieu est avec toi. Il est comme ton héros. C'est énorme. Et là, le psaume 46, 2 et 3. Dieu est pour nous un refuge et un appui, un secours qui ne manque jamais dans la détresse. C'est pourquoi nous sommes sans crainte. Sois sans crainte aujourd'hui, tu vois. Il y a toutes ces paroles qui sont là, qui vont parler autour de toi. Tous ces découragements, toutes ces oppressions, tous ces moments. J'ai traversé cette vallée à un moment donné ou à un autre. Aurélie, pareil. Evelyne, pareil. Et pourquoi je fais exprès de le dire? C'est parce qu'on n'est pas là en train de parler des choses qu'on n'a jamais dû traverser nous-mêmes. À un moment donné, on n'est pas des théoriciens. On est tous des enfants de Dieu, que tu sois devant une caméra ou derrière, que tu sois un pasteur ou que tu sois la brebis à l'église. Tous les enfants de Dieu, à un moment donné, sont pris comme cible. Mais qu'est-ce qui est le plus puissant? C'est la parole de Dieu. Et à un moment donné, tu dois te tenir, parce que c'est au niveau de tes pensées que ça va être très, très, très, très, très fort. Et tu dois remettre à sa place celui qui veut venir pour dévorer, pour écraser et pour détruire. Tu dois lui dire à un moment donné que non, ma position à moi, c'est enfant de Dieu. Toi, ta position, c'est sous mes pieds. Mm-hmm. Tu dois lui rappeler que qu'est-ce que dit la Bible te concernant toi et qu'est-ce qu'elle dit concernant lui. À un moment donné, il faut se tenir. Et du moment que c'est compliqué, le découragement est là, c'est lourd, tu lis la parole et là, tu élèves la voix. Et tu lui dis, non, je suis tant aimé de Dieu qu'il a donné son Fils unique pour moi.
2: Amen.
5: Toi, qui es-tu, Satan, pour venir décourager? Qui es-tu pour venir voler ma joie? Qui es-tu, toi, à se tenir devant moi? Et là, tu te lèves et tu te tiens. Comprenant qui tu es, ce qui t'a été laissé, comment Dieu est avec toi, comment il dit ne crains rien. Et là, tu commences à faire en effet la guerre à ces mauvaises pensées, à ces oppressions spirituelles et au découragement qui peut être là dans ta vie. Il faut que tu te tiennes parce qu'à un moment donné, ça va devenir lourd. Et vous savez quoi? Le diable, il voit qui c'est qu'il est en train d'écraser et il voit ceux qui se tiennent, il voit ceux qui se tiennent pas. Et toi, je prie que tu sois de ceux qui allez vous tenir sur la parole de Dieu et ce qu'elle dit pour pouvoir traverser ces moments qui sont pas simples.
2: Amen. Amen. Quand je pense découragement, je pense à David, le roi David. Si on pense à son histoire, le temps qu'il a passé caché dans des grottes, à se déplacer de lieu en lieu, à fuir un roi fou qui voulait le tuer alors qu'il n'avait absolument rien fait de mal. David était tranquille, berger, en train de prendre soin du troupeau de son père. Il était bien, il était bien. Et tout à coup, il y a un prophète qui débarque et qui lui dit « Tu vas être roi !» Il le voit roi. Et lui, il comprend rien à ce qui se passe. Ouais. Ensuite, enchaînement de réussites, de victoires pour David. Il commence avec Goliath, mais ensuite, à la tête de l'armée de Saül, il gagne. Et tout à coup, ce roi qu'il l'avait pris à son service devient complètement fou et décide de le tuer. Yeah. Injustice, trahison et ensuite fuite, solitude. Il fuit tout ce qu'il a, il doit abandonner sa femme, il abandonne le royaume, il abandonne tout et il se retrouve caché. Il est découragé. Je pense à Joseph aussi. Joseph, qui était bien avec son père, en train de, pareil, de prendre soin du troupeau de son père, et qui finalement se fait, au départ, on veut le tuer, ses frères veulent le tuer, finalement, il se fait vendre comme esclave, il se retrouve dans la maison de Potiphar, il réussit, et finalement, hop, il se retrouve en prison. Là, il interprète un rêve, il se dit, c'est bon, c'est la sortie, et c'est que 2 ans plus tard qu'il va sortir. Découragement, déception sur déception. Tu crois que tu réussis et tu retombes. Tu crois que tu réussis et que tu retombes. Mais tous les deux ont un point commun. Ils avaient une destinée incroyable. Mmh. Et je veux vraiment dire à quelqu'un aujourd'hui, quand je préparais cette émission, je ressentais très fortement, je veux te dire que tu as une destinée. Mmh. C'est pas parce que tu es accablé en ce moment, c'est pas parce que tu vis des moments difficiles que Dieu n'a pas une destinée pour toi. Au contraire. Mais David et Joseph ont ce point commun, qu'ils ont tenu bon malgré l'épreuve. Ils sont restés attachés à Dieu malgré l'épreuve. Ils ont gardé leurs yeux fixés sur Dieu, même s'ils comprenaient pas ce qu'ils vivaient. Tu as une destinée. Dieu peut transformer le mal en bien. Et je veux t'encourager avec ce verset de Lamentations 3, 21 à 23. Voici la pensée que je me rappelle à moi-même. Et fais-le. Rappelle-toi cette pensée, la raison pour laquelle j'aurai de l'espérance, parce qu'il y a de l'espérance. Car les bontés de l'Éternel ne sont pas à leur terme. Et ses tendresses ou ses compassions, selon les versions, ne sont pas épuisées. Chaque matin, elle se renouvelle. Va puiser à la source. Chaque matin, elle se renouvelle. Oui, ta fidélité est grande.

0: Tu vas te connecter à la source. David et Joseph allaient se connecter à la source pour recevoir chaque matin leur dose de bonté, leur dose de tendresse ou de compassion. Chaque matin, ils allaient à la source se connecter. Oui, Frank l'a dit. On peut vous encourager avec des belles paroles, mais en réalité, on est limité. Les beaux mots, ça peut peut-être toucher ton cœur, puis ensuite ça retombe. Mais quand tu vas te connecter à la source de celui qui est ta joie, celui qui est ta paix, celui qui est ton allégresse, ça change tout, ça change tout. Et là, tu relèves la tête, et là, tu te fortifies, et tu sens l'espoir qui commence à grandir en toi de manière complètement surnaturelle.
1: Mmh. Et par rapport à ce verset, je le partage souvent, mais je vais le redire aujourd'hui. Je me rappelle quand mon frère il est décédé. On m'avait demandé à moi de dire le verset. Vous voyez, il y a souvent un verset qu'on met sur les avis de décès. Mmh. Et moi j'avais toujours entendu des choses comme Dieu a donné, Dieu a repris, il a combattu le bon combat. Donc moi je savais pas du tout quoi faire et j'ai demandé au Seigneur de me dire qu'est-ce qu'il faut écrire parce que je savais pas et j'ai vraiment entendu ce verset. Car les bontés de l'Éternel ne sont pas épuisées. Amen. Ses compassions ne sont pas à leur terme et se renouvellent chaque matin. Et c'est ce qui a été écrit sur ce faire par là. Et j'ai réalisé en fait que parce qu'on était nous tous découragés. Mmh. Franchement, c'était un découragement plus. Mmh. Et j'ai réalisé que de la même manière que les bontés de l'Éternel se renouvellent chaque matin, de la même manière chaque jour on doit venir puiser dans ces bontés là en fait. Tous les jours. Et c'est ta décision à toi de dire, je vais puiser dans la bonté de Dieu, peu importe ce qui se passe autour de moi. De la même manière qu'il lui renouvelle ses bontés, toi aussi tu dois renouveler ta confiance en Dieu chaque jour. Tu dois renouveler ton attachement au Seigneur, renouveler cette force que tu ne peux avoir que dans sa présence. Tu dois le renouveler chaque jour et venir chaque jour pour dire, je viens à ta source pour boire de ton eau en fait. Amen. C'est ce que je viens faire aujourd'hui, Seigneur, peu importe ce qui se passe, peu importe ce qui arrive, mais je viens boire de ton eau. Je viens boire à ta source. Il y a quelque chose que tu as qui peut désaltérer mon âme. Et quel que soit ce qui peut arriver dans ma vie, l'eau que le Seigneur va te donner, ça a le pouvoir et la capacité de balayer le découragement. C'est pas toujours parce que les choses ne sont pas difficiles qu'on peut être heureux, joyeux, souriant. Il y a même des personnes, parfois vous entendez des témoignages où il y a une situation difficile à l'hôpital, mais cette personne est visitée par le Saint-Esprit et commence à rire.
0: C'est vrai.
1: Parce que le Seigneur est là et là où le découragement devait avoir lieu, il y a une force qui vient de l'intérieur, qui vient de l'Esprit de Dieu, qui change tout. Donc aujourd'hui, j'aimerais vous encourager encore avec ce verset pour vous dire, les bontés de l'Éternel ne sont pas épuisées.
0: Amen.
1: Va toi-même, va dans près du Seigneur, va boire à cette eau et tu vas voir qu'elle a le potentiel de te désaltérer, peu importe ce par quoi tu passes aujourd'hui.
0: Amen. Et on a déjà dit plein de choses, mais je sais, Aurélie, que tu as des paroles à transmettre pour ceux qui sont découragés. Que faire quand on est à bout, complètement à bout? Eh bien, c'est la rubrique Conseil du coach.
1: Et oui, ça arrive. On peut être à bout, comme tu as dit, au bout du rouleau.
0: Oui.
1: Et on ne sait pas toujours quoi faire.
0: Au fond du baril, qu'on dit au Québec, c'est ça?
1: Au fond du baril ou du baril?
2: Au bout du rouleau, c'est assez...
0: Ouais, ça se dit
2: c'est
0: aussi.
2: Il n'y a plus rien à tirer. On est au bout du rouleau qui se déroule.
1: C'est bien.
2: On est rendu au bout.
1: T'as expliqué, c'est bien ça.
2: Donc, il n'y a plus rien à tirer.
0: Oui. J'avais jamais vu l'image. Merci.
1: Frank.
2: Il n'y a plus rien.
1: C'est très gentil.
2: Là, on est rendu à la fin du rouleau.
0: C'est doctrinalement bon.
2: C'est solide. Souvenez-vous hier.
1: En tout cas, sachez qu'il y a des solutions. Vous n'êtes pas obligé de rester au bout de ce rouleau-là et il y a des solutions.
2: Non, il faut rerouler.
1: On aimerait vous dire aujourd'hui que le découragement n'est pas une preuve de faiblesse, en fait. C'est un état, ça va te donner des informations sur peut-être ton état d'âme, mais ça veut pas dire que tu es quelqu'un de faible. Ça, on aimerait vraiment vous le dire. Et j'aimerais aussi vous dire que même après de grandes victoires, on peut ressentir du découragement. Ça, on a vu dans la parole de Dieu avec quelqu'un comme Élie, il a été découragé. Et le Seigneur, quand il a été découragé, a envoyé un ange pour lui donner de la nourriture et pour lui proposer de se reposer, en fait. C'est ce qui s'est passé avec Élie. Donc, si toi, tu es découragé aujourd'hui, ne le vois pas comme une faiblesse. Ne le vois pas comme quelque chose où il n'y a plus d'espoir, c'est fini. Mais rappelle-toi, comme on a dit, que les bontés de Dieu sont là, en fait. Elles ne sont pas épuisées. Maintenant, le découragement peut avoir plusieurs causes. Et j'aimerais qu'on voit les causes aujourd'hui, parce que si on ne comprend pas les causes, donc la source, ben, c'est fort probable qu'on ne sache pas comment se lever contre ces choses-là. Le découragement peut être dû au décalage entre nos attentes et la réalité. Parce qu'il y a un profond décalage entre ce que toi tu visualisais, ce que tu voyais et la réalité que tu es en train de vivre aujourd'hui. Tu te retrouves en train d'être découragé. Ça peut aussi être dû parfois à des longues attentes. C'est que j'ai attendu tellement longtemps, j'ai prié encore et encore, mais rien ne s'est passé. Et là, tu te retrouves en train d'être découragé en fait. Et lorsqu'il y a des attentes comme ça qui sont sans réponse, on va voir que plus le temps de souffrance de certaines personnes est prolongé, plus ça semble être long. Mais plus, si tu ne fais pas attention, il y a un découragement qui va s'installer dans ton cœur. Lorsqu'on voit l'histoire de Job, on voit que Job s'est retrouvé en train de maudire le jour de sa naissance. Parce que c'était long, en fait, ce par quoi il était en train de passer. Et parfois, devant des pertes extrêmes, comme le deuil, devant certaines situations de souffrance qui vont continuer, qui vont se répéter, on peut se décourager. Mais dans la Bible, on voit que lorsque Dieu est venu voir Job, Dieu a révélé sa grandeur à Job, en fait. C'est ce qu'il a fait. Dieu a révélé sa grandeur à Job. Dieu a montré à Job que, quel que soit ce qui se passe, je suis Dieu. Et aujourd'hui, si tu es dans cette forme de découragement, tu te dis, mais c'est trop long, j'en peux plus, et tout, les souffrances perdurent. On en a parlé un peu tout au long de notre discussion. Mais rappelle-toi qui est ton Dieu. Dieu, il a montré sa grandeur à Job. Rappelle-toi qui est ton Dieu. Dis-toi que les ténèbres ne régneront pas toujours. Ça, personnellement, c'est une parole personnelle que j'ai d'encouragement. Les ténèbres ne régneront pas toujours. Il y a eu un soir, il y a eu un matin. C'est comme ça que je réfléchis quand je suis dans des périodes de découragement. Et remplis-toi de cette parole du Seigneur. Déclare la parole du Seigneur sur toi. Va voir des choses qui encouragent dans la parole, comme des versets qu'on a cités. Et médite ces choses-là. Quand le Seigneur amena des rachetés de Sion, on était comme dans un rêve. Nos bouches étaient remplies de rire. Tu imagines ? Réalise, médite la parole de Dieu et dis-toi que peut-être aujourd'hui, tu es dans une forme de captivité, peut-être aujourd'hui c'est difficile, mais il y a un jour où ta bouche peut être remplie de rire. Il y a un jour où le Seigneur peut racheter cette situation. Peut-être tu sèmes avec larmes aujourd'hui, mais il y a un jour où les chants d'allégresse, les cris de joie arrivent. Et alors que tu médites la parole de Dieu, comme ça, ton âme va s'activer et tu vas voir que cette situation va perdre de sa force, le découragement va perdre de sa puissance. Et aussi des découragements qui viennent des mauvaises lectures, des situations qui vont entraîner comme ça des déceptions. Les choses ne se passent pas comme tu veux et tu es découragé. Et l'exemple biblique que je peux dire par rapport à ça, vous vous rappelez les disciples sur le chemin d'Emmaüs, ils étaient découragés en fait. Ils étaient découragés parce qu'ils étaient comme « Ah, mais on pensait que c'est lui qui allait changer les choses. » Et ils sont découragés. En fait, ils avaient juste une mauvaise lecture de la situation. Et cette mauvaise lecture de la situation leur a fait perdre espoir complètement. Et quelquefois, on peut être comme ça nous-mêmes. On peut avoir une situation qui arrive, mais tu n'as pas la bonne perspective, tu n'as pas la bonne lecture de cette situation-là. Et tu te retrouves en train d'être découragé. Et dans le cas des disciples sur le chemin d'Emmaüs, on voit que Jésus-Christ, quand il est venu leur parler, mais il a redonné un sens en leur expliquant les Écritures, en fait. Il a remis toutes les choses dans leur contexte. Et nous aussi, en tant qu'humains, en tant que personnes, on a parfois besoin de juste comprendre le vrai sens de ce qui se passe pour enlever certaines formes de découragement. Parfois, tu as juste besoin de la perspective de Dieu. Tu as juste besoin de voir dans l'angle que le Seigneur va te présenter. Et une fois que tu vas voir dans cet angle-là, il n'y aura plus aucune raison d'être découragé et de perdre espoir. Donc, je veux vous encourager aussi à vous rapprocher du Seigneur Jésus qui a su expliquer les choses correctement, donner la bonne perspective. Et alors que tu le fais, tu vas voir que le découragement va lâcher prise. On a aussi un découragement qui vient de la comparaison aux autres. Et j'ai voulu parler de ça parce que on est dans l'ère des réseaux sociaux. Et dans l'ère des réseaux sociaux, on se compare, qu'on le veuille ou pas. Toi, tu regardes la personne qui brille sur les réseaux et puis tu regardes toutes tes batailles quotidiennes que tu as. Et ça te pousse à te comparer. Il y a certaines personnes qui se découragent par rapport à ça. Et aujourd'hui, j'aimerais te dire, Evelyne en a parlé tout à l'heure, tu as une destinée unique. quel que soit ce qui se passe autour de toi, quel que soit comment tu vois les gens évoluer, tu as une destinée unique. Parfois, on se comporte un peu comme Caïn, du style, ah, mais pourquoi on a agréé l'offrande du frère et on n'a pas agréé mon offrande? Pourquoi cette personne brille et pourquoi moi, je dois rester cachée? Pourquoi si, pourquoi ça? Mais Dieu, il lui avait dit de changer ses pensées, en fait. C'est ce que Dieu avait proposé de faire à Caïn et il ne l'a pas fait. Mais toi et moi, aujourd'hui, on peut choisir qu'on ne va pas se laisser décourager parce que l'herbe semble être plus verte à côté, en fait. On ne va pas le faire. Tu as une destinée unique. Et alors que tu médites sur ton identité en Christ, mais tu vas voir qu'il y a beaucoup de choses qui vont sauter, beaucoup de sujets de désespoir qui vont sauter de ta vie. Il y a aussi un découragement qui vient de l'oubli des victoires passées. Ce n'est que mon premier point, Yveline.
0: mais c'est merveilleux.
2: Le rouleau n'est pas au bout. Le rouleau de papier toilette n'est pas terminé.
0: Tu as encore le temps, Aurélie, tout ira bien.
1: Il y a le découragement qui vient de l'oubli des victoires passées. Et vous voyez, dans la parole, comme ça, le peuple, il a une grande victoire devant l'Égypte. Il sort, la mer est fendue en deux, mais ils arrivent devant les eaux de Mara. On dirait qu'ils ont tout oublié. Ils perdent espoir. Et puis là, ben, ils sont découragés, commencent à crier, à pleurer devant Moïse. Et quelquefois, on est comme ça. Quelquefois, tu vois tellement la situation amère devant toi que tu oublies ce que Dieu a fait. Et c'est le fait d'avoir les yeux sur cette situation amère qui amène le découragement dans ton cœur, qui amène la lassitude dans ton cœur. Mais plus tard, encore dans cette histoire-là, on voit que Dieu a fait jaillir des fleuves, en fait, 12 sources qui sont sorties comme ça. Il y a un oasis qui est là. Donc, parfois, pour combattre le découragement, mais il va falloir te rappeler qu'est-ce que Dieu a fait, en fait. Qu'est-ce que Dieu a fait dans ta vie? Qu'est-ce que Dieu a fait dans la parole? Qu'est-ce que le Seigneur a fait? Et lorsque tu vas voir que Dieu l'a fait, tu vas te dire, mais en fait, si Dieu a fait ça, il est capable de le faire. Quelqu'un qui fend la mer en deux est capable d'amener de l'eau, de rendre une eau amère douce, en fait. Il est capable de le faire et tu vas voir que ça va ôter le découragement dans ton cœur. Ça va enlever cette perte d'espoir parce que tu auras une espérance qui est en Jésus-Christ. Donc ça, c'était mon premier point, Emeline. Deuxième point que j'aimerais vous partager aujourd'hui, c'est qu'il y a aussi le découragement comme une conséquence de la pression extérieure, tu vois. Parfois, le découragement, c'est pas toujours une faille intérieure, parce que tout ce que j'ai partagé, c'est des choses un peu internes. Tu luttes avec certaines choses, mais parfois, ton découragement peut venir juste du système, en fait, des conséquences de ton environnement. Et parfois, comment ça peut se traduire? Parfois, il y a la pression de la responsabilité. Tu as l'impression de trop porter des charges. Tu as l'impression d'avoir beaucoup de fardeaux sur tes épaules, et ça peut entraîner une forme de découragement. Ça, on a beaucoup vu ce genre de choses parfois dans la vie des chefs d'entreprise qui ont l'impression de beaucoup porter, dans la vie de certains parents aussi, c'est que toute la charge, c'est comme si elle repose sur toi et tu peux te décourager en fait. Et on voit aussi ça dans la parole. Il y a un moment Moïse qui dit au Seigneur, dans Nombre 11 au verset 14, « Je ne puis pas à moi seul porter tout ce peuple car il est trop pesant pour moi. » Tu vois, parfois, il y a des choses qui pèse sur toi et ça peut te décourager. Et ce que le Seigneur a fait par rapport à Moïse, le Seigneur ne l'a pas réprimandé en fait parce qu'il était découragé par rapport au poids de la responsabilité. Le Seigneur ne l'a pas réprimandé, mais dans Nombre 11 au verset 16, on dit « L'Éternel dit à Moïse, assemble auprès de moi 70 hommes des anciens d'Israël. » Et plus tard, il dit, je prendrai l'esprit qui est sur toi et je le mettrai sur eux afin qu'ils portent avec toi la charge du peuple et que tu ne la portes pas toi seul. Donc, parfois, dans certaines situations, tu vois, là, tu as répondu avec 70 anciens. Pour certaines personnes, sortir de cette forme de découragement, ça va impliquer de reconnaître que tu es limité, en fait, en tant que personne. Tu as besoin des personnes qui vont porter la charge avec toi pour que tu ne t'épuises pas et que tu ne te décourage pas, tu as besoin d'accepter de te reposer parce qu'il y a une pression qui est forte sur le plan émotionnel qui entraîne ce découragement-là. Je vous ai parlé d'Élie tout à l'heure. Après une grande victoire, il a une pression émotionnelle. Il a entendu des paroles et puis là, il a été découragé. Mais malgré le fait qu'il avait une grande victoire, ça n'a pas empêché le découragement d'arriver. Tu peux avoir une grande entreprise, mais ça n'empêche pas le découragement d'arriver. Mais la réponse de Dieu à ça a été « Prends 70 anciens » et je mettrai l'esprit qui est sur toi, sur eux. Donc, peut-être, prends des personnes, délègue certaines tâches, délègue des choses qui pèsent sur toi, et ça va t'aider à respirer, et ça va aussi faire fuir ce découragement-là. Parfois, on est aussi dans des environnements juste toxiques. Tu as l'impression de trop donner sans recevoir. Ça ne veut pas dire que tu n'as pas la foi. Ça, j'aimerais le dire. Le fait que tu sois découragé ne veut pas toujours dire que tu n'as pas la foi. Parfois, dans ton environnement, il y a vraiment des choses qui ne fonctionnent pas, en fait, et qui ont le potentiel de te décourager. Il y a vraiment ça. Mais moi, je veux t'inviter juste à rechercher la présence de Dieu aussi dans ton environnement et à déposer tes fardeaux sur le Seigneur qui va t'aider. Maintenant, j'aimerais vite fait t'encourager à reconnaître ce que j'appelle un léger découragement, entre guillemets, un peu tout ce qu'on a cité tout à l'heure, et aussi ce qu'on peut considérer comme une dépression et ce qu'on peut considérer comme des oppressions spirituelles. Parfois, tu auras un découragement interne, normal, mais parfois aussi, il y a un combat spirituel qui est là. Et il faut pas l'ignorer, en fait. Parfois, ça devient oppressant dans tes pensées. Parfois, tu as un projet peut-être que tu veux porter à cœur et tout de suite, tu vois une force de découragement contre toi. Tu vois, un peu comme Néhémie, il veut reconstruire la muraille, mais tout ce qui est fait, c'est pour le décourager, en fait, par rapport à ce travail-là. Parfois, tu auras des oppressions comme ça. Et là, en fait, il faut se positionner en mode combat spirituel. Je sais que c'est difficile lorsqu'on est découragé de se lever pour combattre et tout. Ça peut paraître difficile parce qu'on est justement découragé, on est à bout de force. Mais il faut savoir reconnaître quand c'est l'ennemi qui attaque. Et quand c'est l'ennemi qui attaque, ben, il faut aussi se positionner. Ça devient un combat spirituel et il va falloir en fait te positionner dans la foi pour affronter l'ennemi et l'attaquer. Parfois aussi, tu as un découragement plus poussé. Et là, on est déjà dans l'ordre de la dépression. Ça aussi, il faut savoir le reconnaître. Essaye de faire des choses, mais ça ne fonctionne pas. Il y a un épuisement physique qui est là, qui perdure de façon continue. Ici, on veut pas vous fermer la porte de la médecine. Mm-hmm. C'est important aussi peut-être de consulter par rapport à ces choses-là, parce que ça peut être une dépression qui est là. Donc, c'est important de voir à ce niveau-là. Maintenant, que faire de manière générale? Si tu te sens découragé, je vais aller très vite. La première chose que je te conseille de faire, repose-toi, parce que le repos physique est très important. Je vous ai dit tout à l'heure que Dieu n'est pas venu dire à Élie, il n'a pas donné une parole à Élie qui était très développée. Il a donné de la nourriture, il a demandé de se reposer. Et c'est ça qui a fait le job pour Élie. Repose-toi, ça ne veut pas dire que tu démissionnes. Pas du tout. C'est juste un acte de reconnaissance de ta condition en tant qu'humain. Mmh. Donc, repose-toi. Parle aussi à Dieu de ce qui se passe à l'intérieur de toi. N'aie pas peur de t'épancher devant Dieu, de dire ce qui te trouble. N'aie pas peur. La présence de Dieu est le meilleur refuge lorsqu'on se sent découragé. Nous tous, on l'a expérimenté, comme on a dit tout à l'heure. Je veux aussi t'encourager à parler à ton âme. David disait, pourquoi t'as battu mon âme? Après, il dit, espère en Dieu. Mmh. Tu vois, pourquoi t'as battu mon âme? Parle à ton âme. Nourris-toi de la parole de Dieu pour que les choses qui sont dans ton âme soient remplacées par la parole de Dieu. Et aussi, j'aimerais te dire que c'est un pas à la fois. Lorsqu'on parle d'être encouragé, c'est un pas à la fois. Le découragement, ça peut durer peut-être une petite saison, mais c'est pas obligé d'être comme ça. Dieu va travailler tous les jours. Comme on a vu, ses bontés ne sont pas épuisées, ses compassions ne sont pas à leur terme.
0: Merci beaucoup, Aurélie. Eh bien, j'espère que cette émission vous a fait du bien. En tout cas, vous a donné des clés pour pouvoir vous relever, parce que c'est ça l'objectif, de ne pas rester à terre. Il peut y avoir des saisons plus difficiles, mais l'objectif est de se relever. Et le Seigneur est celui qui relève votre tête.
3: Et par son esprit.
0: Amen. Par son esprit, Frank. Demain, on va parler à ceux qui se sentent rejetés. Aujourd'hui, on parlait du découragement. Eh bien, aujourd'hui, il y en a certains, vous vous sentez rejetés. Rejetés par les autres, rejetés par vos collègues, par votre famille, par ceux que vous aimez, rejetés parfois même à l'église. C'est un sentiment qui est extrêmement douloureux et qui concerne beaucoup de personnes, plus qu'on ne le pense même. Aurélie, tu feras une rubrique couple et relations, comment être soi-même sans blesser. Parce que parfois, il y a des petits angles à arrondir également. Oh. Alors à demain, bonjour chez vous.
4: Bienvenue sur Phare FM, vous êtes dans Cocorico, un joyeux anniversaire à Samuel ce matin, à l'écoute de Phare FM depuis la Vendée. Bienvenue.
5: Ça vous est déjà arrivé d'avoir cette impression de porter un poids invisible, comme si tout devenait lourd, les questions sans réponse, les soucis, les blessures, la fatigue, et puis on encaisse tellement qu'on finit par se fermer, comme pour se protéger. Mais cette carapace qu'on se construit, elle nous coupe aussi de ce dont on a le plus besoin, de réconfort, de paix, d'un vrai soutien. La bonne nouvelle, c'est que Dieu connaît le poids qu'on porte et il vous invite à venir tel que vous êtes, sans masque. Et quand on ose le faire, on découvre une chose simple mais puissante. Il remplace le poids par une paix qu'on ne s'explique pas.
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4: Bienvenue sur Phare FM, moi c'est Naomi, votre hôte ce matin jusqu'à 6h30 et vous êtes dans Cocorico. On ne perd pas de temps, on commence avec en parler, c'est parfois la clé. Que faire lorsqu'on se sent trahi, comment réagir? Eh bien c'est la thématique du jour dans quelques instants ce matin. On se réveille avec Amir Bakarma, Tarin Stocks et Elijah Thomas Phil. Très belle écoute sur Phare FM.
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1: Trahi. Un peu fort comme terme. Pas si sûr. On ressent ce sentiment de trahison lorsqu'on accorde notre confiance à une personne qui va finalement nous la faire à l'envers. Et ça nous touche d'autant plus quand on aime la personne en question. On a mal, on est en colère, on s'en veut d'avoir accordé notre confiance, on a envie de vengeance. Peut-être que tu vis en ce moment une situation comme celle-là et tu ne penses qu'à ça. Un petit conseil de grand frère, ne rumine pas ta colère parce qu'en fait, tu vas te faire encore plus de mal. C'est là que la verbalisation est importante à un ami, à un proche, à nous. N'agis pas dans la précipitation et laisse passer un peu de temps pour être capable de prendre la décision la plus juste par rapport à ta situation du moment. Je sais, on vit dans une société de l'instantané et on préfère les réponses et les solutions immédiates. Mais regarde quelle qualité tu es en train de développer. La patience. C'est pas bon ça ? Ah au fait, peut-être que c'est l'inverse pour toi et que tu es dans la position de celui qui a trahi. C'est pas forcément moins douloureux. Mais là, c'est à toi de prendre ton courage à deux mains et de demander pardon. Impossible, tu me diras ? Mais si, tu peux le faire et tu verras. Tu seras

0: surpris du résultat.
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0: thème ce matin dans Bible Project. On passe de Luc au livre des Actes. C'est dans quelques instants. On s'écoute un petit extrait du chapitre 1er au chapitre 7. Et on continue en musique avec Tommy Profit, Calogero, Shabuzi, With the Kingdom, God's Way. Très belle écoute sur Phare FM, la radio autrement.
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0: expérimenter la Bible comme une seule et même histoire menant à Jésus.
1: L'un des tout premiers récits sur la vie, la mort et la résurrection de Jésus de Nazareth a été rédigé par un homme appelé Luc.
2: Ce récit est plus connu sous l'appellation Évangile de Luc, mais Luc poursuit l'histoire dans un second volume intitulé
1: Le Livre des Actes, où il rapporte tous les actes que Jésus n'a eu de cesse de poser après sa résurrection.
2: Le Livre des Actes s'ouvre sur une scène montrant les disciples en compagnie de Jésus qui venait de ressusciter, ce qui devait être hallucinant à vivre.
1: Et pendant des semaines, le Jésus ressuscité a passé son temps à leur enseigner des principes de son royaume inversé et de la nouvelle création qu'il a initiée par sa mort et sa résurrection.
2: Ce qui est passionnant. Alors les disciples veulent s'empresser d'aller le raconter à tout le monde.
1: Mais Jésus leur demande de rester à Jérusalem et d'attendre de recevoir une nouvelle forme de puissance qui les habilitera à être des témoins fidèles de Jésus et de son royaume.
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0: bienvenue sur Phare FM. Vous êtes dans Cocorico. 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Bienvenue sur Phare FM, voici votre point météo. Ce matin, la chape de plomb ne bouge pas d'un iota. Aujourd'hui, la canicule s'intensifie encore d'un cran sur une très large moitié du pays. Le soleil brillera sans interruption dès les premières heures de la matinée dans une atmosphère déjà étouffante. À Paris, les thermomètres s'affolent et s'approchera des 39 degrés cet après-midi sous un soleil de plomb. Les conditions s'annoncent tout aussi asphyxiantes à Lyon et Grenoble, avec des maximales qui oscilleront entre 37 et 39 degrés à Londres. Du côté de Marseille, pas le moindre souffle d'air frais non plus. Le mercure affichera un solide 32 degrés, très lourd. Alors faites très attention à vous et hydratez-vous. Très belle journée sur Phare FM.
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2: du reste, que chacun de vous aime sa femme comme lui-même et que la femme respecte son mari.
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0: David Lampel avec Le Monde, bienvenue sur Phare FM.
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0: Bienvenue sur Phare FM en cette deuxième heure de Cocorico. Moi c'est Naomi et je vous accompagne durant les 30 prochaines minutes. Préparez-vous au langage de l'amour avec Gary Chapman. On va parler de l'amour inconditionnel dans la famille comme dans le couple. Et on continue avec Denise, elle va nous raconter comment elle a réussi à combler ce vide au fond d'elle-même. C'est dans Dieu s'intéresse à vous. On continue à se réveiller en musique avec Forest Frank, Josiah Queen, Jonas Blue et Flava Music. His Name, très belle écoute ce matin sur Phare FM, la radio autrement.

0: Dieu s'intéresse à vous. Écoutez.
1: J'avais de très bons parents et j'ai eu une très belle enfance. Rien ne me manquait. Mais au fond de moi-même, il y avait toujours un vide. Et comment combler ce vide qu'il y a au fond de notre cœur? Je savais que Dieu existait, mais je ne le connaissais pas. Pour moi, il était lointain. Mais comment le connaître? Ça, je ne le savais pas. Je suis partie de chez mes parents pour faire mes études. Et puis là, dans cette école normale, j'ai rencontré une jeune fille. Une jeune fille qui m'a invitée à lire la Bible avec elle. Et cette jeune fille, un jour, m'a emmenée chez elle pendant le week-end. Et pendant ce week-end, c'était de véritables chrétiens. Ils ont ouvert la Bible. Et c'est là qu'il s'est passé quelque chose dans ma vie. Et quand, dans ce simple culte de famille, quand la parole de Dieu a été lue, j'ai reçu à cet instant-là la révélation de Jésus. Je ne peux pas vous l'expliquer, mais pendant ce moment de culte et de prière, j'ai tout compris.
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0: Forest Franck nous fait plaisir ce matin avec OK. Dans quelques instants, les langages de l'amour, l'amour inconditionnel de la famille comme dans le couple. Juste après, Auria avec Sorry Mondaine. Très belle écoute.
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0: Les langages de l'amour.
1: Nous voudrions tous pouvoir penser que quelqu'un nous aime de façon inconditionnelle. L'enfant désire ce genre d'amour de la part de ses parents. Mais le mari et la femme désirent également cet amour inconditionnel de la part de l'autre. L'engagement, le jour du mariage, est de s'aimer dans les bons et les mauvais jours, dans la maladie et dans la bonne santé, dans la pauvreté et dans la richesse, aussi longtemps que nous vivrons. C'est l'engagement d'aimer d'un amour inconditionnel. Nous en faisons vraiment l'expérience dans un mariage sain. Beaucoup de personnes attendent que leur conjoint fasse le premier pas. Nous restons assis et nous nous disons « quand elle décidera de devenir affectueuse » ou « quand il décidera de satisfaire mes besoins » « quand elle décidera de répondre à mes efforts, alors je commencerai à l'aimer ». C'est ça l'amour conditionnel. Il faut donc que quelqu'un prenne les rênes pour entrer dans l'amour inconditionnel.
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2: Les langages de l'amour de Gary Chapman à propos de l'amour en famille et dans le couple, aujourd'hui sur Phare FM. Dans moins de 3 minutes, retrouvez Positive Morning. Ils vous accompagnent jusqu'à 9h30. Ils ont plein de surprises pour vous, notamment l'école Pierre. Ils les accueillent pour un échange autour de leur projet. Il y a un espoir. C'est tout pour moi ce matin. Je vous laisse sur ça et on se dit à demain à la même heure sur Phare FM. Très belle journée.
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0: Il est 6h30 tout pile. Bonjour et bienvenue sur Phare FM. Vous êtes dans Positive Morning.
1: Timothée et Valériane avec vous jusqu'à 9h30 comme tous les matins.
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1: Parler du miel hier et des différentes variétés à choisir.
0: Ouais, c'est vrai.
1: Et ben, on a une sélection de miel très spéciale pour vous ce matin. C'est un miel musical.
0: Exactement. Honey pour bien commencer cette matinée. Sean Rodriguez en musique. Bon réveil, c'est mardi. Vous êtes sur Phare FM dans Positive Morning.

0: Honey, Sean Rodriguez pour bien vous accompagner ce matin sur Phare FM, il est 6h34.
1: Et si vous voulez vraiment retrouver la discussion sur les différents types de miel dont on a abordé hier avec l'invité du jour Henri Clément, bah c'est disponible en replay depuis hier 8h30 sur notre site internet pharefm.com.
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1: On est content d'être avec vous ce matin, n'est-ce pas Valériane ?
0: On est très très content, une semaine spéciale, fêtons l'été en musique sur Phare FM avec des artistes en direct tous les matins dans Positive Morning entre 9h et 9h30.
1: Et ce matin, entre 9h et 9h30, on aura l'école Pierre avec nous. Oh là là, mais vous les connaissez l'école Pierre sur Phare FM, bien évidemment, il y a tellement de morceaux à eux, il y a Guérir, il y a Comme Toi, il y a Pamplemousse. On fait le jeu de celui qui a le plus de titres en tête ?
0: Non, t'as gagné. En tout cas, on va pouvoir en découvrir plus puisqu'ils sortent un nouveau projet intitulé Il y a un espoir. Ils vont nous le présenter avec notamment un premier single, Amour à l'extrême, qui est déjà disponible.
1: Bien sûr.
0: On va découvrir tout ça donc avec les étudiants de l'école Pierre. Ils seront avec nous en direct ce matin à partir de 9h.
1: Vous pourrez leur poser toutes vos questions au 0 652 300 342. Hier, c'était Emanisen. D'ailleurs, vous avez été nombreux à suivre sur les réseaux sociaux ce moment d'échange avec elle, c'était incroyable d'ailleurs. Comment tu l'as trouvée, Emanisen ?
0: Elle était cool, hein ?
1: Elle est solaire, quand même.
0: Elle est incroyable et très simple, en fait.
1: Et en même temps, très affectée par le soleil aussi, hein ?
0: Oui, elle avait chaud, la peau.
1: La chaleur française par rapport à la chaleur de l'Arizona, elle n'est pas du tout pareille.
0: Plus d'humidité, apparemment.
1: Moi, tu me dis, tu viens de l'Arizona, des États-Unis. Pour toi, là, il fait 20 degrés, tu vois.
0: Ouais, c'est ça.
1: Elle était en train de mourir,
0: elle
1: littéralement.
0: Elle avait un peu
1: elle
0: de mal.
1: Elle avait deux bouteilles d'eau.
0: Oui, c'est ça.
1: Pas entamée.
0: Mais heureusement, on avait un peu frais dans le studio quand même.
1: Ouais, ça va, quand même. Ça allait, effectivement. Emanisen hier, aujourd'hui, l'école Pierre. Demain, un autre artiste. On fait quoi ? On le dit au fur et à mesure des jours tranquillement ?
0: Ouais,
1: hein, on
0: tranquillement.
1: Va pas griller toutes les étapes.
0: Ouais. Une surprise après l'autre. D'ailleurs, si vous avez manqué Emanisen hier, vous la retrouvez, hein, cette interview exclusive sur notre site pharefm.com. Hein.
1: Avicii, wake me up, puisqu'il est 6h36, bah oui, c'est l'heure de se réveiller. Hein. Je sais, je vois le tram qui passe, il y a quelqu'un en trottinette électrique qui passe aussi. C'est fou. Je sais pas
0: ça
1: si
0: bouge
1: c'est...
0: là derrière.
1: Tu sais, j'ai l'impression que c'est vraiment ce que je te disais la dernière fois, c'est-à-dire que le soleil se lève plus tôt, les gens aussi. Pourtant, les horaires bougent pas. Hein.
0: Ouais, mais les gens profitent peut-être de la fraîcheur matinale.
1: Bah oui,
0: ils ont bien raison.
1: Avec une petite balade peut-être, et bah c'est le cas pour vous. Bah on va vous réveiller ce matin avec Avicii sur Phare FM. Il y aura parole du jour après.

0: accompagne ce matin sur Phare FM avec Wake Me Up. Il est 6h40.
1: Eh ben oui, il faut bien se réveiller ce matin. Il est 6h40, c'est l'heure de retrouver Parole du jour. Chaque jour, un mot d'encouragement de la part de Bob et des Bigas. Ce matin, c'est quoi la thématique, Valériane?
0: C'est la dépendance à Dieu. Souvent, quand on sent
1: pas... Au début, la dépendance, ça sonne pas bien.
0: Non, ça sonne pas bien. Mais tu sais, des fois, quand tu te sens pas capable ou pas la force ou légitime peut-être pour faire certaines choses, eh bien, tu te tournes vers celui qui peut, c'est-à-dire Dieu, d'où cette dépendance. On va parler de la prière également ce matin dans Parole du jour.
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3: La Bible dit dans 2 Corinthiens chapitre 3 verset 6, « Notre capacité vient de Dieu ». Bonjour. Dans son livre sur la prière, un auteur écrit « La prière et le sentiment d'impuissance sont indissociables. Seules les personnes qui se sentent impuissantes peuvent véritablement prier. La prière consiste à exprimer à Dieu, jour après jour, les raisons de notre impuissance. On est poussé à prier chaque fois que l'Esprit de Dieu nous le rappelle et qu'on réalise à quel point on est incapable de croire, d'aimer, d'espérer, de servir, de souffrir, de se sacrifier, de lire la Bible, de prier et de lutter contre ses mauvais penchants. Intéressant. Soyons précis. Se sentir impuissant n'est pas se sentir désespéré ou inutile. C'est simplement reconnaître sa dépendance totale envers Dieu. Jésus a dit « Sans moi, vous ne pouvez rien faire ». Dieu ne te confiera jamais une tâche qui ne nécessite pas son intervention. Chaque action de Dieu dans ta vie vise à augmenter ta dépendance à son égard. Si tu penses pouvoir agir sans lui, demande-toi, est-ce que ça vient vraiment de Dieu? Paul écrit, « Telle est la confiance que, par le Christ, nous avons en Dieu. » Non pas que nous soyons capables de considérer quoi que ce soit comme venant de nous-mêmes, car notre capacité vient de Dieu. Waouh! David jouissait de tous les

0: privilèges royaux, ce qui ne l'a pas empêché d'écrire « Moi, je suis pauvre et dans le besoin, mais le Seigneur pense à moi, tu es mon secours et mon libérateur. » Voici donc ta parole du jour. Ne perds jamais le sentiment de ta dépendance envers Dieu.
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2: Et finalement, il y a donc des dépendances bénéfiques comme la dépendance à Dieu. 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Seigneur, rappelle-moi de dépendre seulement de toi. 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
3: Nous, ce matin, on est dépendant de la question du jour.
1: QDJ.
2: Question du jour.
3: On y est dépendant pour avoir toutes vos réponses en fait, parce que on peut pas avoir des réponses si on n'a pas posé de questions en fait. C'est un problème mathématique, tu sais. Demandez, vous recevrez.
2: Oui, c'est ça, question-réponse.
3: Qui ne tente rien à rien. Voilà,
2: c'est un beau duo.
3: Exactement. La question du jour ce matin, elle concerne les sauces.
2: Oui! Question sauce, quelle est votre sauce favorite? Lorsque vous préparez un bon petit plat, vous aimez bien y ajouter cette sauce-là. C'est peut-être une sauce que vous avez même inventée, vous avez votre recette perso. Vous nous dites quelle est votre sauce favorite ce matin au 0 652 300 342.
3: Je tiens à préciser que la sauce tomate industrialisée bien connue.
2: Oui.
3: La sauce, la mayonnaise.
2: La mayo.
3: Voilà. La moutarde. Mmh. Tout ça là. Mmh. Les sauces un peu classiques. On les met un peu de côté, s'il vous plaît.
2: Oui, oui. On parle pas de condiments, mais plus de sauces travaillées.
3: Non, des sauces un peu... Par exemple, la sauce gorgonzola.
2: Gorgonzola.
3: Je peux tuer.
2: Tu la mets sur quoi?
3: Moi, je peux flinguer quelqu'un pour une sauce gorgonzola.
2: Non, mais carrément, Timothée.
3: Je suis désolé d'être honnête. Tu la mets sur une viande.
2: Une viande rouge. Viande rouge.
3: Tu fais des pommes de terre.
2: Ouais.
3: Tu les fais revenir à la poêle, tu les fais un peu, tu sais, caraméliser, griller, okay.
2: Avec des herbes et de l'ail.
3: Et bien évidemment, s'il te plaît. Et surtout avec de l'ail. Vraiment, c'est important.
2: Beaucoup d'ail.
3: Non, vraiment, je t'assure.
2: Mais oui, c'est vrai.
3: Hop, tu mets dans ton assiette la viande rouge. Tu fais une bavette d'aloyau. Tu vois? Pareil, de l'ail, etc. Bonne persillade, etc., etc. Et ta sauce gorgonzola, tu viens ensuite la déposer sur la viande. Et puis alors, quand tu coupes à chaque fois, ça vient s'immiscer. Oh, c'est un bonheur. Vraiment, c'est un régal.
2: Je crois que j'ai jamais goûté ça. Viande, sauce gorgonzola.
3: C'est incroyable. Mmh. Et tu sais ce qui est le plus faux aussi? Sinon, c'est avec les frites. Donc, t'as ta viande rouge qui est imbibée de sauce gorgonzola sur le dessus. Uh-huh. T'as un petit pot de sauce gorgonzola encore à côté. Puis tu trempes une frite dedans. Oh là là,
2: festival.
3: Ouais, bah alors là, festival de la sauce, clairement.
2: Donc sauce gorgonzola pour Timothée, quelle est votre sauce favorite à vous? Imaginez justement cette bonne viande rouge, qu'est-ce que vous aimez manger avec comme sauce? 0 652 300 342.
3: Dans quelques minutes, Valérienne vous donnera sa sauce favorite, elle aussi, ne vous inquiétez pas, on attend la vôtre.
2: 0 652 300 342.
3: Joe Doc, 6h45 sur Phare FM.

0: Jodoc pour vous accompagner ce matin, 6h49.
1: Il est l'heure, comme tous les matins dans Positive Morning, de retrouver un geste pour la planète. C'est une action écologique à faire tous les matins, du lundi au vendredi. Alors vous pouvez aussi le faire pendant les week-ends, attention. Hein.
0: Ah oui.
1: Peut-être pas exemple de le faire que la semaine.
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1: Et puis ça dépend, il y a des gestes, vous pourrez que les faire le week-end de toute façon. Hein.
0: Ouais, celui-là, vous pouvez le faire tous les jours. Aujourd'hui, je vous propose de commencer par regarder dans votre frigo avant de faire les courses. En France, chaque habitant jette encore environ 25 kilos de nourriture par an. C'est juste énorme. Pourtant, éviter de gaspiller ses aliments, c'est aussi économiser de l'argent, réduire les émissions de gaz à effet de serre liées à la production. L'ADEME, l'Agence de la transition écologique, rappelle que le gaspillage alimentaire représente plusieurs pourcentages des émissions nationales de gaz à effet de serre. Alors ce midi, on cuisine d'abord ce qu'on a dans la maison.
1: Merci beaucoup Valériane pour ce geste pour la planète. Je rappelle que vous pouvez réagir à tout moment au 0 652 300 342 avant 7h ce matin sur Phare FM. The Benjaren, Just Look At Him sur Phare FM, la radio autrement.
0: The Benjaren a retrouvé également pour une interview exclusive sur notre site pharefm.com. C'est à voir, se prépare également à 6h54. On va revenir sur le Jesus Festival. Ça se rapproche très fortement. Ce sera du 21 au 23 août avec une billetterie encore disponible jusqu'au 2 juillet pour profiter des tarifs préférentiels. Le Jesus Festival qui propose des animations pour tous les âges. C'est ce qu'on découvre ce matin avec l'invité de Johan, Emmanuel.
3: On prévoit chaque année de nombreuses animations qui chaque année progressent. C'est vraiment important pour nous, c'est pas que de la musique, c'est aussi des connexions, des rencontres avec d'autres.
1: Donc The Benjaren avant 7h et c'est à voir
0: à 6h54 sur Phare FM. On revient sur le Jesus Festival.
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2: 6h53, vous êtes les bienvenus sur Phare FM. On est très très heureux de vous accompagner pour ce mardi 23 juin.
3: Et ce matin, on se met dans la sauce.
4: Oh.
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3: T'as aimé mon
2: ça
3: petit jeu de mots?
2: Oh là là.
3: Parce que c'est la question du jour, quelle est votre sauce préférée?
2: Oui, c'est ça, exactement. On en connaît plein des sauces. Qu'est-ce qu'on peut citer? La sauce béchamel.
3: Beurre maître d'hôtel.
2: Ouais, la béarnaise.
3: La aioli.
2: Ouais, la sauce grébiche.
3: La bourguignonne.
2: Mm-hmm.
3: La sauce aux cèpes. Oh là là là là là là.
2: Les champignons. Il y a tellement de bonnes sauces. Mais oui, champignons,
3: moi,
2: c'est juste
3: partage,
2: excellent.
3: Je vous partageais tout à l'heure que ma sauce préférée, c'était la sauce gorgonzola. Quelle est ta sauce préférée, Valériane?
2: Moi, je dirais la sauce au poivre.
3: Ouais, bah oui.
2: Un classique. Mais quand elle est bien faite, c'est tellement bon.
3: Mais pour moi, en fait, toutes les sauces sont bonnes.
2: Oui, c'est ça.
3: Sauf la moutarde.
2: Ah bon?
3: Oh, pardon d'être aussi violent avec vous. Hein,
2: ah
3: mais
2: non, non, une bonne moutarde.
3: Oh, je préfère pas faire semblant avec vous. Hein, je vous connais, je vous aime bien. Vous tous, hein, France, Belgique, Suisse. Toi aussi, Valériane.
2: Oui.
3: Pour moi, la moutarde, ça ne m'intéresse pas. Hein.
2: La moutarde en général ou la sauce moutarde?
3: Alors,
2: parce
3: attends.
2: Que c'est encore différent.
3: Ah ouais? Non, pour moi, la moutarde, c'est une sauce.
2: Non, dans la sauce moutarde, tu rajoutes un peu de crème fraîche, un peu de vin blanc ou quelque chose comme ça.
3: Voilà. Alors attends, parce que pour moi, sauce, moi ça... Ouais, ok, on va en reparler dans un instant avec votre réponse d'ailleurs au 0652 300 342. Dites-nous si pour vous, la moutarde, la mayonnaise ou la sauce tomate industrielle bien connue, qu'on citera pas la marque, c'est pour vous des sauces ou est-ce que c'est des accompagnements, des condiments, ça que tu disais?
2: Ouais, c'est ça, moutarde en général c'est plutôt condiment. Mais tu parles de sauce tomate, il y a la très bonne sauce tomate faite maison.
3: Oui, avec du basilic, des herbes.
2: Voilà, des herbes
3: exactement.
2: Fraîches du jardin, enfin,
3: voilà.
2: Ça compte, bien sûr.
3: Il faut qu'on s'accorde aussi sur les sauces.
2: Ouais.
3: En plus de c'est quoi le truc tout à l'heure?
2: Moi, je crois qu'on est assez d'accord quand même sur les sauces. Dites-nous quelle est votre préférée ce matin au 0652 300 342.
3: Vous ne savez pas quoi faire cet été, vous ne savez pas quoi faire avec vos enfants. Vous aimeriez trouver un endroit qui rassemble activités à la fois pour vous et pour vos enfants. Il y a le Jesus Festival qui se profile à l'horizon. Ce sera du 21 au 23 août à Paray-le-Monial. On vous propose de le découvrir avec cet avoir.
5: Cet été, Jesus Festival célèbre sa 5e édition sous les meilleurs auspices. Programmation exceptionnelle avec 2 artistes internationaux, animation dédiée aux familles, 24 heures louanges dans une basilique et d'ores et déjà un succès sans appel pour la billetterie de groupe, une première en France spécialement développée pour l'événement. Ultime coup de projecteur avec Emmanuel Schulz, co-organisateur. Bienvenue sur Phare FM, Emmanuel.
6: Merci beaucoup.
5: Avec plus de 2 mois d'avance sur le rythme des inscriptions de l'an dernier, la dynamique d'inscription, largement portée par la fameuse billetterie de groupe, permet d'envisager une fréquentation de 7000 festivaliers cet été. Comment expliquer cela?
6: On a été très encouragés par des festivals qui se font ailleurs où effectivement le concept c'est plus il y a de gens dans mon groupe, moins ça va coûter cher à l'ensemble des membres du groupe. Ça permet à chacun de se dire bon bah tiens, je vais inviter mes amis, qu'ils soient chrétiens ou pas. Pour nous ça répond complètement à l'ADN du festival, que ce soit un festival vraiment fait et adapté pour les non-chrétiens qui découvrent la foi au travers de la musique, des animations.
5: Qui dit festival dit forcément musique et pour autant, Jesus Festival ne se limite pas à la musique.
6: Tout à fait, c'est vraiment un festival pour les familles, que ce soit les enfants, les ados, les parents et même les grands-parents. Et pour ça, au-delà des concerts, on prévoit chaque année de nombreuses animations au travers de tournois sportifs, que ce soit foot, baby-foot géant, volley, badminton, pétanque, molky, des structures gonflables, châteaux gonflables pour les plus jeunes, il y a du poney aussi, des spectacles pour les familles, pour les enfants, pour les ados, pas mal d'ateliers, bref, vraiment de quoi se faire plaisir en famille, se faire plaisir en rencontrant d'autres. Il y a un bar à jeux avec des jeux de société, des jeux d'adresse, il y a pour les tout petits un espace baby aussi pour pouvoir regarder les bébés, les enfants avec des équipes qui s'occupent de ça, des espaces dédiés pour les ados aussi. Chaque année, on le voit, c'est vraiment pas un événement de jeunesse, même s'il y a pas mal de jeunes. Ça permet des rencontres intergénérationnelles qui sont assez exceptionnelles avec de la musique et des animations. Moi-même, je viens en famille et puis souvent, les artistes eux-mêmes profitent de la rareté de ce festival pour aussi venir avec leur propre famille.
5: Pour en savoir plus, en particulier sur les artistes 2026, direction jesusfestival.fr et pour accéder à la billetterie spéciale avant sa clôture, direction pharefm.com/festival. Emmanuel Schulz, merci du passage par Phare FM et on se retrouve donc au festival.
6: Yes, merci à tous, au plaisir de vous voir.
5: À bientôt.
3: La lutte contre le racisme et l'antisémitisme avec un projet de loi sera présenté au Conseil des ministres le 9 juillet prochain, en même temps que l'anniversaire de ma femme, tiens.
2: Ah, c'est vrai?
3: Ouais, c'est ouf, quand
2: en
3: même.
2: Gros, bah voilà.
3: Elle qui travaille dans le social, en plus, tu sais. Elle est
2: d'UXP,
3: c'est dingue, quand même, hein. Les grands esprits se rencontrent.
2: Toute votre actu de ce mardi dans un instant avant ça, comme promis, Ben Jaren, pour bien vous accompagner ce matin.
3: Non, mais tu te rends compte, elles font carrément un petit Larsen au début de leur musique,
2: ouais,
3: là.
2: Ouais, c'est vrai. Imagine, c'était pas fait exprès au début. C'est comme la tarte tatin.
3: Elles se sont dit, c'est génial.
2: En fait,
3: The Ben Jaren, Just Look At Him. Yeah.

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1: Il est 7h, bonjour et bienvenue. Une belle journée se prépare, on est très heureux de la vivre avec vous, Valériane et Timothée à vos côtés.
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1: 3-0 pour la France, Coco Rico. On fait le point sur l'actu de ce mardi. Avec Samuel Wagon, bonjour.
2: Bonjour à tous. La France qualifiée pour les 16e de finale de la Coupe du Monde de football. Les Bleus ont dominé l'Irak hier soir lors de leur deuxième match de phase de groupe. Un match perturbé par les orages. La rencontre a été interrompue pendant près de 2 heures, ce qui n'a pas empêché les tricolores de s'imposer 3-0 au final, avec notamment un doublé de Kylian Mbappé et un but du Ballon d'Or Ousmane Dembélé. L'actualité, c'est aussi les températures qui continuent de monter en France. 54 départements sont désormais en alerte rouge canicule, 35 sont en orange. Déjà hier, il a fait très chaud sur le pays. Ce lundi, à 16h20, 290 records de chaleur mensuelle ont été battus ou égalés, avec 43,3 degrés à Château-Meillan dans le Cher, 42 degrés à Saintes ou encore 40,9 degrés à Bordeaux. Pensez à bien vous hydrater et à rester au frais durant les heures les plus chaudes. Un épisode caniculaire qui perturbe fortement la vie scolaire. 1352 écoles et collèges ont été fermés hier dans le pays. Plus de 4000 autres ont aménagé leurs horaires selon le ministère de l'Éducation nationale. Notez d'ailleurs que le Premier ministre Sébastien Lecornu présidera ce matin une nouvelle cellule interministérielle de crise. Le projet de loi pour lutter contre le racisme et l'antisémitisme sera présenté au Conseil des ministres le 9 juillet prochain, annonce d'Aurore Berger. Le texte devrait passer devant le Sénat à la rentrée et prévoit notamment de renforcer le pouvoir des associations. Et puis l'historien Marc Bloch ainsi que son épouse font leur entrée au Panthéon ce soir. Une cérémonie qui sera présidée par Emmanuel Macron. Bonne journée à tous.
0: Merci beaucoup Samuel Wagon pour ces informations. À présent, Valériane, on fait un point sur la météo du jour.
3: Eh bien ce matin déjà, il fait lourd partout, 24 à 26 degrés à Nantes, Bordeaux ou Toulouse. La nuit n'a quasiment rien rafraîchi.
0: Et cet après-midi, on dépasse encore des caps, hein. 40 degrés à Tours, 40 à Clermont-Ferrand, 42 degrés à Nantes et Bordeaux et encore 39 à Paris. Même Rennes flirte avec les 42 degrés, c'est du jamais vu, hein.
3: Au sud, ça reste très chaud aussi, 36 degrés à Perpignan, 37 à Marseille sous un soleil écrasant.
0: Attention quand même, en fin de journée, quelques orages peuvent éclater vers les Alpes et ponctuellement vers le nord-ouest.
3: On vous le rappelle, hein, n'oubliez pas de vous hydrater encore bien aujourd'hui. On vous souhaite de passer un beau mardi avec Phare FM.
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5: alors reconnaissez vos péchés les uns devant les autres, priez les uns pour les autres afin d'être guéris. 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
1: 7h03 sur Phare FM, bonjour, vous êtes dans Positive Morning, on est très heureux de passer ce mardi avec vous, on est le 23 juin.
0: Et oui, attention, hein, ça fait 2 jours qu'on est en été officiellement, et puis les températures nous le disent aussi, hein. Vous avez entendu la météo, il va y avoir des quarantaines de degrés un petit peu partout en France. Hydratez-vous bien, et puis prenez des bains, enfin non, des douches.
1: Des douches, oh là
0: non,
1: là
0: on parle

0: c'est Cher de Lune pour vous accompagner ce matin, bain de minuit ou douche du matin.
1: Plutôt, ouais.
0: Voilà, pour bien vous rafraîchir en ce début de matinée.
1: C'est vrai qu'il faudrait plutôt sortir un single qui s'appelle Douche fraîche du matin. Pêcheur de Lune sur Phare FM.
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1: Paternité moderne? C'est le sujet ce matin que va aborder notre invité du jour, Valériane.
0: Oui, qu'est-ce que ça veut dire alors que vous êtes en train de préparer les enfants, justement, vous vous occupez d'eux. Est-ce que la paternité a évolué avec le temps? C'est ce qu'on va pouvoir découvrir ce matin avec notre invité du jour. Il s'appelle Olivier Dauber.
4: La présence au quotidien est l'alpha et l'oméga d'une relation parent-enfant.
1: Olivier, c'est le protagoniste principal d'un documentaire paru sur France Télévisions le 11 juin dernier qui s'appelle « Les nouveaux darons ou pas ?» avec une étude menée par des sociologues sur justement l'évolution ou non de la paternité aujourd'hui en 2026. On va savoir un peu plus d'informations sur ce que l'expérience d'Olivier Dauba a nous révélé ce matin sur Phare FM.
0: On le retrouve dans un instant, le temps de profiter de l'énergie de Jennifer Lopez avec David Guetta sur Phare FM. Save me tonight.

0: Jennifer Lopez qui a fait la surprise justement pendant un Stade de France de David Guetta là récemment d'être apparu sur scène à ses côtés. C'était Save Me Tonight. Il est 7h11 sur Phare FM.
1: Ce matin sur Phare FM, on s'arrête sur une question qui touche beaucoup de familles. Qu'est-ce que ça veut dire être père aujourd'hui? Entre les modèles d'hier, les attentes d'aujourd'hui, la paternité a-t-elle évolué? C'est ce qu'on va pouvoir découvrir avec notre invité de ce mardi, Olivier Daube.
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0: La figure du père évolue profondément. Longtemps associée à l'autorité ou au rôle de pourvoyeur, elle se redéfinit aujourd'hui à travers de nouvelles attentes. Présence, engagement, équilibre entre vie professionnelle et familiale. Le documentaire « Les nouveaux darons ou pas » diffusé sur France Télévisions interroge justement ces transformations à travers des parcours personnels. Pour en parler, je reçois Olivier Daube, l'un des protagonistes de ce documentaire. Olivier, bonjour et bienvenue sur Phare FM.
3: Bonjour.
0: Olivier, aujourd'hui être père ne renvoie plus à une seule définition. Comment est-ce que vous décririez ce rôle en 2026 ?
3: Je pense qu'il y a autant d'enfants que de pères, quelque part, et de modes d'éducation aujourd'hui. Je pense que c'est à tout à chacun de faire son propre petit manuel de papa et s'adapter aussi aux enfants, parce que c'est quand même eux la priorité. Et donc, moi, je suis convaincu que la principale qualité d'un papa, c'est aussi l'écoute et s'investir. Et c'est là où, je pense que là où, effectivement, comme vous le disiez très justement, jusqu'ici, le père était le pourvoyeur financier. Aujourd'hui, les deux parents travaillent de manière équivalente et que on essaye, tant que faire se peut, parce que je pense qu'il y a encore des freins socio-culturels et des inégalités, on essaie d'avancer sur cette parité de charge mentale et parité de travail, je ne sais pas si on peut appeler ça un travail, pour l'éducation de ses enfants.
0: Le documentaire met en lumière des parcours très différents. Qu'est-ce que cela révèle de l'évolution de la paternité ?
3: Ce qui est paradoxal, c'est qu'on appelle le film « Les nouveaux darons », mais les sociologues dans le film disent que la thématique des nouveaux pères, elle date d'il y a plus d'une trentaine d'années. Donc, est-ce qu'on est si nouveaux ? Je ne suis pas sûr. Par contre, ce qui est sûr, c'est que par rapport à la génération de mes parents, moi j'ai 50 ans, en fait, il y a un rapport affecto-associatif très différent.
0: Quand on devient père aujourd'hui, est-ce que c'est davantage une question de responsabilité ou de relation et de présence au quotidien ?
3: Je crois que c'est surtout une question d'envie. mais je pense que le quotidien... La présence au quotidien est l'alpha et l'oméga d'une relation parent-enfant. Enfin, moi, je suis ni psychanalyste, ni spécialiste, excepté ce film qui est mon parcours. Donc, c'est au travers de mon regard que j'essaie de questionner, au travers de mes amis et des sachants, entre guillemets, avec mon camarade de jeu qui est le réalisateur Yann Sita. On a essayé de questionner la parentalité d'aujourd'hui et on se rend bien compte que, au travers même de mes rencontres amicales dans mon cercle proche, de gens que je fréquente très régulièrement ou pas, on s'est aperçu de plusieurs choses. Un, entre hommes, alors je pense que c'est très différent entre les femmes, on ne se donne pas de tips, jamais, on a parlé de choses intimes sur comment on fait, comment on s'y prend avec ses enfants. On a des relations bien plus superficielles dans les relations hommes et on ne parle pas de son intime, c'est quelque chose d'un petit peu tabou. Et puis, d'autre part, moi j'ai le sentiment que encore aujourd'hui, il y a une manière de vivre sa paternité très différente, mais j'ai l'impression qu'on est là. On est bien plus là, bien plus présent qu'il y a une génération.
0: Merci beaucoup Olivier pour ces premiers éclairages qui montrent à quel point la paternité est en pleine transformation. Dans un instant, on va aborder les enjeux personnels et sociétaux liés à cette évolution. Olivier, je vous dis à tout à l'heure sur Phare FM.
3: À tout à l'heure.
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0: Et là, il est 7h15, c'est l'heure de Jess Glyn.
1: Glyn, ouais, c'est bien.
0: All I am sur Phare FM, la radio autrement. Très beau mardi matin.

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3: Il est 7h20 dans une dizaine de minutes sur Phare FM.
4: On va retrouver votre rendez-vous du mardi VIP Expérience. 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
3: Bonjour, bonjour.
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0: 7h22, vous êtes sur Phare FM. Bonjour, soyez les bienvenus si vous arrivez tout juste. Moi, c'est Valériane, je suis avec Timothée.
1: Bonjour.
0: On vous accompagne jusqu'à 9h30 dans Positif Morning.
1: Avec la question du jour.
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0: Question du jour.
1: La question du jour ne concerne les sauces. Oh là là, ça me fait tellement plaisir.
0: Ouais.
1: Ça me donne tellement faim. Je pensais pas que parler de sauce,
0: non,
1: ça me donnerait faim.
0: Je pensais pas non plus en arrivant ce matin. Et pourtant, 7h23, c'est bon, on a déjà l'appétit bien ouvert. Quelle est votre sauce favorite? C'est notre question de ce mardi. 0-652-300-342. Avec nous au téléphone ce matin depuis l'Ain, spécialiste des sauces. Bonjour Bastien.
3: Bonjour Timothée, bonjour Valériane. Spécialiste, je sais pas.
0: Amateur en tout cas.
3: Oui.
1: Alors Bastien, vous nous écoutez depuis l'Ain. Vous nous avez partagé par message vocal WhatsApp que c'était la mayonnaise, votre sauce préférée. Mais parce qu'on pouvait la faire à sa manière, c'est ça?
3: C'est ça. J'avais dit qu'effectivement, si je prenais ma madeleine de Proust, c'était la rouille avec la bouillabaisse.
0: Mm-hmm.
3: Mais sinon, effectivement, la mayonnaise comme sauce de base de beaucoup de plats, me plaît beaucoup. On peut la pimper, on peut mettre du piment si on veut la relever, un peu d'acidité avec du citron, rajouter des herbes pour la fraîcheur. Donc ouais. C'est un peu passe-partout et c'est vrai qu'une bonne mayonnaise maison, ça fait toute la différence.
0: Vous la faites maison, Bastien, la mayonnaise?
3: On essaye avec les enfants.
0: Ah, pas mal.
1: Et alors pour la rouille, c'est votre préférée, mais est-ce que ça aussi vous essayez de la reproduire ou est-ce que c'est plutôt votre préférée lorsque vous allez par exemple au restaurant ou que vous allez manger chez quelqu'un, ouais. Vous savez qu'il a de la sauce rouille?
3: Et plutôt quand je vais au restaurant, quand c'est bien fait et que c'est de la pêche du jour.
0: Oui, c'est ça.
3: Sinon, j'aurais pas le temps.
0: La rouille, ça accompagne bien la soupe de poisson ou la bouillabaisse. Et pas forcément évident à faire soi-même, effectivement. Vous l'aimez un petit peu relevée, la rouille, Bastien?
3: Oui, j'aime bien quand les sauces sont un peu relevées. Ça permet aussi d'avoir un tranchant entre la nourriture qui est à côté et la sauce. Je mélange deux souvent de ma... Du bon souvenir.
0: Mm-hmm.
1: Mais est-ce que ça a toujours été cette sauce-là ou est-ce que c'est là récemment parce que vous avez fait une découverte? Parce que moi, je sais que par exemple, j'ai toujours souvenir d'avoir aimé la sauce gorgonzola. Mais ça n'a pas bougé, quoi.
0: Depuis bébé, c'est ça.
1: Bah attends, tu rigoles, depuis le sein de ma mère, effectivement. Vous, Bastien?
3: Mais je l'ai connue quand j'étais petit en allant à Marseille, justement, parce que j'avais de la famille à Marseille. Mm. Et c'est une sauce qui m'est restée très longtemps parce qu'on la trouve pas de partout et qu'elle a un goût très particulier, très prononcé.
0: Oui.
3: Et c'est vrai que c'est ce qui, de toutes les bouillabaisse, c'est vraiment la rouille qui reste le plus. Qu'après la bouillabaisse, c'est un assortiment de poissons, de pêche du jour. Donc c'est vrai, voilà, tout cela est resté très longtemps. Après, je sais que la mayonnaise, en général, j'ai tendance à prendre beaucoup de mayonnaise, que je sais que ça me plaît beaucoup, peu importe le plat et la saisonnalité.
1: Alors, ce qui est intéressant avec la mayonnaise, justement, on en parlait avec Valériane hors antenne, c'est que l'utilisation... permet de dire que c'est un condiment pour la mayonnaise, mais dans sa nature c'est effectivement une sauce parce que on peut la faire soi-même, comme vous avez dit Bastien, on peut décider de la pimenter, on peut décider de l'épaissir, je sais pas moi, on peut tout faire avec la mayonnaise, alors que par exemple la sauce tomate industrielle, voilà, donc je citerai pas le nom, elle, il y a déjà toute sa composition qui est faite. C'est rare en général qu'on rajoute quelque chose dans cette sauce là quoi, vous voyez?
3: C'est ça, effectivement la composition est toujours la même. Je comprends.
0: Vous disiez, Bastien, que vous faites la mayonnaise maison avec les enfants. Vous leur laissez le fouet ou ils assaisonnent? Comment vous répartissez les rôles?
3: En général, on prépare les ingrédients pour en avance, quand on la faisait. Et après, c'est eux qui le mettent au fur et à mesure. Donc souvent, elle est ratée. Mais c'est pas le souci. On vit avec, parce qu'il faut mettre l'huile doucement. Et en général, les enfants, la délicatesse, c'est pas ça. Tant pis, on s'arrange, on trouve des superfuges, on met des grands coups de fouet ou de tube plongeur, histoire de vraiment, voilà, on finit la sauce comme on peut. Et c'est plus le moment à partager avec les enfants qui est intéressant.
0: Ouais, c'est sympa.
1: Vous diriez que vous avez un bon ratio de réussite de mayonnaise?
3: Non, avec les enfants, pas trop, non. J'avoue que c'est plutôt un rattrapage de mayonnaise qu'une mayonnaise, effectivement.
0: Est-ce que vous faites ça, Bastien, de préparer la mayo à l'avance, de la garder au frigo, parce que vous savez que ça va rater lorsque vous la ferez avec les enfants après?
3: C'est au feeling. Des fois, on fait la dernière minute en disant, bah, tant pis. Il y a des crevettes ou du poisson, on dit, bah, allez, on va rajouter une sauce, paf, voilà. C'est fait en deux, c'est loupé, pas grave. C'est plus l'attention qui compte.
0: Mais
3: et puis aussi faire comprendre aux enfants qu'on peut faire de la bonne sauce tomate sans acheter du ketchup, pour pas citer le nom comme vous avez si bien dit.
1: Non mais quand c'est vous ça va,
0: oui,
1: c'est pas un problème,
0: vous avez tous les droits.
1: Non, vous êtes en all inclusive quand vous appelez le 0652 300 342 ou quand on vous appelle. Bah merci beaucoup, on espère qu'on vous a donné faim, Bastien.
3: De rien. Bon, petit déjeuner, non, tout de suite comme ça.
0: Bah Pas de maillot au petit-déj pour vous, Bastien.
3: Pas de maillot, alors, c'est bon.
1: Dans un... oh, j'aurais dû en mettre dans mon sandwich.
0: Oh, purée, mince.
1: Oh, j'aurais allez, tellement demain. Dû. Allez, demain, je mets de la, je mets de la maillot dans mon sandwich grâce à vous, Bastien, demain.
3: Et bah, pas de soucis. Bah, merci. Bon appétit pour demain et bonne continuation.
1: Merci beaucoup, Bastien, d'avoir
0: on
1: été avec nous ce matin.
0: Bonne journée.
1: 0652 300 342. Vous faites comme Bastien. Vous nous écrivez par WhatsApp ou vous nous faites un message audio et vous nous dites quelle est votre sauce préférée. Et ensuite, on passe un bon moment ensemble en direct dans Positive Morning.
0: 0652 300 342. On poursuit avec la suite du programme VIP Expérience à suivre sur Phare FM.
1: Mais avant ça, on a la nouveauté musicale et à ne
0: oui.
1: pas oublier avec une artiste qui nous revient. Elle, je sais que quand elle est apparue sur l'antenne, t'étais fan, clairement.
0: Ah ouais, elle a une voix incroyable. Megan Woods, trop trop plaisir de la retrouver ce matin sur Phare FM. Even Down Here, belle journée, beau mardi avec Phare FM.

0: Megan Woods, Heaven Down Here, 7h30, nouveauté musicale sur Phare FM.
1: Une chanson comme une prière, Megan Woods a été inspirée par un peu notre mode de vie actuel. On est tous hyper connectés et pourtant on peut tous se sentir seuls et isolés. Et cette chanson vient comme une prière pour demander à Dieu d'apporter un peu de ciel ici-bas, d'où ce titre Heaven Down Here, pour contrer justement ce sentiment de vide, d'isolement et d'incertitude.
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0: La bonne nouvelle du jour!
1: La voilà de retour à 7h32 sur Phare FM.
0: Alors ce matin, Valériane, j'ai appris.
1: Oui.
0: Que ces derniers jours, il y a des milliers de bébés flamants roses qui sont en train de naître dans certaines zones humides en Turquie.
1: Ah, c'est bien.
0: Ça, c'est cool. Avec des zones qui avaient été fragilisées et qui sont en train de se régénérer. Donc, résultat, la nature revient. Mm-hmm. Les populations d'oiseaux repartent à la hausse. Et les flamants sont plus nombreux que prévu cette année.
1: Mmh.
0: Flamants roses qui sont gris d'ailleurs à la naissance. Hein.
1: Oui, ouais, c'est vrai. Le rose vient après. Peut-être parce qu'ils mangent beaucoup de sauce crevette.
0: Alors. Je crois que c'est un erratum. Je crois que j'ai cru ça pendant longtemps.
1: C'est vrai?
0: Et je crois que c'est faux. Je crois que c'est peu importe, dans tous les cas, la pigmentation est déjà là dans leur ADN. Mm. Et ils vont en grandissant passer. C'est comme, tu sais, quand on a un bébé. C'est
1: oui.
0: Quand on a un bébé, tu sais, il est un peu bleu, gris, violet en sortant. Après, il devient un peu plus rosé, rouge. Après, il arrive à avoir une belle couleur un peu plus beige, rose classique comme nous on peut avoir. Ah bah je peux pas dire que je crois, j'ai vu.
1: Oui, d'accord. Oui, mais tu crois que c'est le même principe pour les flamants roses?
0: Eh bah écoute, moi je vais faire une petite tu veux que je fasse un fast checking là?
1: Bah c'est bon, c'est fait.
0: C'est bon, alors dis-nous tout.
1: Alors effectivement, les flamants roses ne naissent pas roses, ils ont un plumage un petit peu gris voire même blanc.
0: Oui.
1: Et ils deviennent roses grâce à leur alimentation.
0: Ah bon?
1: Ouais, des algues, des crevettes, des petits crustacés et en fait leur alimentation est riche en pigments appelés caroténoïdes.
0: Tu sais ce qui s'est passé? J'ai découvert ça dans un article. J'ai entendu quelqu'un me dire le contraire, me dire non, mais ça c'est une idée répandue, tu sais. Et moi j'avais fait confiance d'abord à l'humain.
1: Uh-huh.
0: Et au final, eh ben faites confiance à votre recherche internet finalement. Morale de l'histoire.
1: Et tu sais quoi, si le flamant rose ne mange pas assez de caroténoïdes, eh ben finalement il va pâlir petit à petit et peut devenir presque blanc.
0: Oh.
1: Donc c'est vraiment lié à l'alimentation.
0: Donc un flamant blanc, c'est possible.
1: Faut
0: juste lui donner des navets.
1: Ouais, c'est pas bon pour lui, hein.
0: Non,
1: bon signe. Hein.
0: Ah bon, oui. Mais non, c'est une question de couleur, c'est pas une question de.
1: Oui, mais bon, c'est qu'il a pas mangé ce qu'il lui fallait quand même.
0: Bah.
1: Il a pas eu son alimentation qu'il aurait dans la nature,
0: donc,
1: tu vois.
0: Donc, du coup, c'est des crustacés, du coup, c'est ça. Hein. Surtout
1: ouais,
0: on remarque.
1: Des petites crevettes, des algues.
0: Bah, on lui donne d'autres crevettes et d'autres algues d'une autre couleur, et puis juste, il a son alimentation, mais elle est pas de la bonne couleur. Un flamant vert, t'imagines. Avec des algues vertes, on l'a nourri aux algues
1: vertes
0: toute sa vie.
1: Ouais, pas sûr, pas sûr. Laissons la nature telle qu'elle est, c'est beau quand même, un flamant rose.
0: Ouais, c'est vrai, effectivement. Il est 7h30, passé de 4 minutes sur Phare FM. VIP expérience à la rencontre de Cain et Abel, ses deux frères.
1: Mm-hmm. Avec première violence, pour les premiers frères, on peut dire. Et première violence, on fait leur connaissance ce matin sur Phare FM.
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4: Cain et Abel, premiers frères et première violence. De l'union d'Adam et Ève, chassés du paradis, naissent deux enfants. L'aîné, Cain, est agriculteur. Il offre en sacrifice les plus beaux produits de sa récolte. Mais Dieu préfère l'offrande de son frère cadet, Abel, qui est éleveur. Ce choix blesse profondément Cain. Dieu ne cesse de chercher le dialogue avec lui et l'invite même à maîtriser sa colère. Sans tenir compte des conseils apaisants de Dieu, Cain tourne son ressentiment contre son frère. Emporté par la haine, il tue Abel. Cain est alors maudit à cause de son crime et condamné à errer. Mais Dieu lui garantit une mystérieuse protection, empêchant quiconque de le tuer.
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0: 7h35 sur Phare FM, bienvenue dans Positif Morning.
1: Parole du jour se prépare, vous le savez, c'est tous les jours un mot d'encouragement pour vous à 7h40. On va encore parler prière ce matin, cette prière qui nous invite à être dépendants de Dieu.
0: Avant ça, il y a Avril Lavigne et Simple Plan sur Phare FM, la radio autrement. Young and Dumb, très beau mardi matin, très belle journée avec Phare FM.

0: très très heureux de vous accueillir ce matin. On est avec vous dans Positive Morning jusqu'à 9h30 et vous avez accès encore ce matin au studio de Phare FM à travers vos messages écrits ou audio. Je vous donne le numéro, n'hésitez pas à l'enregistrer dans vos contacts ce matin, 0 652 300 342.
1: Et ce matin, entre 9h et 9h30, on va recevoir l'école Pierre.

0: côtés pour nous présenter leur nouveau projet intitulé Il y a un espoir, avec le premier single Amour à l'extrême que vous avez découvert sur Phare FM.
1: 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Il est 7h40, c'est l'heure de retrouver Parole du jour, Valériane.
0: On va parler dépendance, une bonne dépendance, dépendre de Dieu lorsqu'on ne sait plus comment faire par nos propres forces. C'est tout l'intérêt de la prière. Ça se passe dans Parole du jour ce matin sur Phare FM.

0: du jour. Pour toi, un mot d'encouragement de la part de Bob et d'Ebigas.
1: La Bible dit dans 2 Corinthiens chapitre 3 verset 6 « Notre capacité vient de Dieu ». Bonjour. Dans son livre sur la prière, un auteur écrit « La prière et le sentiment d'impuissance sont indissociables. Seules les personnes qui se sentent impuissantes peuvent véritablement prier. La prière consiste à exprimer à Dieu, jour après jour, les raisons de notre impuissance. » On est poussé à prier chaque fois que l'Esprit de Dieu nous le rappelle et qu'on réalise à quel point on est incapable de croire, d'aimer, d'espérer, de servir, de souffrir, de se sacrifier, de lire la Bible, de prier et de lutter contre ses mauvais penchants. Intéressant. Soyons précis. Se sentir impuissant n'est pas se sentir désespéré ou inutile. C'est simplement reconnaître sa dépendance totale envers Dieu. Jésus a dit « Sans moi, vous ne pouvez rien faire ». Dieu ne te confiera jamais une tâche qui ne nécessite pas son intervention. Chaque action de Dieu dans ta vie vise à augmenter ta dépendance à son égard. Si tu penses pouvoir agir sans lui, demande-toi « Est-ce que ça vient vraiment de Dieu ?» Paul écrit « Telle est la confiance que, par le Christ, nous avons en Dieu ». Non pas que nous soyons capables de considérer quoi que ce soit comme venant de nous-mêmes, car notre capacité vient de Dieu. Waouh ! David jouissait de tous les privilèges royaux, ce qui ne l'a pas empêché d'écrire « Moi, je suis pauvre et dans le besoin, mais le Seigneur pense à moi, tu es mon secours et mon libérateur. » Voici donc ta parole du jour. Ne perds jamais le sentiment de ta dépendance envers Dieu.
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2: Je vous rappelle le numéro de téléphone pour nous joindre ce matin dans le studio, 0652 300 342. N'hésitez pas à composer ce numéro de téléphone, d'autant plus qu'on se met en appétit ce matin avec notre question du jour. QDJ.
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4: Et pour répondre à cette question du jour concernant votre sauce préférée, c'est Clémence depuis Agen. Bonjour Clémence.
2: Bonjour Clémence.
5: Bonjour.
4: Comment est-ce que vous allez ce matin Clémence?
5: Chaudement.
2: Oui, chaudement déjà.
4: Très, très chaudement.
2: Il va faire très chaud du côté d'Agen.
5: Vous avez 42
2: prévus aujourd'hui.
5: Alors ça veut dire qu'en ville en plus, on peut monter à 44 avec le bitume. Voilà.
2: Oui.
4: Ah bah bien sûr.
2: Vous avez profité de la fraîcheur matinale Clémence un petit peu?
5: Je suis au travail, donc...
4: Il y a la climatisation ou ventilateur?
5: Non, c'est moi qui fais la clim, comme c'est à un garage auto, ben...
2: Ah oui.
5: Et le matin, j'ouvre, je leur fais un peu d'air avant que... Après, ils en ont un petit peu, mais vu comment c'est chaud quand j'arrive... Moi, je suis habituée, ça me gêne pas.
4: Et chez vous ou dans votre entourage proche, il n'y a pas quelqu'un qui a une piscine qui peut dépanner?
5: Non, on va faire les magasins, on va aller essayer de visiter les... Quand j'ai le temps, parce que c'est un peu compliqué, on va essayer de visiter des galeries de peinture et tout ça.
2: C'est bien.
4: Il y a des musées qui ouvrent leurs portes gratuitement.
5: Dimanche, on devait aller au cinéma, mais on était trop fatigués, donc...
2: Ouais, c'est des bonnes astuces en tout cas pour trouver un peu de fraîcheur effectivement.
4: Voilà. Bah, on passe un excellent moment, mais on est en train de s'égarer de la question du jour.
2: On n'est pas du tout dans les sauces.
4: Les copines, là, qu'est-ce qui se passe?

0: Un peu, oui.
1: On parlait sauce ce matin, Clémence. Est-ce que vous êtes spécialiste des sauces? Vous aimez les cuisiner?
0: Alors, j'aime les cuisiner. Et en fait, moi, je suis un peu la spécialiste de l'expérimentation. J'ouvre le frigo ou je regarde. Sauf si vraiment je veux faire une recette que j'ai décidé de suivre. Parce que des fois, j'ai une recette que j'ai décidé de suivre. Et puis à l'arrivée, elle est totalement modifiée. Mais sinon, ouais, ce que j'aime bien, c'est comme la sauce au bleu,
2: gorgonzola,
0: sauce à l'échalote.
2: Oh là là,
1: sauce fromage, échalote.
0: Qu'il a fait de la sauce qui se mélange à la bavette et tout, mais c'est tellement ça.
2: Mais bien sûr.
0: Ça, c'est le truc d'une bonne sauce.
2: Non, voilà. Mais c'est la meilleure chose
0: après,
2: au monde.
0: voilà, après, oui, oui, il y a tout. Les sauces, c'est bon. Enfin, je veux dire, je dis toujours, il y a beaucoup de plats, il y a beaucoup de viande ou autre. S'il n'y a pas de sauce,
2: c'est quelconque. C'est un peu moche s'il n'y a pas de sauce quand même. Hein.
1: En fait, c'est ça. Voilà, c'est petit ça. Plus, différencier un bon cuisinier d'un cuisinier plus amateur, disons, c'est finalement la sauce, non? Celui qui sait bien faire les sauces, c'est vraiment un bon cuisinier.
0: En général, c'est l'assaisonnement, voilà.
2: Oui. Oui, alors il y a l'assaisonnement avec la viande, avec la sauce, et puis après la sauce vient faire un final. Et dans le même temps, même si la viande a été assaisonnée et la sauce aussi, c'est pas trop. Genre c'est toujours idéal. C'est pas. Enfin, je suis en train fan d'une sauce.
0: Moi une fois, j'avais fait dans un restaurant japonais traditionnel, donc pas un bar à sushi. Mm-hmm. Et on avait demandé à l'époque, j'étais encore, mon père était encore vivant, et on avait demandé des condiments et elle a dit écoutez. Faites-moi confiance. Moi, je vous dis que vous n'en aurez pas besoin. Et là, je me suis vraiment rendu compte qu'un bon cuisinier, c'est celui qui évite de devoir mettre des tas de condiments, finalement.
2: Oui, et puis alors, d'autant plus.
0: Le plat sans condiments.
2: D'autant plus que si vous êtes allé dans un restaurant donc japonais traditionnel, vraiment authentique. Il y a un peu cette tradition au Japon qui est que le chef cuisinier prépare ses sushis et ses makis directement, tout prêt, tout assaisonné. Et que si tu viens rajouter quelque chose, toi, une sauce wasabi, une sauce soja.
0: Ah oui, moi j'ai vu la tête de la serveuse.
2: Oui, oui. Ouais, c'est ça.
1: Ça déséquilibre le plat.
2: Ah non, c'est une insulte.
1: Ah oui, carrément. Oui,
2: oui. Ah oui, oui.
0: Mais je ne savais pas et j'ai appris ce jour-là.
2: Oui, en fait,
1: on le saura pour la prochaine fois, en tout cas.
2: En gros, tu dis au chef cuisinier, ton assaisonnement n'est pas bon, je dois réassaisonner moi-même.
1: Ah oui, d'accord.
0: Non, mais le pire, c'est qu'en fait, j'ai mis en doute l'assaisonnement avant même de goûter.
2: Oui, c'est
0: ça qui a perturbé la
1: vie. C'est souvent ça, en fait. C'est vrai.
2: C'est culturel. Voilà.
1: Est-ce qu'on le fait pas tous?
2: Mais bien sûr.
0: Oui. Si vous allez dans les restaurants gastronomiques, c'est rare quand on vous mettra du sel et du poivre. Parce que là, dans ces cas-là, même le chef, il a peur qu'on gâche le repas, qu'on gâche le plat, en mettant trop de sel ou trop de poivre.
2: Eh oui.
1: Faisons confiance au cuisinier.
0: Si on met trop, ça gâche le goût.
1: C'est vrai.
2: Et donc, quand on s'invite les uns les autres aussi, faisons confiance à la personne qui nous a fait à manger aussi. Voilà.
0: Alors, des fois...
2: J'ai déjà eu cette scène.
0: Allez, on va dire qu'on fait confiance aux gens.
2: Oui, oui. Non, parce que j'ai déjà eu cette scène.
0: Et dans ta poche, on prend ce qu'il faut.
2: On a déjà invité quelqu'un à la maison. Ma femme fait un poulet basquaise. Donc, niveau saveur, c'est quelque chose, le poulet basquaise. Avec les lardons, les poivrons. Ah bah, c'est incroyable. Et la personne en face qui fait... Ça manque un peu de sel quand même. Oh, j'ai entendu ça, j'ai cru que j'allais la virer de la maison. Oh, c'est ma femme qui a fait le plat. Elle a mis tout son amour. Mais tu dis c'est un peu trop sale. Oh, j'en fais un
1: peu. Je sens le chevalier.
0: Le basqueuse, c'est couper tout préparé, mais c'est du boulot.
2: Ah bah oui, hein.
1: Ouais, c'est ça.
2: C'est
1: après,
2: quelque chose.
1: C'est des habitudes aussi.
0: C'est à côté du Pays Basque, hein, donc on connaît bien tout ça.
2: Ah bah oui, bien sûr. Bah, merci beaucoup, Clémence.
0: On rigole pas avec le magret ni avec le poulet basqueuse.
1: Ah bah non, faut pas rigoler avec ça. On est bien d'accord.
2: Ah non. Ah non, surtout pas. Alors, le magret, surtout pas le magret. Alors là,
0: essayez par contre la sauce gorgonzola sur un magret.
2: Ah oui.
1: Ça marche ça?
2: Ben bien sûr, la sauce gorgonzola marche avec tout.
0: C'est même meilleur. Enfin, moi qui suis team magret.
2: On a perdu notre complicité avec Valériane et j'ai de la complicité avec vous, Clément, c'est génial.
0: Non, mais ce matin, quand j'ai entendu la question du jour, ouais, c'est pas mal ça, j'aime bien.
2: Eh ben merci Clémence,
1: merci,
2: on est content.
1: Clémence.
2: On est content de vous avoir fait passer un bon moment. Et puis on vous souhaite une belle journée.
1: Ouais, belle journée.
0: Oui, à bientôt vous aussi.
1: Et à très bientôt Clémence. Vous aussi dites-nous ce matin quelle est votre sauce favorite. 0652 300 342.
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2: Une belle journée s'annonce, vous vous êtes branchés sur Phare FM, soyez les bienvenus.
3: Retour sur l'automne avec ce single de TT et Jérémy Frérot sur Phare FM. Et juste après ça, il y aura le chiffre du jour. Très beau mardi, très belle matinée dans Positive Morning.

0: Petite brise bien fraîche à la faveur de l'automne. C'était Tété Jérémy Frérot sur Phare FM.
1: On est mardi, on est le 23 juin.
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1: Et le 23 n'est pas le chiffre du jour, désolé.
0: Ah mince.
3: Et désolé. Hein,
0: est-ce que c'est un multiple de 23?
3: Tu me poses des questions. Est-ce que c'est un dénominateur commun avec une décimale?
0: Je te laisse faire ton petit calcul.
3: Bah écoute, je vais tout de suite te le donner. Le chiffre du jour, c'est 73.
0: Ah bah non.
3: Bon, il y a quand même. T'aurais dit, est-ce que c'est une cinquantaine de plus? Ouais.
0: Ça aurait marché.
3: 73, c'est le numéro de l'édition du festival Cannes-Lyon 2026. Alors, Cannes, la ville.
0: Oui.
3: Lyon, L-I-O-N-S.
0: Ok.
3: C'est pas deux fois le deux noms
0: oui,
3: de
0: oui,
3: Cannes
0: oui.
3: Et Lyon. Qui se déroule en ce moment même donc à Cannes, ça a été créé dans les années 50. C'est un événement qui est devenu en plus de 70 ans le plus grand rendez-vous mondial de la publicité, du marketing et de la créativité. Toute la semaine, il y a des professionnels venus du monde entier qui vont se retrouver sur la croisette pour assister à des conférences, débattre des grandes tendances et surtout récompenser les meilleures campagnes de l'année. Une édition particulièrement scrutée cette année, notamment autour des enjeux liés à...
0: l'environnement.
3: L'intelligence artificielle, perdue. Et à la créativité.
0: J'aurais peut-être préféré l'environnement.
3: Ouais, non, mais en fait, il y a ce qu'on préfère et il y a malheureusement la réalité des sujets qui sont abordés. De toute façon, c'est simple. De quoi on parle aujourd'hui dans l'actualité? L'intelligence artificielle.
0: Eh oui, bien sûr.
3: C'est tout. 73 éditions et toujours au cœur de l'actualité mondiale. C'était le chiffre du jour sur Phare FM.
0: Eh ben, merci beaucoup, Timothée, pour ce chiffre du jour. Se prépare tranquillement Stéphane Stanet pour bien terminer cette heure en musique. Avant ça, comme tous les jours sur Phare FM, Focus Famille pour mieux vivre le quotidien. Comment faire pour atteindre nos objectifs? Découverte ce matin.
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5: Bonjour et bienvenue dans notre rendez-vous Focus Famille. Savoir où vous allez est une étape essentielle pour réussir. Mais il y a une différence entre définir des objectifs et les atteindre réellement. Rencontrer le succès demande de s'engager pleinement et de travailler dur. Vous devez également avoir la volonté de faire tout ce qui est nécessaire pour réussir. Commencez par définir vos objectifs par écrit. Expliquez également pourquoi ils sont importants à vos yeux et fixez les étapes nécessaires pour les atteindre. Pensez aussi au prix que vous aurez à payer, à la fois en termes de temps et d'argent. Soyez réaliste. Ensuite, établissez les bonnes priorités dans votre vie. Si vous devez développer des talents ou des compétences, il faut les placer en haut de votre liste. Pensez à découper vos objectifs en étapes plus petites et plus réalisables. Offrez-vous une petite récompense à chaque fois que l'une d'elles est franchie. Pas besoin de faire quelque chose d'énorme, juste assez pour vous permettre de rester motivé et tenir la distance.
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0: Eh bien, eux étaient bien motivés, ils ont tenu la distance malgré des conditions climatiques qui ont un peu perturbé le match, ce sont les Bleus. On revient sur le match d'hier dans l'actualité proposée par Samuel Wagon.
3: Un épisode caniculaire qui perturbe fortement la vie scolaire. 1352 écoles et collèges ont été fermés hier dans le pays. Je ne sais pas si on réalise que c'est que ce nombre, hein. 1352 écoles et collèges fermés dans tout le pays. On découvre l'actualité juste après Stephen Stanley. T'en as parlé, hein, Nevermind.
0: Oui, c'est ça, exactement, comme promis, ça arrive pour vous pour bien terminer cette heure sur Phare FM. Passez une belle journée. 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

0: pour vous accompagner ce beau mardi sur Phare FM avec Nevermind. Vous êtes dans Positive Morning.
1: Et il est 8h. Oui, je vous assure, il est 8h. Même si le soleil est levé depuis bien longtemps. Et nous aussi d'ailleurs, Timothée et Valériane à vos côtés jusqu'à 9h30. On est mardi, on est le 23 juin.
0: Et je souhaite ce matin un bon mardi tout particulièrement à Jean-Paul. 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Il est devenu, dans ces derniers jours, partenaire de Phare FM. Il écoutait sa radio préférée, puis il s'est dit qu'il avait envie de la soutenir, de soutenir ses projets. Raison pour laquelle il a choisi de devenir partenaire. 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
1: 54 départements en alerte rouge et 35 en orange canicule. C'est ce que Samuel Wagnon va nous expliquer ce matin sur Phare FM dans les informations. Bonjour.
2: Bonjour à tous. Mission accomplie pour les Bleus. L'équipe de France de foot domine l'Irak 3-0 à Philadelphie pour son deuxième match de poule dans la Coupe du Monde. Les tricolores sont officiellement qualifiés pour les 16e de finale. Le capitaine Kylian Mbappé a inscrit un nouveau doublé et le ballon d'or Ousmane Dembélé a marqué le troisième but. Une rencontre notamment marquée par une interruption de 2 heures et l'évacuation du stade à la mi-temps à cause des orages. L'actualité, c'est aussi la canicule qui touche la quasi-totalité du pays ce matin. Plus de 80 départements sont concernés par une vigilance, 54 sont en alerte rouge et 35 en orange. Et cette nuit encore, il a fait très chaud, avec à 5h30, 29 degrés à Cholet, 28 degrés à Poitiers ou encore 26 à Niort. Le Premier ministre Sébastien Lecornu est attendu à nouveau ce matin pour présider une cellule interministérielle de crise. Un épisode caniculaire qui perturbe fortement la vie scolaire. 1352 écoles et collèges ont été fermés hier dans le pays. Plus de 4000 ont aménagé leurs horaires selon le ministère de l'Éducation nationale. Dans le reste de l'actualité, une enquête administrative ouverte contre un substitut du parquet d'Auch après la mort de Liana. C'est l'annonce hier sur TF1 de Gérald Darmanin. Le garde des Sceaux a réagi après la publication du rapport d'inspection sur les dysfonctionnements dans cette affaire. Rapport qui pointe entre autres des erreurs individuelles. Et puis elle était une figure de la chanson des années 80. Gajpati, interprète du tube Étienne, nous a quitté hier à l'âge de 80 ans. Excellente journée à tous.
1: Merci beaucoup Samuel Wagon pour ces informations. À présent, Valériane, on fait un point sur la météo du jour.
0: Eh bien ce matin déjà, il fait lourd partout, 24 à 26 degrés à Nantes, Bordeaux ou Toulouse. La nuit n'a quasiment rien rafraîchi.
1: Et cet après-midi, on dépasse encore des caps, hein. 40 degrés à Tours, 40 à Clermont-Ferrand, 42 degrés à Nantes et Bordeaux et encore 39 à Paris. Même Rennes flirte avec les 42 degrés, c'est du jamais vu, hein.
0: Au sud, ça reste très chaud aussi, 36 degrés à Perpignan, 37 à Marseille sous un soleil écrasant.
1: Attention quand même, en fin de journée, quelques orages peuvent éclater vers les Alpes et ponctuellement vers le nord-ouest.
0: On vous le rappelle, hein, n'oubliez pas de vous hydrater encore bien aujourd'hui. On vous souhaite de passer un beau mardi avec Phare FM.
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1: Bonjour la France.
0: Bonjour la Suisse.
1: Bonjour la Belgique, on est très content de vous accompagner. Moi c'est Timothée, je suis avec Valériane.
0: On est avec vous dans Positive Morning jusqu'à 9h30. Installez-vous confortablement. On fait ce petit bout de route avec vous et en musique.
1: Avec Martin Garrix et Ed Sheeran. Repeat it sur Phare FM, beau mardi.

0: Ah, il y a du talent, hein. Martin Garrix, Ed Sheeran sur Phare FM avec Repeat It.
1: Il est 8h07, bienvenue sur Phare FM.
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1: Le 11 juin dernier est sorti sur France Télévisions un documentaire intitulé « Les nouveaux darons ou pas ». C'était un documentaire qui mettait en lumière les réalités et les attentes de la paternité aujourd'hui en 2026, d'un point de vue de certains sociologues et aussi de certains pères de famille aujourd'hui. Est-ce que la paternité est toujours la même qu'à l'époque, Valériane ?
0: Est-ce qu'il faut du...
1: Non. Alors, pardon, j'ai donné peut-être une réponse un peu trop vite.
0: Ah oui, c'était un peu rapide.
1: Pardon, excusez-moi.
0: Moi, je pensais que c'est Olivier Daube, notre invité, qui allait répondre. Non, je me demandais, on parlait de talent à l'instant avec nos artistes. Est-ce qu'il faut du talent pour être parent, pour être père? Est-ce que ça s'apprend? Est-ce que les pères d'aujourd'hui sont différents des pères d'hier? On va répondre à toutes ces questions. Enfin, pas nous-mêmes, hein, vous l'avez bien compris, mais notre invité ce matin, Olivier Daube, est sur Phare FM. Hein.
4: La conviction, c'est que on n'a pas les réponses et que si ça peut permettre de faire réfléchir, c'est un petit peu l'enjeu de ce film.
1: Et évidemment, ce documentaire a fait réfléchir et cette interview va vous faire réfléchir à vous aussi en tant que jeune papa ou parent depuis des années déjà ou personne s'interrogeant simplement sur la paternité. Ce sera d'ici 3 minutes sur Phare FM.
0: Trouver sa place, concilier travail et vie familiale, comment faire concrètement, toutes les réponses juste après Marine. On s'écoute Escroc sur Phare FM, il est 8h08. Bon petit déj et belle journée à l'écoute de Phare FM.

0: Allez, voilà.
1: Non mais... non mais pardon, j'ai pas vu. Oui, c'est moi l'escroc en fait.
2: Mais c'est clair. C'est toi l'imposteur là de Marine.
1: Tous ceux qui chantent avec Marine, on est tous des escrocs. Bah, je suis sûre que je suis pas seule. Hein. Vous aussi, vous avez
2: chanté. Vous êtes des beaux escrocs. Vous
1: avec
2: êtes des
1: elle, bons... ce matin, forcément.
2: De bons escrocs en tout cas. Voilà, on vous en veut pas en fait, clairement. Il est 8h12, l'heure de retrouver l'invité du jour.
1: Exactement, Olivier Daube est avec nous ce matin. On parle du rôle des pères. On explore l'évolution de ce rôle en 2026 entre présence, relation, engagement. C'est l'invité du jour sur Phare FM.

0: l'invité du jour.
1: Dans la première partie, nous avons vu que le rôle du père se redéfinit entre tradition et nouvelles attentes de la société. Dans cette seconde partie, nous allons explorer les défis concrets auxquels les pères sont confrontés aujourd'hui. Mon invité est toujours Olivier Daube, protagoniste du documentaire paru sur France Télévisions, Les Nouveaux Darons ou pas. Olivier, est-ce qu'on peut dire que les hommes d'aujourd'hui sont encore en quête de repères pour construire leur rôle de père ?
2: Pas aussi affirmatif. Moi, je pense qu'aujourd'hui, les hommes savent vers où tendre. On n'y arrive pas forcément, c'est ce que dit la femme du réalisateur Julie dans le film, c'est que on a l'impression d'y être, mais on n'y est pas toujours. On n'a pas encore cette partage équitable de charge mentale. Néanmoins, je pense que y a une volonté. Alors, on n'est pas encore au top, comme elle dit, mais en tout cas, je pense qu'on se questionne moins, ou peut-être plus d'ailleurs. Je pense que par rapport à la génération de mes parents, je suis pas certain que mon père se questionnait sur comment m'éduquer au mieux, comment me faire progresser, comment améliorer notre relation, comment faire pour m'emmener à tel. Voilà. Je pense qu'il vivait les choses et sans trop se poser de questions. Aujourd'hui, des évolutions de table, je crois, c'est qu'on se questionne un peu collectivement en essayant d'accompagner au mieux son fils ou sa fille. Et c'est un questionnement qui se fait à deux. Je trouve qu'il y a beaucoup plus de partage de charges, et pas seulement de la charge physique d'emmener ses enfants à des rendez-vous médicaux ou autres, mais aussi prendre en charge toute une, non seulement de la logistique, mais aussi du psychique. Et je pense que c'est un fait très notable.
1: Le regard de la société sur les pères a-t-il réellement évolué ou est-ce qu'il reste encore marqué par certains stéréotypes d'après vous ?
2: Moi, je pense que on vit encore sur des acquis. Je pense que il y a un regard encore. Moi, j'estime que je peux raconter, c'est ce que je dis dans le film. Lors de notre séparation, je demande une garde alternée que je n'obtiens pas. Et moi, je me suis interrogé sur le pourquoi. Et je pense qu'il y a encore des stéréotypes que la mère éduque mieux, entre guillemets, ses enfants que le père, ou s'investit plus, ou que sais-je encore. Et donc, je pense que là, par exemple, il y a un vrai travail à mener pour plus d'équité.
1: Qu'aimeriez-vous que ce documentaire change dans la manière dont on parle et dont on vit la paternité ?
2: Ah, moi, mon enjeu, c'était pas que ça change quelque chose. C'est plutôt... Ma conviction, c'est que on n'a pas les réponses et que si ça peut permettre de faire réfléchir, c'est un petit peu l'enjeu de ce film. Je pense que je donne pas de réponses dans le film, je donne pas de valémécom, je donne pas de mémo pour devenir un bon papa. J'essaie par contre de pousser les téléspectateurs ou ceux qui voient le film, les internautes, sur France.tv à se questionner sur ce qu'ils sont en tant que père, sur ce qu'ils sont en tant que fils aussi. C'est aussi un élément important du film. Et ce qu'ils sont, évidemment, en tant qu'hommes. Parce que cette question de la société a bougé sur la question de la virilité, sur la question de la masculinité. Et aujourd'hui, les lignes bougent. Et je pense que moi, mon film est réussi, notre film est réussi avec Yann, si les gens se posent des questions et s'interrogent individuellement et collectivement au sein de leur couple, au sein de leur famille et échanger avec leur fils ou leur fille.
1: Notre père aujourd'hui, c'est naviguer entre héritage et réinvention, entre responsabilité et engagement émotionnel. Merci beaucoup Olivier Daube pour cet échange et pour votre témoignage autour d'un sujet profondément humain.
2: Merci à vous en tout cas de m'avoir accueilli.
1: Merci beaucoup, au revoir.
2: Au revoir.
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1: En replay à partir de 8h30 ce matin sur pharefm/. Il manque
4: slash
1: un mot.
4: Slash tout court. Hein.
1: Slash tout court. pharefm/. Voilà, faut qu'on invente
4: ça. 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
1: 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Grégory Porter.
4: C'est la suite de la musique. Revival. Il est 8h.

0: Dans une dizaine de minutes sur Phare FM, la nouveauté musicale avec nos invités de tout à l'heure.
1: L'école Pierre avec Amour à l'extrême, on les recevra en exclusivité. Ce sera à partir de 9h, vous pourrez leur poser toutes vos questions. C'est sur Phare FM bien sûr.
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0: et bienvenue sur Phare FM dans Positive Morning. On est mardi, on est le 23 juin 2026. Moi c'est Timothée, je suis avec Valériane.
1: Il est 8h22, on est très heureux de vous accueillir ce matin, d'autant plus qu'on se met en appétit avec notre question du jour.
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1: Question du jour.
0: La question nous demande quelle est notre sauce préférée. Alors pour moi c'est la sauce gorgonzola, pour Valériane c'est la sauce au poivre.
1: Quelle est la vôtre? Vous nous le partagez encore ce matin au 0 652 300 342.
0: Au téléphone avec nous ce matin depuis Mulhouse, c'est Audrey. Bonjour Audrey.
1: Bonjour Audrey.
3: Bonjour Valériane et Timothée.
1: Ça va ce matin Audrey?
3: Oui, ça va, merci.
0: Alors, j'allais dire Valériane, non en fait c'est toi Valériane, Audrey elle est au bout du fil. Audrey, votre sauce préférée c'est laquelle?
3: Ma sauce préférée, c'est la sauce brune.
1: Alors, expliquez-nous un peu la sauce brune. Comment vous la faites, Audrey?
3: La sauce brune, alors, je mets du bouillon.
1: Bouillon de bœuf ou de volaille, ce genre?
3: Oui, bah, c'est ça. Oui, okay. Voilà, bouillon de bœuf ou de volaille. Je mets de l'eau. Et après, j'assaisonne.
0: Ah, ça, c'est pas mal, ça.
3: Petite sauce brune. Et parfois, je mets un peu de beurre pour lier, quoi.
0: Ah, ça, c'est bien, ça. Ouais. J'aime bien.
1: Ça, c'est pour accompagner les viandes, hein, généralement, Audrey, c'est ça?
3: Oui, c'est ça. Les viandes rouges, oui.
0: Moi, je me demande, à chaque fois, quand on dit c'est pour accompagner une viande rouge, est-ce que ça veut dire que si j'accompagne avec une viande blanche, il se passe quelque chose et quelqu'un qui débarque chez moi qui fait « Arrêtez ce que vous êtes en train de faire
1: !» Bien sûr. Essaye,
3: non,
1: tu
3: pas du tout. Mais c'est meilleur, je trouve. Par exemple, avec un beurre bourguignon, ça va super bien, je trouve.
0: Ah, bah oui, bien sûr.
1: Et oui, forcément.
3: Et oui, forcément.
0: Ah oui, évidemment.
3: Bien, alors... Bon petit rhum steak avec une sauce brune,
1: oh
3: un champignon.
1: Ah, c'est bon, la fin.
0: Nous donner fin à 8h24, là, c'est n'importe quoi. Qu'est-ce que vous avez prévu de faire, Audrey, aujourd'hui?
3: Aujourd'hui, rien de spécial. Je vais réviser.
0: Réviser. Ah,
1: ah.
0: Vous avez le bac à passer à la fin de l'année, Audrey?
1: Il y a des examens en perspective,
3: non,
1: Audrey?
3: Non, je fais une formation à distance, alors...
0: Oh, génial!
3: Oui, alors c'est nouveau, alors je m'en partais un peu le site, je découvre.
1: Mm-hmm.
0: Vous avez besoin de...
1: Super intéressant.
0: Vous pouvez réviser à la fraîche ou c'est quand même encore bien chaud chez vous?
3: Ah, c'est quand même bien chaud.
0: Oh là là, alors, vous savez quoi? On va vous envoyer Valériane qui va vous souffler dessus.
1: Je suis pas sûre que ce soit cadeau, Audrey, hein, franchement.
3: D'accord.
1: Je veux bien prendre l'éventail avec moi, hein, ce sera
3: mieux. Ça
1: évitera les petits potions, là.
0: En tout cas, n'oubliez pas de bien vous hydrater, Audrey, et puis bon courage pour cette formation.
3: Oh, merci, c'est pâtisserie, je vais faire pâtissière.
0: Ah oui, c'est vrai, et effectivement.
1: On peut étudier ça à distance, moi, ça m'intrigue quand même, Audrey.
3: Oui, tout à fait.
1: C'est quoi un peu les recettes de base?
3: Oui.
1: Ok.
0: Ah oui, on peut
3: les recettes de base, le petit gâteau de voyage, des entremets, enfin toutes les bonnes choses.
0: Ah, c'est pas mal ça, à distance. Ça
3: si vous voulez, je vous ferai goûter. Hein.
0: Allez, oui,
3: bien sûr.
1: Oui, bah évidemment.
0: Bien sûr, bah oui.
1: Ça, faut pas nous dire.
0: Bah,
1: hein,
0: évidemment,
1: bah, oui,
0: évidemment,
1: attendez,
3: bah, évidemment, je vous ferai goûter. Ah, évidemment, je connais ça de toute façon.
0: Ah bah merci.
3: Quand j'irai en stage, je penserai à vous.
1: Ah ben ça c'est gentil Audrey. Je me demande là justement, puisqu'on parle de sauce et de pâtisserie, est-ce qu'il existe, il existe des sauces sucrées?
0: Bien sûr.
1: Ça s'appelle pas des sauces,
3: oui,
1: type crème
3: non,
1: anglaise, tout ça?
3: Oui c'est ça, ouais, crème anglaise, oui.
0: Et vous êtes en train d'étudier ça aussi, vous les avez vues encore ou pas?
3: Non pas encore, là je suis au tout début, ça fait 2-3 jours.
0: Oh bah oui c'est tout frais, bah écoutez on va vous laisser apprendre tranquillement et puis on goûtera quand vous aurez fini.
3: Ah oui c'est bien.
1: Eh ben... Timothée prend pas de risque. Hein.
0: Non.
3: Mais non, mais je peux pas goûter avant,
0: non,
3: évidemment.
0: Non, mais pas dans ce sens-là, mais dans le sens où, forcément, si vous démarrez, on va pas vous dire allez-y. Ça, c'est comme si.
3: Ah, bah oui,
0: c'est...
3: bien sûr.
0: C'est comme
3: attends,
0: si.
3: Attends, pour me laisser le temps d'apprendre. Hein.
0: Non, mais c'est
1: ouais,
0: comme
1: c'est
0: si
1: ça.
0: Le premier jour où j'ai débarqué à la radio, on m'avait dit bah ok, bah vas-y, bah anime tout un stade de France maintenant.
1: On y va petit à petit.
0: Un petit peu compliqué.
1: Ouais, c'est ça. En tout cas, Audrey, on vous souhaite une bonne journée de révision et puis.
3: Merci beaucoup.
1: Bah bons essais, hein, si jamais.
3: Merci. Vous aussi, je vous souhaite une très bonne journée.
0: Merci beaucoup, Audrey. 0652 300 342. Vous nous envoyez un message écrit ou WhatsApp. Et avec un message audio, si c'est sur WhatsApp, vous pouvez nous dire quelle est votre sauce préférée et pourquoi. 0652 300 342.
1: Moi, j'étais restée sur la sauce au poivre, mais je crois que je vais virer sucré là.
0: Ah ouais.
1: Je sais pas, j'hésite.
0: Crème anglaise?
1: Je réfléchis encore.
0: Ah, parce qu'à part la crème anglaise, moi, je vois pas. Sauce chocolat?
1: Un petit coulis de fruits.
0: Oh,
1: je sais pas.
0: Oui.
1: Non, restons sur le classique. le salé.
0: Bah, on n'a qu'à prendre une salée et une sucrée.
1: Allez, on fait plat dessert.
0: Moi, c'est crème anglaise du coup, tout de suite. Hein.
1: Ah ouais.
0: Ma femme, elle l'a fait maison. Hein.
1: Mmh.
0: Oh là là, bah c'est bonheur.
1: C'est meilleur.
0: Oh
1: là, oui, là, là, là. Tellement.
0: Donc j'ai mes frites avec gorgonzola, mon petit pot, et ma viande rouge avec gorgonzola dessus, ok. Et en dessert, j'ai mon fondant au chocolat avec ma crème anglaise.
1: Ah là là.
0: Homme heureux.
1: Homme heureux, ça c'est sûr.
0: Et complètement
1: vous,
0: heureux.
1: Quelle est votre sauce favorite? 0 652 300 342.
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1: 8h28 sur Phare FM, il est temps de retrouver la nouveauté musicale. Amour à l'extrême, issu du nouveau projet des étudiants de l'école Pierre, il y a un espoir. On va d'ailleurs les retrouver en exclusivité d'ici une petite demi-heure. Ils seront avec nous en direct dans Positive Morning.
0: Et vous pourrez poser toutes les questions que vous voulez aux étudiants de l'école Pierre au Pierrot 0652 300 342. Belle matinée.

0: L'école Pierre avec l'amour à l'extrême, ils seront avec nous ce matin dans les studios de Positive Morning de 9h à 9h30 en direct et vous pourrez poser toutes vos questions, on va vivre un moment exceptionnel avec eux, vous pourrez poser vos questions au 0652 300 342.
1: 0652 300 342 pour vivre en direct ce moment avec nous et l'école Pierre dans Positive Morning.
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0: Alors,
1: ça y est, c'est le retour de C'est quoi le truc?
0: Un peu à la bourre, hein.
1: Un peu à la bourre, ouais, C'est quoi le truc?
0: Et puis on pourra pas faire déborder 10 minutes là, cette fois-ci, parce qu'on a des invités. Hein.
1: Exactement, à moins qu'on joue avec l'école Pierre à C'est quoi le truc. En tout cas, aujourd'hui, enfin, on va peut-être juste rappeler, hein, c'est quoi le truc, c'est quoi? Parce que vous arrivez peut-être là, vous savez pas de quoi il s'agit.
0: C'est quoi le truc? C'est un mot mystère qu'on détermine avec Valériane à partir d'un thème. Ce thème est toujours lié à la question du jour. Le thème aujourd'hui, c'est...
1: Les sauces.
0: Exactement. Donc, à partir de ce thème, les sauces, on a défini un mot avec Valériane. Mm-hmm. Et vous devez trouver quel est ce mot en posant toutes vos questions au 0652 300 342. Je vais juste rejeter un coup d'œil à notre document commun pour vérifier que j'ai bien... Oui.
1: Okay. Tu as le bon...
0: C'est le bon mot. Okay.
1: Le bon mot en tête.
0: Maintenant, j'ai besoin d'avoir un visuel.
1: On a toujours une petite question type hein, pour lancer c'est quoi le truc. Alors, Timothée,
0: oui,
1: est-ce que notre truc du jour est bleu?
0: Pas du tout.
1: Pas du tout.
0: Non, il n'est pas du tout bleu. En quoi que, il y a des morceaux. C'est...
1: Non,
0: c'est bleu.
1: Chut.
0: Je me suis fait chuter. C'était rare les fois dans ma vie où je me suis fait chuter d'une telle manière. Bref, le truc n'est pas bleu. Voilà.
1: Non, voilà, mais vous avez déjà pas mal d'indices ce matin. Posez vos questions, faites vos propositions au 0652 300 342.
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0: h 34, bienvenue sur Phare FM, la radio autrement dans Positive Morning. Moi c'est Timothée, je suis avec Valériane et dans un instant on va avoir un rendez-vous très spécial.
1: Un présentiel, un moment avec Jésus, un moment à part pour bien démarrer votre journée. Un moment intime avec Jésus, c'est ce qu'on vous propose tous les jours à 8h40.
0: Et avant ça, retour sur un DJ français incroyable, DJ Snake, Paradise, reprise de Phil Collins.
1: C'est pour vous ce matin, profitez.

0: reprise de Another Day in Paradise. Lui, il fait une contraction.
1: Hein. Ouais, c'est ça.
0: Ça marche bien.
1: Et il a pris son titre préféré, il l'a remixé, et voilà ce que ça donne. Du coup, ça devient notre titre préféré.
0: Oui, mais.
1: Comment on fait? C'est sans fin, en fait.
0: Mais en fait, le truc, c'est que si t'es DJ que tu peux faire ça.
1: Ah oui, c'est vrai.
0: Tu vois, moi, si je prends un de mes titres préférés que je le remixe, je pense que je le saccage. Donc, c'est pas une bonne idée, tu vois.
1: Non, c'est vrai.
0: C'est clairement pas une bonne idée. Ce matin, sur Phare FM, dans Positive Morning, on joue ensemble à C'est quoi le truc?
1: Momystère à découvrir, on l'espère, d'ici 9h, grâce à vos questions au 0 652 300 342. On se donne des indices, on travaille ensemble pour essayer de le trouver dans les prochaines minutes. Notre truc du jour est en lien avec le thème des sauces.
0: À partir de ce thème, on a défini un mot et on a déjà posé une question. Est-ce que le truc est bleu?
1: Non.
0: Non.
1: La réponse est non.
0: Le truc n'est pas bleu. Vous êtes devant votre poste à 8h38, vous êtes déjà au travail. Vous pouvez prendre votre téléphone et nous envoyer une petite question par SMS ou par WhatsApp. Eh bien, faites-le. 0 652 300 342.
1: On nous demande du côté de WhatsApp si le truc est un ustensile type fouet.
0: Non, c'est pas un ustensile type fouet.

0: Si vous arrivez à l'instant, les sauces, c'est notre thème pour ce mot mystère à trouver d'ici 9h.
1: 0 652 300 342, il est 8h bientôt 40 sur Phare FM, ça veut dire que c'est l'heure de retrouver présentiel, un moment avec Jésus. Et aujourd'hui, Jésus va nous parler d'un personnage de la Bible qui a un nom un petit peu particulier.
0: Oui.
1: On pourrait croire que c'est Noémie.
0: Oui.
1: Mais c'est pas du tout Noémie.
0: C'est Néhémie.
1: Ah oui, d'accord.
0: Et il s'agit d'un homme.
1: Et oui, effectivement. On va découvrir un petit peu plus sur son histoire et sur ce que Jésus a à nous raconter directement dans ce rendez-vous présentiel, un moment avec Jésus sur Phare FM.
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3: Bonjour, mon ami. Néhémie n'a pas reçu de prophétie, pas de voix audible, pas de songe. Il a appris que les murailles de Jérusalem étaient en ruine et quelque chose s'est brisé en lui. Un fardeau, une urgence intérieure. Et il a agi. Voici ce qu'il écrit. Je me levai pendant la nuit avec quelques hommes, sans avoir dit à personne ce que mon Dieu m'avait mis au cœur de faire pour Jérusalem. Tu as bien lu, mon ami, ce que mon Dieu m'avait mis au cœur. Dans son cas, pas de vision spectaculaire, un fardeau déposé dans le cœur. Et Néhémie l'a reconnu comme venant de mon père. Mon ami, il t'arrive peut-être de porter un fardeau pour quelqu'un, pour un projet, pour une cause, sans pouvoir citer un verset qui te l'ordonne. Ce fardeau n'est pas de la pression. C'est peut-être mon Père qui dépose quelque chose dans ton cœur, comme il l'a fait pour Néhémie. Toutes les missions divines ne commencent pas par une prophétie. Certaines commencent par un cœur qui se brise devant un besoin. Ton ami.
4: Seigneur Jésus, aide-moi à reconnaître ce que tu déposes dans mon cœur, que je ne méprise pas un fardeau sous prétexte qu'il n'a pas de verset. Donne-moi le courage de Néhémie, voir le besoin et agir. Ce que tu mets dans mon cœur est aussi valide qu'une prophétie. Amen.
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0: Présentiel, c'est tous les matins sur Phare FM à 8h40, ce petit moment qui vous permet de démarrer la journée autrement, reboosté on peut dire, et plein d'espoir. Hein.
1: Requinqué.
0: Requinqué.
1: C'est ça le terme que tu cherchais, c'est requinqué. C'est quoi le truc Valériane?
0: Ah c'est quoi le truc? Ben ça c'est pas à moi de vous le dire, hein. C'est à vous de trouver ce matin un mot mystère qu'on a déterminé avec Timothée. Il nous reste encore un gros quart d'heure pour le trouver, on va pas y arriver sans vous, hein, puisque c'est vous qui posez les questions, on travaille ensemble, on vous donne des indices et on espère le trouver donc d'ici 9h. Le thème aujourd'hui, c'est les sauces.
1: À partir de ce thème, le mot a été choisi et on a déjà reçu quelques questions. La première, c'est est-ce que le truc est bleu?
0: Le truc n'est pas bleu.
1: Est-ce que le truc est un ustensile type ouais?
0: Non.
1: Et vous pouvez continuer à poser vos questions. Il y en a encore des questions qui ont été reçues?
0: Oui, du côté de l'Isère, on nous demande si le truc est le nom d'une sauce.
1: Oui.
0: Oui.
1: Le truc est le nom d'une sauce.
0: Tu sens qu'on s'approche.
1: Et ben là, tu sais ce qui va se passer? On va se prendre un listing des sauces qui existent dans le monde. Et forcément, ça va tomber dessus.
0: Ah, peut-être.
1: Bon, bah, le premier qui nous envoie la liste, il a gagné, je pense.
0: Vous pouvez encore affiner en posant encore d'autres questions. N'hésitez pas à nous faire un vocal également ce matin via WhatsApp au 0 652 300 342.
1: C'est l'artiste qui produit le plus de hits dans le monde chrétien que j'ai vu de toute ma vie. C'est Tendri sur Phare FM.
0: Avec Ma Vida. Profitez bien de cette vie-là. Profitez bien de ce mardi à l'écoute de Phare FM.

0: Hands up, les mains en l'air ce matin sur Paris FM. Alexander Papas en mode cowboy. Je suis pas sûr que ce soit ça. En fait.
1: Je suis pas sûr que tu veux que je les laisse en l'air longtemps parce que on va pas avancer dans l'émission si je garde
0: mes. Non, il faut que t'appuies sur les boutons là quand même.
1: Ouais, il faut que j'envoie la suite du programme. Valériane, donne-moi trois raisons d'aller au Jesus Festival cet été.
0: Trois raisons géniales, artistes, musique, famille, animation. Oh non, j'ai débordé.
1: T'as glissé, chef là.
0: Ouais, j'ai glissé.
1: Alors une des raisons, ça peut être que il y a des animations pour tous les âges au Jesus Festival. Vous n'êtes pas obligé de vous dire, ah bah non, mais si je vais au Jesus Festival, je dois laisser mes enfants chez Nanou, etc. Non, vous pouvez les embarquer avec vous, les enfants.
0: Bah oui, embarquez-les, ils vont s'éclater tout autant que vous. Au Jesus Festival, on découvre toutes ces animations avec Emmanuel Schulz. Il est l'invité de Johan dans cette avoir.

0: Cet été, Jesus Festival célèbre sa 5e édition sous les meilleurs auspices. Programmation exceptionnelle avec 2 artistes internationaux, animation dédiée aux familles, 24 heures louanges dans une basilique et d'ores et déjà un succès sans appel pour la billetterie de groupe, une première en France spécialement développée pour l'événement. Ultime coup de projecteur avec Emmanuel Schulz, co-organisateur. Bienvenue sur Phare FM, Emmanuel.
1: Merci beaucoup.
0: Avec plus de 2 mois d'avance sur le rythme des inscriptions de l'an dernier, la dynamique d'inscription, largement portée par la fameuse billetterie de groupe, permet d'envisager une fréquentation de 7000 festivaliers cet été. Comment expliquer cela ?
1: On a été très encouragés par des festivals qui se font ailleurs où effectivement le concept c'est plus il y a de gens dans mon groupe, moins ça va coûter cher à l'ensemble des membres du groupe. Ça permet à chacun de se dire je vais inviter mes amis, qu'ils soient chrétiens ou pas. Pour nous ça répond complètement à l'ADN du festival, que ce soit un festival vraiment fait et adapté pour les non-chrétiens qui découvrent la foi au travers de la musique, des animations.
0: Qui dit festival dit forcément musique, et pour autant, Jesus Festival ne se limite pas à la musique.
1: Tout à fait, c'est vraiment un festival pour les familles, que ce soit les enfants, les ados, les parents et même les grands-parents. Et pour ça, au-delà des concerts, on prévoit chaque année de nombreuses animations au travers de tournois sportifs, que ce soit foot, baby-foot géant, volley, badminton, pétanque, molky, des structures gonflables, châteaux gonflables pour les plus jeunes, il y a du poney aussi, des spectacles pour les familles, pour les enfants, pour les ados, pas mal d'ateliers, bref, vraiment de quoi se faire plaisir en famille, se faire plaisir en rencontrant d'autres. Il y a un bar à jeux avec des jeux de société, des jeux d'adresse, il y a pour les tout petits un espace baby aussi pour pouvoir garder les bébés, les enfants avec des équipes qui s'occupent de ça, des espaces dédiés pour les ados aussi. Chaque année, on le voit, c'est vraiment pas un événement de jeunesse, même s'il y a pas mal de jeunes. Ça permet des rencontres intergénérationnelles qui sont assez exceptionnelles avec de la musique et des animations. Moi-même, je viens en famille et puis souvent, les artistes eux-mêmes profitent de la rareté de ce festival pour aussi venir avec leur propre famille.
0: Pour en savoir plus, en particulier sur les artistes 2026, direction jesusfestival.fr, et pour accéder à la billetterie spéciale avant sa clôture, direction farfm.com/festival. Emmanuel Schulz, merci du passage.

0: par Phare FM et on se retrouve donc au festival.
1: Yes, merci à tous, au plaisir de vous voir.
0: À bientôt.
2: 8h57 sur Phare FM, bienvenue dans Positive Morning. Je t'ai pas allumé le bon micro, je sais, ça sert à rien de me faire des signes, je t'ai vu dans le coin de l'œil. Je t'ai vu, c'est bon.
3: On a du monde dans le studio, on se prépare à recevoir l'école Pierre dans un instant et je pense qu'on va pouvoir jouer tous ensemble ce matin. C'est quoi le truc, puisque je vois l'heure, il nous reste 3 petites minutes pour trouver notre mot mystère d'ici 9h. Alors notre thème, je le rappelle, aujourd'hui c'est les sauces. On récapitule les indices, ce n'est pas bleu, c'est le nom d'une sauce. Et qu'est-ce qu'on avait d'autre? Ce n'est pas un ustensile. Bon, c'est le nom d'une sauce, voilà. On va partir là-dessus.
2: Écoute bien, il s'est passé un truc. C'est que j'ai tendu le casque à Alex, notre responsable technique, qui va assurer entre 9h et 9h30, et il l'a repoussé. C'est vraiment le geste.
3: Salut Alex.
2: Alex, bonjour. Comment ça va?
4: Bien, très bien, merci.
2: Alex, t'as écouté un petit peu c'est quoi le truc ce matin? T'écoutes toujours d'habitude?
4: Je t'avoue que pas du tout, parce que je roulais fenêtre grande ouverte, et du coup, j'entends rien dans la voiture, donc non, j'ai pas mis la radio.
3: Bah, t'as bien fait de venir en studio, tu vas pouvoir jouer avec nous. On va te lancer un petit chrono.
2: Oui.
3: Et tu vas pouvoir poser le maximum de questions pour essayer d'affiner, de trouver c'est quoi le truc. Donc, c'est
2: ça
3: bon.
2: C'est... Je non mais oui, il va essayer quand même. Il y a mon écran qui est affiché, il a l'image sous les yeux, clairement. Non mais vas-y, on va jouer très bien.
3: Mais
2: attention.
3: Est-ce qu'il sait à quoi ça correspond?
4: Alors, est-ce que c'est une sauce pour accompagner de la viande, par exemple?
3: Oui.
4: Oui, mais alors, mon premier guess, c'était la sauce barbecue.
2: Ok, c'est pas la sauce barbecue pour le coup, non, effectivement.
4: C'est pas de la sauce barbecue. Alors je peux continuer quand même.
2: Tu peux continuer.
3: Vas-y.
4: Est-ce que c'est fait à base de sauce tomate?
3: Non.
4: Ou de tomate? Non.
3: Non.
4: Est-ce que c'est fait à base de moutarde, par exemple?
2: Non.
3: Non.
2: Non, c'est pas à base de moutarde.
4: J'avais envie de dire la dernière. Est-ce que c'est fait à base d'œuf, d'huile et de... mais un peu de moutarde quand même, non?
2: Non.
4: Dans la mayonnaise?
3: Œuf, oui.
2: Œuf, oui.
3: Ou bien
4: la mayonnaise?
2: Non.
4: On n'est pas sur de la mayonnaise?
2: Non, on n'est pas sur de la mayonnaise.
4: Zut, alors,
2: ah, mais attends, il a de l'an, mais il est pas sûr.
4: Non.
2: Ah, ça va.
3: Il a l'image, mais même avec l'image, c'est compliqué.
4: Si j'arrive à dire, attends, la sauce béarnaise.
2: Ouais, il l'a eu quand même, finalement.
3: Bon,
2: okay,
3: il y a
2: d'accord.
3: Triche, hein. Il y a légèrement triche, mais c'est pas grave.
4: Oui, bon, ouais.
3: On te l'accorde, Alex, t'as bien fait de venir.
2: Et c'est vrai qu'effectivement, de loin, t'aurais pu croire. Ah oui, donc.
4: Non, pour moi, d'ici, c'était de la mayonnaise. Ouais.
2: C'était soit mayonnaise, soit moutarde, et en fait, finalement, il fallait lire, effectivement, là, sur la. Il y avait peut-être l'écran qui te bloquait. Bon, c'est pas grave. Eh ben, écoute, félicitations, Alex.
4: Merci, j'ai gagné quoi.
2: T'as gagné le droit de prendre ma place à la technique.
3: De faire la technique.
4: Avec plaisir.
2: Et moi, de m'installer après, là, dans un instant, pour pouvoir accueillir très chaleureusement l'école Pierre. Ils sont nos invités ce matin sur Phare FM dans Positive Morning. Vous allez pouvoir poser toutes vos questions à l'école Pierre, justement. Ce sera d'ici, je pense, moins d'une petite minute dans Positive Morning. À quel numéro de téléphone?
3: 0 652 300 342. Le numéro est toujours le même, n'hésitez pas à l'enregistrer dans vos contacts. Vous posez toutes vos questions aux étudiants de l'école Pierre, ils seront avec nous à partir de 9h sur Phare FM.
2: Et d'ailleurs, à partir de 9h, on aura aussi des informations à retrouver ce matin avec Samuel Wagon. Et attention, ça y est, c'est parti, il est 9h, bienvenue sur Phare FM.
3: On est très très heureux de vous accueillir ce matin. Belle journée, beau mardi avec Positive Morning.
2: Et on fait ce matin une dédicace toute spéciale, toute chaleureuse, s'il vous plaît, à Emma depuis Rosny-sous-Bois et à Jean-Paul depuis Toulon. 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
3: Le point sur l'actualité aussi bien sportive que du côté de la France avec la canicule ce matin, c'est avec Samuel Wagon. Bonjour.
5: Bonjour à tous. Une nouvelle cellule interministérielle de crise organisée ce matin place Beauvau. Elle sera présidée par le Premier ministre Sébastien Lecornu. Face à cet épisode caniculaire appelé à durer, les températures à l'aube ont atteint 28 degrés à Poitiers, 27 à Biscarrosse ou encore 24 à Paris. Et elles devraient continuer à grimper. Plus de 80 départements sont concernés par une vigilance. 54 sont en alerte rouge et 35 en orange. Plus de 90% de la population française est ainsi exposée à des chaleurs extrêmes et exceptionnelles. Et le record de température moyenne pourrait être dépassé cette semaine. Un nouveau mouvement de grève dans plusieurs établissements publics aujourd'hui. Les agents de l'ADEME, de l'Office français de la biodiversité ou encore de Santé publique France sont appelés à cesser le travail. Ils dénoncent le projet de loi qui prévoit une réorganisation totale de ces agences. Les syndicats parlent d'un démantèlement. Dans l'actualité également, les premières sanctions dans l'affaire Liana. Le gouvernement a rendu public les conclusions d'un rapport sur les dysfonctionnements dans ce dossier. Rapport qui pointe notamment des défaillances individuelles. Gérald Darmanin a annoncé hier soir sur TF1 le lancement d'une enquête administrative. Et puis après une très longue soirée, qualification en poche pour nos bleus, l'équipe de France domine l'Irak 3-0 à Philadelphie pour son deuxième match de poule dans cette Coupe du Monde. Avec ce nouveau succès, les tricolores sont officiellement qualifiés pour les 16e de finale. Le troisième rendez-vous de cette phase de poule pour l'équipe de France, ce sera face à la Norvège vendredi soir à 21h. Et puis on notera aussi la victoire ce matin de l'Algérie sur la Jordanie 2-1.
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2: Bonjour la France, bonjour la Suisse, bonjour la Belgique. Mon bonjour la France, il n'a peut-être pas été entendu. Bah bonjour Cocorico, les Français, 3-0 contre l'Irak, s'il vous plaît. Un peu de fierté
3: en
2: ce matin,
3: fiers, hein.
2: Quand même. Attention.
3: Ouais, ouais, ouais. Ils sont bien battus, les Français, avec une belle mi-temps. 2 heures de mi-temps, quand même, c'est pas commun.
2: Effectivement. Ah bah en même temps, les conditions météo, t'aurais vu. C'était terrible. Et pourtant, 3-0. Mais on va pas parler de foot, on va pas parler de Coupe du Monde ce matin sur Phare FM dans Positive Morning. On va plutôt parler musique puisque cette semaine, on fête la musique autrement et on fête la musique et l'été autrement sur Phare FM. On a des invités exceptionnels. Hier, on a eu Emma Nissen.
3: Oui.
2: Je lui ai tout appris en skate. Hein. Ah, c'est ma disciple. Hein. Pampilou.
3: Alors, si vous regardez le replay de cette interview sur pharefm.com, vous verrez que ce serait plutôt l'inverse.
2: Oui, plutôt, hein, clairement.
3: Il nous a appris plein de belles choses.
2: On va avoir Forking in Country ce vendredi.
3: Oui.
2: On aura Parfaitement Imparfait également.
3: Également.
2: Dan Lutten. Et aujourd'hui, les amis, on a des gens qui ont tous le même prénom. Ils s'appellent les Pierrot. C'est un nom de fandom, c'est un nom de communauté en fait finalement, Valérie.
3: Ouais, c'est ça, exactement. Direction Lyon ce matin pour découvrir un projet musical porté par de jeunes créatifs. Les étudiants de l'école Pierre, ils viennent de dévoiler leur nouveau projet intitulé Il y a un espoir, dont le premier single qu'on a entendu tout à l'heure, Amour à l'extrême, est déjà disponible et que vous avez découvert sur Phare FM. On a le grand plaisir de les recevoir ce matin dans Positive Morning.
2: Bonjour les Pierrot.
9: Bonjour Phare FM.
3: Bonjour.
2: Alors c'est très perturbant, j'ai dit bonjour les Pierrot et c'est une voix féminine qui me répond. Alors moi j'ai tout de suite d'office,
9: oui.
2: Une première question. L'école Pierre, est-ce que pour celles et ceux qui ne connaissent pas du tout l'école Pierre et qui aimeraient comprendre l'origine, le sens de pourquoi cette école s'est appelée l'école Pierre et pas l'école musique, l'école créativité, j'en sais rien, pourquoi l'école Pierre?
9: Alors l'école Pierre, ça vient d'un verset biblique, Matthieu 16:18, qui dit « Tu es pierre et sur cette pierre je bâtirai mon église ». Et c'est vraiment une invitation à ce que chacun soit une pierre vivante pour l'église. Donc on l'écrit avec un grand P parce que c'est le nom de notre école, mais en fait c'est plutôt un petit P. Chacun est un peu une pierre, c'est un peu ça l'intuition de l'école. Donc chaque pierrot est une petite pierre pour construire l'église, pour construire... de nouvelles propositions musicales, etc. Voilà pourquoi on s'appelle Pierre.
2: Bah ça y est, vous pouvez vous coucher avec cette réponse. Pourquoi l'école Pierre? Merci beaucoup. On va être jusqu'à 9h30 en direct ensemble ce matin, Valériane. Hein.
3: Avec Faucine Mériot, responsable communication également avec nous ce matin. Amandine Martin, elle est étudiante en spécialité musique. Elle a écrit et interprété Ton regard. Elle est également compositrice du titre Mon aimé. Marie Redeka également avec nous, étudiante également en spécialité musique à l'école Pierre. On va découvrir ce nouveau projet de la promo 7 de l'école Pierre intitulé Il y a un espoir, un titre qui interpelle dans un monde où chacun peut chercher justement des raisons d'espérer. Pourquoi avoir choisi ce nom de projet Il y a un espoir? Est-ce que c'est un message particulièrement important pour la nouvelle génération qui arrive?
9: Eh ben, je crois que à l'école Pierre, quand on a réfléchi un peu à la thématique sur laquelle on allait lancer ce projet, alors je parle moi Faustine en tant que responsable de communication, on a lancé un peu les étudiants sur cette grande thématique de l'espoir. Les années précédentes on a parlé de la paix, on a parlé de l'amour, on a parlé du rêve, on a parlé de plein de choses qui habitent nos cœurs, et cette année on s'est dit qu'on avait envie de transmettre un message d'espoir. On se sent une responsabilité en tant que chrétien de transmettre un peu plus d'espoir au monde, Et voilà pourquoi on a choisi ce sujet. Mais peut-être que je peux laisser la parole à Amandine ou Marie qui ont, elles, écrit des chansons et qui ont travaillé sur cette thématique-là.
10: Alors, moi, c'est Amandine. Je sais pas si on m'entend bien.
4: Oui, on vous entend très bien,
3: Amandine. Très bien,
4: bonjour.
3: Amandine.
10: Bonjour. Moi, du coup, j'ai écrit plusieurs chansons là, sur l'album. Et ben, l'espoir, c'est un truc qui nous tenait bien à cœur ben, aussi au niveau de notre monde, de notre jeunesse, aussi dans cette idée de vraiment être une lumière dans notre monde qui peut apporter cet espoir ben, à la jeunesse, avec nos chansons qui se rapprochent déjà plus des codes aussi, ben, un peu pop et tout, pour amener un peu de fraîcheur et d'espoir dans le monde chrétien, voilà.
4: Et alors les différentes promotions, est-ce qu'elles se rencontrent à un moment donné? Est-ce que vous avez forcément connaissance des Pierrots de l'année dernière, d'il y a 2, 3, 4 ans? Comment ça se passe la vie en communauté avec toutes celles et ceux qui ont été ou qui sont aujourd'hui au sein de l'école Pierre?
11: Donc moi c'est Marie.
4: Bonjour Marie.
3: Bonjour Marie.
11: Et du coup, oui, les anciens Pierrots, en fait, on a pas mal l'occasion de les croiser. En fait, ça peut être lors d'événements ou sinon, en fait, on a chacun un parrain et une marraine d'anciennes promotions qui nous permettent en fait de un peu de nous parler de leur expérience, de nous rassurer si on a des questions, etc. Et du coup, ça c'est le lien qu'on crée avec les anciennes promotions.
3: Alors je reviens à Amandine, puisque vous avez écrit et interprété Ton regard, composé Mon aimé également. Comment naît une chanson? Est-ce que c'est d'abord l'inspiration ou le travail qui prime?
10: Alors en vrai, ça dépend vraiment de chaque artiste et ça dépend aussi même des moments, je voudrais dire. Moi, la plupart du temps, ça vient quand même plutôt de l'inspiration. Je commence par avoir un peu une idée du message que je veux transmettre, etc. Et puis, bah, petit à petit, aussi avec des amis, etc., on commence à poser des mélodies, poser des paroles et tout. Et ce qui est vraiment cool à Pierre, c'est le fait de travailler ensemble et de vraiment s'appuyer sur les talents des uns les autres. Et donc, ouais, vraiment, je dirais que ça dépend de chaque personne, de chaque compositeur.
3: Et ben justement, puisqu'on parle de ce titre « Mon aimé », on va pouvoir l'écouter ensemble sur Phare FM en exclusivité, issu de ce nouvel album « Il y a un espoir » de l'école Pierre.

0: Vous êtes sur Phare FM dans Positif Nous.
1: Positif Morning. T'es très ému. En fait, Valériane a été très ému pendant le morceau.
0: Ouais,
1: et Valériane, elle
0: ça.
1: A besoin de reprendre un petit peu, voilà, ses esprits, etc. On a vu que Marie, Amandine, vous étiez aussi transportée pendant ce morceau. Mmh. Vous avez chanté. On a la possibilité de vous voir et vous aussi de nous voir. Donc, c'est trop cool. Mais donc, Positif Morning, Valériane.
0: Oui, Positif Morning. Comment j'ai pu oublier? Mais non, on vient de découvrir Mon Aimé, issu du nouvel album de l'école Pierre. Il y a un espoir. Nouveau projet musical de la promo 7. On est justement avec deux étudiantes de l'école Pierre, Amandine et Marie, également Faustine, responsable communication avec nous ce matin pour découvrir ce nouveau projet.
1: Alors ce morceau, Mon Aimé, il est littéralement une ode d'amour, une déclaration d'amour. Alors il y a à la fois cette ambiguïté avec est-ce qu'on va parler de quelqu'un de physique, de terrestre, et puis d'un coup une parole vient à parler de son esprit. Comment est-ce qu'on arrive à jongler entre cette subtilité pour amener l'auditeur à être finalement touché par les sentiments, l'émotion, et dans le même temps une notion spirituelle clairement ancrée et assumée?
2: Mon aimé, du coup, c'est vraiment né de, en fait, tout ce que Dieu m'a fait ressentir pour lui durant cette année à Pierre. Et du coup, oui, c'est vraiment une lettre d'amour à Dieu, mais dans toute son entièreté, donc toute Trinité, Père, Fils et Esprit. Et alors, quand je l'ai écrit, enfin, c'était vraiment juste les mots qui me venaient du cœur. Donc, disons que c'était un peu d'abord mon premier message de moi à Dieu, qui du coup, je pense, fait qu'il y a beaucoup de personnes qui peuvent s'identifier, parce que ben, c'était juste vraiment tout ce que moi je ressentais pour lui. Donc, c'était plus adressé à lui, en fait. Et finalement, ça a pu devenir la prière de plein de personnes. Du coup, je suis vraiment hyper reconnaissante. Et voilà.
0: Écrire une chanson, c'est souvent dévoiler quelque chose de très personnel. Quand vous écrivez, est-ce que vous le faites pour exprimer ce que vous vivez ou pour transmettre également un message aux autres?
2: Alors, ça dépend. Il y a des chansons qui sont vraiment écrites pour transmettre quelque chose, pour que les autres puissent ressentir aussi ce que moi je vis, ce que moi je ressens. Là, pour Mon Aimé, c'était vraiment plus quelque chose de plus personnel. C'était vraiment moi qui avait besoin de mettre sur le papier en fait tout ce que je ressentais pour mon Dieu, et ça en est devenu une chanson, mais voilà, c'était vraiment plus à la base une action vraiment personnelle de moi vis-à-vis de Dieu, quoi.
1: Mmh. Amandine, Marie, quand on arrive à l'école Pierre, est-ce qu'on arrive avec une idée en tête, c'est-à-dire moi je vais être une chanteuse, et en fait finalement on se découvre des talents de compositrice ou d'écrivaine? Est-ce qu'il y a cette transition qui se fait à un moment donné, parce que Amandine, vous avez été à la composition, mais l'interprète c'est Zora de Mon Aimé. Alors comment ça se passe de composer une musique et de voir quelqu'un d'autre l'interpréter? Est-ce que c'est une joie? Est-ce que ça demande peut-être de prendre du recul? Comment vous vivez cela?
2: Alors, ça a été un peu un défi, surtout parce que justement, ben, c'était vraiment ma prière. Et donc, à la base, je pensais vraiment que j'allais la chanter, surtout que j'aime chanter aussi. Puis finalement, ça a été tout un processus, en fait, de voir ma chanson pouvoir être reprise aussi par cette amie que j'aime beaucoup en plus. Enfin, vraiment, c'était un plaisir de l'avoir se l'approprier. Et puis, petit à petit, ben, en fait... Enfin, c'est Dieu qui m'a montré à quel point lui, il savait ce qui était bon pour cette chanson. Et du coup, voir que ces mots, que cette prière pouvait devenir celle de Zora, et puis par là, devenir celle de toutes les personnes qui allaient l'écouter, ben, ça a été vraiment une grâce. Et finalement, j'ai aucun regret. Je suis hyper reconnaissante de tout ce qui s'est passé. Voilà.
1: Et pour vous, Marie, alors comment ça se passe le processus quand on arrive à l'école Pierre? On vient donc avec cette idée en tête. Est-ce qu'elle se réalise, ou est-ce que on se laisse guider vers ce pourquoi on a été fait, j'ai envie de dire, avec les talents qui sont en nous?
3: C'est vrai que c'est assez surprenant au départ, parce que moi je suis venue effectivement pour chanter, et dès les premiers cours de composition, en fait, on nous lance un peu en groupe en nous disant c'est parti, vous allez écrire des chansons. Et du coup, c'était vraiment bizarre comme sentiment. Et je me souviens des premiers cours de compo, on était complètement perdus. On se regardait, on parle de quoi. En fait, ils nous laissent très très libres. Donc, euh, Donc en fait, cette liberté, elle est géniale, mais au départ, elle est un peu effrayante. Et puis après, finalement, au fil des cours, bah, on prend de plus en plus de plaisir. Et puis même, on pense, dans notre vie quotidienne, on dit « Oh, j'aimerais trop faire une compo là-dessus ». Et puis au cours suivant, on en parle à nos camarades. Et puis finalement, on prend tellement de plaisir à écrire sur des sujets du quotidien, des sujets très personnels, voilà.
0: Parmi les titres de ce nouvel album, je le rappelle, qui s'appelle « Il y a un espoir », on retrouve donc ton « Mon aimé » qu'on vient d'entendre, également « Amour à l'extrême »,« T'aimer plus ». Quel lien est-ce que vous faites entre l'amour justement et l'espoir ?
4: Alors, je sais pas à qui répond. C'est vrai qu'on a apporté ce thème de l'espoir qui... résonnait un peu dans les réflexions qu'on avait eues avec un peu l'équipe pédagogique et qui résonnait un peu avec même des discussions qu'on avait avec des étudiants. Et en fait, quand les étudiants écrivent des chansons, le processus, c'est que pendant plusieurs mois, ils écrivent des chansons, ils sont accompagnés par des intervenants, en l'occurrence Samuel Olivier et Maxime Jean-Louis de Parfaitement Imparfait, qui les oui. coachent au quotidien pour écrire ces chansons, progresser dans leur technique de composition, etc. Et puis, le grand jour arrive, c'est le jour du jury compo, où tous les intervenants se réunissent, écoutent ces chansons et font une sélection, donc parmi, je sais plus, il y avait peut-être 80 chansons, quelque chose comme ça, ils choisissent un album entre là, en l'occurrence, 8 titres qui ont été choisis. Et en fait, là, il y a un truc qui ressort comme une évidence, c'est que ces chansons, elles parlent vraiment d'amour de manière très forte. Mmh. Alors, c'était pas une consigne qui avait été donnée. En effet, amour à l'extrême, mon aimé, t'aimer plus, même dans tous les autres titres, vous reconnaîtrez vraiment l'amour de Dieu et cette thématique-là qui ressort très fortement. Donc, on a hésité, en fait, à changer un peu la thématique forte de l'album. Et puis, il se trouve qu'il y a 2 ans, on a déjà sorti un album qui s'appelle Aimer. Et on s'est dit, bon, on va pas faire Aimer volume 2. Et en fait, on s'est dit, mais évidemment, l'amour de Dieu, on peut en parler toutes les facettes. On pourrait faire 1000 albums sur l'amour de Dieu, on n'aurait pas fini d'en parler. Et donc, on s'est dit qu'en fait, le message d'espoir qu'on a apporté en tant que chrétien, c'est peut-être tout simplement celui de l'amour de Dieu. Donc, on a choisi d'assumer ce pari-là et de sortir des chansons qui parlent explicitement d'amour, même si la thématique forte, c'est ce qu'on avait vraiment dans le cœur, c'était d'apporter de l'espoir au monde. Et d'ailleurs, on a sorti un teaser vidéo avec des images un peu cinématiques, une voix off, quelque chose d'un peu plus inspirationnel, dans lequel on retrouve Marie d'ailleurs, qui est figurante, qui était dans la voix off et tout, dans toute cette production vidéo. Et ce teaser-là incite vraiment à parler d'espoir. Et c'est quand même le cœur de ce qu'on avait envie de transmettre. Mais finalement, l'espoir, c'est l'amour de Dieu. En tout cas, je crois que c'est ce que les étudiants ont voulu transmettre en s'appropriant cette thématique de l'espoir.
1: Et vous l'avez entendu, hein, bien évidemment, des mentors comme Max Jean-Louis, Samuel Olivier. Ah oui, c'est des gros titres de la musique chrétienne francophone. Hein. C'est pas les artistes de la pampa lyonnaise qui viennent faire des petits cours et donner un petit peu leurs conseils à droite à gauche. Non, on est clairement sur des artistes inspirés et inspirants pour ces promotions. Marie et Amandine, puisque vous êtes des compositrices, comment est-ce que vous composez-vous vos chansons ou potentiellement même des albums ? Vous avez déjà en tête une structure précise, vous racontez une histoire, vous vous laissez aller et puis hop, voilà, vous découvrez, vous allez comme vous voulez sur la chanson 1, puis la 4, puis la 7. Comment ça se passe, Marie ?
3: Alors moi, mon processus, il a beaucoup évolué en fait cette année, parce qu'au départ, je pense que je suivais quelque chose de très scolaire qu'on m'avait un peu appris en cours, où en fait on commence par faire le rythme, après on trouve la mélodie et ensuite on écrit les paroles. Et finalement, en fait, moi au fil de l'année, j'ai fini par faire tout d'un coup, parce que c'est là où en fait je trouvais que mes musiques elles groovaient le plus. Et du coup, bah maintenant, juste, je trouve une idée. Ah oui, quelque chose de très important dans mon processus de création, c'est aussi d'être avec mes amis. En fait, moi, c'est vraiment ce qui marche le plus. Parce que et c'est ce que nous conseillent énormément les professeurs, en fait. Ça apporte des avis divers. Et en fait, ça fait que la musique, elle est vraiment unique et elle est plus complexe, quoi. Donc voilà, moi, c'est comme ça que je fonctionne.
1: Amandine ?
2: Alors moi, je pense que la plupart du temps, je préfère commencer par le texte parce que mes idées de chansons viennent toujours de là. Enfin, c'est toujours quel message j'ai envie de transmettre, qu'est-ce que j'ai envie de raconter. Et donc, je commence par là. Après, souvent, je me mets avec des amis, je leur parle de mon projet, etc. Et du coup, ils m'aident avec des amis plus musiciens, etc. Ils m'aident pour les accords, pour les tournes, etc. Et puis, du coup, en lien avec ça, je trouve les mélodies dessus. Donc ouais, c'est tout un processus aussi accompagné toujours avec avec des amis pour profiter des talents de chacun et tout. Et c'est vraiment hyper fun. Voilà.
0: Avec nous ce matin sur Phare FM, Faustine Mériot, Amandine, Martin, Marie-Rédéca de l'École Pierre. Elles nous font découvrir leur nouveau projet Il y a un espoir. Vous continuez à leur poser toutes vos questions au 0652 300 342. On les retrouve dans un instant.
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2: Vous êtes sur Phare FM dans Positif Morning. On poursuit notre rencontre ce matin avec les étudiantes de l'école Pierre autour de leur projet musical Il y a un espoir. Elles nous partagent leur passion pour la musique, la créativité, les messages qu'elles souhaitent transmettre à travers leurs chansons. Avec nous ce matin, Faustine Mériot, responsable communication de l'école Pierre. Amandine Martin, étudiante en spécialité musique. Elle a écrit et interprété Ton regard. Elle est compositrice de Mon aimé qu'on retrouve sur ce très bel album. Également avec nous, Marie Rédéka, étudiante également en spécialité musique.
3: Et ce matin, on a déjà entendu Mon aimé, entre 9h et 9h30. C'était un bonheur. Vraiment, c'était quelque chose qui nous a transporté. Toi, t'avais perdu tes mots, toi, complètement, juste
2: oui,
3: après ça.
2: Vrai.
3: Et on va avoir l'occasion encore d'écouter d'autres morceaux de cet album, de la promo 7. Est-ce qu'il y a déjà des textes, personnellement, Marie et Amandine, qui ont déjà commencé à être écrits ou composés un petit peu et qui pourrait sortir pour la suite après la promo 7?
4: Alors, bien sûr qu'on continue à composer. Après, pour l'instant, c'est un peu complexe de se projeter vraiment dans des projets perso. C'est très grand et tout, mais oui, si Dieu le veut, ce serait vraiment super de pouvoir continuer là-dedans, dans la musique. Et pour l'instant, on s'amuse encore vraiment beaucoup ensemble à composer, on profite de chaque instant avec tous les musiciens, tous les Pierrots pour s'aider dans ces projets. Voilà.
2: Et parmi ces belles chansons de ce nouvel album, on retrouve également Nos âmes. Alors les âmes, on n'en parle pas tous les jours, d'ailleurs ça nous parle peut-être pas tellement. Expliquez-nous ce qui se passe un peu derrière cette chanson-là.
5: Et ben je crois que la chanson de Nos âmes, elle a été écrite par une étudiante qui s'appelle Anna, qui parle d'une situation très personnelle, d'une amitié à distance, je crois, ou en tout cas d'une amitié où nos chemins se séparent et comment on reste ancré aussi en Dieu qui nous permet de rester liés. Et cette chanson, elle nous a beaucoup touchés avec toute l'équipe de l'école Pierre. En fait, je crois qu'on peut l'entendre un peu comme une chanson d'amour, si on peut. On peut l'entendre aussi comme un vrai hymne à la place que Dieu prend dans nos vies. Mais il se trouve qu'à la base, c'est une histoire très personnelle. Et nous, on aime bien inviter les étudiants à raconter leurs histoires personnelles parce qu'on trouve qu'il n'y a rien de plus universel que quand on parle de quelque chose qui vient du plus profond de nous-mêmes. Mais je crois que Marie, elle connaît un peu mieux que moi l'histoire de Anna et de cette étudiante qui a composé la chanson. Donc, peut-être qu'elle en sait plus que moi.
6: Non mais c'est vrai que Anna avait eu l'occasion de nous témoigner en fait, nous faire son témoignage par rapport à cette amitié si spéciale qu'elle avait eue. Et en fait c'était une fille qu'elle avait rencontrée à un cours de chant qui habite à l'international. Et lorsqu'elle l'avait aperçue déjà, en fait c'était une sorte de coup de foudre amical. Et elle s'était dit waouh, cette personne elle rayonne du Saint-Esprit, en fait, elle rayonne Dieu. Et de fait, dès qu'elles ont commencé à se parler, en fait, elles ont eu cette amitié très spirituelle, beaucoup de conversations, en fait, très profondes, etc. Et puis, du coup, ça a été très dur pour elles quand elles ont dû se séparer à la fin de ce stage de chant, en fait. Et du coup, elle avait à cœur vraiment de d'écrire sur cette amitié et sur aussi la place de Dieu dans cette amitié.
2: Tout au long de ce nouvel album, il y a un espoir, vous chantez l'espérance, mais quel est aujourd'hui votre espoir à vous pour ce projet et pour l'avenir également?
5: Nous, à l'école Pierre, on a toujours le premier espoir, c'est évidemment celui que le projet touche les gens, que les gens puissent écouter ses chansons, que la promo 7 qui vit une année très particulière de formation à l'école Pierre puisse porter du fruit bien après... même quand tous les étudiants seront repartis dans leur vie. Et en même temps, il y a un vrai abandon à avoir de savoir, bon voilà, on ne sait pas exactement qui écoutera cette chanson, à quel moment, mais si jamais chacune de ces chansons peut rejoindre le cœur de quelqu'un, on aura tout gagné. Nous, moi, l'espérance que j'ai pour notre église et pour notre monde, c'est que il y ait beaucoup moins de perméabilité entre le message de Dieu qui serait vraiment contenu dans une église, mais qui puisse rayonner de manière... très transparente dans le monde, que les chrétiens soient très décomplexés d'être à la fois dans des églises, à la fois dans le monde, qu'ils soient au contact des autres et que ce message d'espoir qui est celui de l'amour de Dieu, il puisse rayonner de manière très très transparente dans le monde entier sans qu'on ait besoin de faire tant d'efforts pour qu'il soit connu, que les chrétiens soient toujours animés par ça et que ça devienne naturel de parler de Jésus sans complexe.
3: 9h30 sur Phare FM, vous allez très certainement penser à quelqu'un lorsque vous allez entendre ce morceau de l'École Pierre, Nos âmes. Vous pouvez déjà même nous faire un petit message au 0652 300 342 pour continuer à poser vos questions et aussi nous dire à qui cette chanson vous fait penser. On écoute Nos âmes sur Phare FM.

0: Nos âmes de l'école Pierre sur Phare FM, la radio Autrement. Ça a été validé par tout le monde, hein, je préfère vous le dire. Hein. Amandine, Marie, Faustine, tout le monde ici dans le studio a kiffé ce morceau. C'est une petite balade délicate et en même temps très bien rythmée. C'est extraordinaire d'avoir écouté ce morceau sur Phare FM. Vous l'avez écouté en exclusivité hein, sur Phare FM, attention hein.
1: Extrait du nouvel album Il y a un espoir de l'école Pierre avec nous ce matin, Faustine Mériot, Amandine Martin, également Marie Redeka de l'école Pierre. On a passé un très très bon moment à découvrir ce nouveau projet. Une année se termine pour cette promo, une nouvelle va bientôt commencer. D'ailleurs, les inscriptions sont ouvertes pour la prochaine promotion de l'école Pierre. On peut vous rejoindre finalement?
2: Mais carrément, il reste encore des places pour la rentrée de septembre, spécialité communication, des musiciens, des chanteurs. N'hésitez pas à venir vivre une année avec nous, on vous attend.
0: Ben merci beaucoup Faustine, merci beaucoup Amandine et Marie d'avoir été avec nous en direct ce matin dans Positive Morning sur Phare FM, la radio Autrement, pour présenter cet album, ces singles exceptionnels. Merci beaucoup, continuez tout ce que vous faites et puis on continue à vous écouter de toute façon sur Phare FM, on se lasse pas de vous. Hein.
2: Ah, merci, c'est sympa. À très vite.
0: 9h34. Oh, Innocent va nous taper dessus. Innocent va nous taper dessus. On a débordé dans le Pause Café,
1: là. C'était pour la bonne cause. Bien sûr. Ce matin, il nous rejoint pour vous accompagner dans Pause Café. Il sera à vos côtés jusqu'à midi. De notre côté, Timothée, on sera là demain.
0: De 6h30 à 9h30 et avec Dan Lutten cette fois-ci. Incroyable. Bye bye. À demain.
1: Ciao. Bon mardi. Salut.
3: Bonjour, les températures montent peut-être dehors, mais ici aussi l'ambiance est au beau fixe sur Phare FM. Bienvenue dans Pause Café, moi c'est Innocent, avec vous jusqu'à midi.
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3: Phare FM, j'espère que vous allez bien ce matin. J'ai envie de faire un petit coucou spécial, hein, dédicace ce matin. Avant d'écouter ce beau titre, le duo Terriane et Lindé, c'est aussi un duo. Sandrine et Nathanaël, ils vont se reconnaître. Ils sont passés visiter les locaux ce matin sur Phare FM. Allez, on s'écoute de la musique. Walking with my God sur Phare FM.

0: duo Terian et Lindy sur Phare FM. Lindy pour les Américains, pour les anglophones. Innocent avec vous sur Phare FM. Franchement, c'était une belle invitation en tout cas à marcher, à avancer, hein, un pas après l'autre, hein, que votre journée soit légère ou plus compliquée. Voilà, j'espère que cela vous encourage. Bienvenue sur Phare FM.
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0: Innocent, c'est moi avec vous jusqu'à midi dans la joie, la bonne humeur comme d'habitude. Une fois, je discutais avec un collègue et puis il me dit « Mais toi, t'aimes bien être assisté ?» Je lui dis « Oui ». Eh ben oui, on a besoin de quelqu'un justement pour nous faire du bien. Et d'autant plus que si cette personne a créé le ciel et la terre et qu'il vous assiste, c'est juste incroyable. On nous encourage souvent à être autonomes, performants, capables de tout gérer. Et si la vraie force commençait justement quand on reconnaît qu'on ne peut pas tout faire seul. On en parle aujourd'hui dans Parole du jour, après la musique sur Phare FM. Très belle journée.

0: jour. Pour toi, un mot d'encouragement de la part de Bob et d'Ebigas.
1: La Bible dit dans 2 Corinthiens chapitre 3 verset 6 « Notre capacité vient de Dieu ». Bonjour. Dans son livre sur la prière, un auteur écrit « La prière et le sentiment d'impuissance sont indissociables. Seules les personnes qui se sentent impuissantes peuvent véritablement prier. La prière consiste à exprimer à Dieu, jour après jour, les raisons de notre impuissance. » On est poussé à prier chaque fois que l'Esprit de Dieu nous le rappelle et qu'on réalise à quel point on est incapable de croire, d'aimer, d'espérer, de servir, de souffrir, de se sacrifier, de lire la Bible, de prier et de lutter contre ses mauvais penchants. Intéressant. Soyons précis. Se sentir impuissant n'est pas se sentir désespéré ou inutile. C'est simplement reconnaître sa dépendance totale envers Dieu. Jésus a dit « Sans moi, vous ne pouvez rien faire ». Dieu ne te confiera jamais une tâche qui ne nécessite pas son intervention. Chaque action de Dieu dans ta vie vise à augmenter ta dépendance à son égard. Si tu penses pouvoir agir sans lui, demande-toi « Est-ce que ça vient vraiment de Dieu ?» Paul écrit « Telle est la confiance que, par le Christ, nous avons en Dieu ». Non pas que nous soyons capables de considérer quoi que ce soit comme venant de nous-mêmes, car notre capacité vient de Dieu. Waouh ! David jouissait de tous les privilèges royaux, ce qui ne l'a pas empêché d'écrire « Moi, je suis pauvre et dans le besoin, mais le Seigneur pense à moi, tu es mon secours et mon libérateur. » Voici donc ta parole du jour. Ne perds jamais le sentiment de ta dépendance envers Dieu.
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belle suite de matinée sur Phare FM. Parfois, on a besoin d'être soutenu et parfois, on a juste besoin de tenir bon. C'est un peu le chemin que l'on retrouve dans ces deux morceaux. À l'instant, Andrew Rip et Jervis Campbell. Et on poursuit avec Cochrane & Co, un peu dans le même esprit. Stand My Ground sur Phare FM. 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Et juste après ce morceau de Cochrane & Co, Stand My Ground, je vous partage une info insolite à découvrir juste après ça sur Phare FM. Très très belle journée.

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0: Certaines sorties en famille ne se déroulent pas exactement comme prévu, ça vous en doutez. En Maine-et-Loire, une famille se retrouve comme chaque année pour un pique-nique au bord d'un étang. Parmi les invités, Émilie, enceinte de son premier enfant, son terme est prévu 3 semaines plus tard, alors personne ne s'inquiète vraiment. Sauf que le petit Kessim, c'est le prénom de l'enfant, donc avait manifestement son propre agenda. Et au milieu de la journée, les contractions s'accélèrent, les secours sont appelés, la famille s'organise et quelques instants plus tard, le bébé naît sur place, à quelques mètres de la plage. Résultat, un pique-nique familial qui restera dans les mémoires. Certains repartent avec les restes du repas. Les jeunes parents, eux, sont repartis avec un bébé. C'était votre info insolite sur Phare FM.
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0: Phare FM. Dans quelques instants, vous allez retrouver votre rendez-vous avec plein de bons conseils réservés notamment aux couples sur Phare FM. C'est votre rendez-vous hommes et femmes, mot d'emploi. En attendant, on s'écoute Big Flo et Oli, voici Dommage.
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0: Ah, c'est dommage. Vic Flo et Oli, allez, l'heure avance et c'est l'heure de votre rendez-vous hommes et femmes d'emploi sur Phare FM.
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2: Aujourd'hui, nous parlons des règles de conflit.
3: L'adversaire n'est pas mon conjoint, il ne faut pas se tromper d'ennemi. L'adversaire est à l'extérieur et on va chercher une solution qui soit gagnant-gagnant.
4: Le meilleur moyen d'y arriver, c'est d'y réfléchir à froid. Donc on va vous donner quelques idées et puis dites-nous ce que vous en pensez. Mais c'est juste des idées que nous, on a, avec l'aide du Saint-Esprit, fini par mettre en place parce qu'on avait marre de terminer sur le carreau quand on s'était disputé, figurativement parlant évidemment, mais avec des blessures et le sentiment de « on ne sait pas ce qu'on fait dans ces cas-là ». Ça nous emporte, ça va plus vite que nous.
3: C'est ça, puis on se faisait mal alors que ce n'était pas du tout l'objectif, mais on avait de la peine à gérer nos différences.
4: Quelques idées. La première, c'est que vraiment, on a essayé de ne pas avoir le show de la dispute devant les enfants, en fait. C'est une bonne chose que les enfants sachent que les parents ont des différences. C'est la vie, c'est normal. Comme on l'a dit, c'est le signe d'un couple en bonne santé.
3: C'est même important qu'ils le découvrent.
4: Mais on a essayé de faire attention à ce que le show de l'explication ne se passe pas devant les enfants. Je vais vous donner un exemple. Un jour, on rentrait d'un voyage, il n'y a pas très longtemps, donc en fait, on retrouvait nos fils. Il y en avait un qui était dans un état différent. Bref, on était pour une fois dans l'année, tous les 7, ensemble, avant que notre aîné se marie. On se retrouvait donc après une longue séparation et on allait manger au restaurant. Et on arrivait d'Europe, donc on avait dans mon porte-monnaie que des euros. Et on s'est retrouvés devant un péage américain où il fallait mettre des dollars dans la boîte. J'avais pas de dollars. Moi, j'ai dit à Eric, bon, c'est pas grave, on a qu'à mettre des euros, ça vaut plus cher de toute façon.
3: Je lui ai dit, non mais c'est pas possible.
4: Il est gave.

0: On va se retrouver peut-être pas en prison, mais avec une amende, parce que si on met des euros, peut-être que ça va bloquer la machine. Mmh. Moi, j'ai dit non, donne-moi des dollars, tu dois bien avoir des dollars.
1: Bref, vous voyez la tension qui monte entre nous deux. Puis on a fini par se taire parce qu'on n'avait pas envie d'exploser. Donc on s'est tus, nos garçons, plus personne ne disait rien. On est rentrés dans le restaurant et au moment de s'asseoir, notre aîné dit « Bon, papa, maman, vous sortez tous les deux et vous allez faire votre explication et vous revenez réconcilier, hein, parce qu'on ne va pas passer le repas comme ça. » Ils ont eu l'habitude de nous voir, aucun, on peut avoir des tensions, on va, on s'explique, on revient. Mmh. On aime bien avoir un lieu dédié à ça,
0: en fait,
1: qui peut être mobile. Hein.
0: Si, oui, le lieu peut changer, mais si vous avez de la place, ce qu'on vous conseillerait, c'est d'avoir un lieu qui ne soit pas le bureau de madame ou l'atelier de monsieur, qui ne soit pas marqué, c'est mon
2: la
0: territoire.
2: Chambre.
0: Surtout pas la chambre, parce que c'est l'endroit en général où on dort ensemble, on a de l'intimité ensemble, et si chaque fois qu'on ouvre la porte, on a là, waouh, c'est là qu'on s'est disputé la dernière fois et c'était chaud, donc vaut mieux pas. Mais un endroit neutre, tout simplement, où on va se retrouver quand on a besoin d'une explication.
1: On a décidé un code entre nous, on a un petit mot magique qui fonctionne un peu comme le bouton d'arrêt d'urgence dans un train. Vous savez, s'il y a une urgence, on appuie ou on tire l'alarme, là, le train s'arrête sans que le conducteur dise « qu'est-ce qui se passe ?» On arrête le train. Donc on a choisi un mot qui semble être un mot doux de l'extérieur, mais en fait, si je l'utilise, c'est genre mon lapin, c'est pas ça, mais c'est genre, je suis en train de dire « arrête ce que t'es en train de faire, tu me fais mal, il va falloir qu'on en parle. » Mais de l'extérieur, ça ressemble à mon chéri, quoi.
0: Et là, c'est si on se dispute ou si on a une tension, on va dire, en public. Et on n'a pas envie de blesser l'autre en public, absolument pas.
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0: bienvenue. Si vous avez l'impression de tourner un peu en rond, mais rassurez-vous, même les détours font partie du voyage. Si vous en doutez, je vous raconte une histoire juste après. 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
0: Allez, c'est parti en musique. Je vous raconterai l'histoire de ce qui s'est passé hier avec mon épouse qui a accompagné notre fille pour passer son bac oral de français. Une péripétie comme pas possible. Et pourtant, bah, elle est ravie le soir de se rendre compte que, ok, il y a eu peut-être des soucis, mais en fait, il le fallait. Phare FM, innocent avec vous. On s'écoute One Republic.

0: 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Need Your Love, One Republic à l'instant.
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0: 10h05, bienvenue si vous nous rejoignez sur Phare FM. En effet, moi c'est Innocent, je vous accompagne jusqu'à midi dans la joie, la bonne humeur. Tout à l'heure, j'ai balancé une affirmation en disant que si vous avez l'impression de tourner en rond, que ce soit aujourd'hui ou depuis un petit moment, rassurez-vous, même les détours font partie du voyage. Je vais vous raconter une histoire avec la femme de ma vie, j'ai envie de dire plutôt l'amour de ma vie. J'aurais pu le raconter là, mais permettez-moi de laisser d'abord la place à Thibaut JR avec son rendez-vous La Vie, La Vraie. Investis dans les gens, c'est un encouragement autour de toi. Investissez dans les gens autour de vous. Un bel encouragement à retrouver après la musique. Et je vous promets, après ça, je vous raconte ma petite histoire de ce qui s'est passé hier, tout à fait hier, avec mon épouse. Hein, j'espère sincèrement que ça va également vous encourager. Chandler Moore, on s'écoute God, I'm just grateful sur Phare FM.

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2: Quand je pense à Lisa, cette jeune fille que nous avons tant de fois aidée, tant de fois conseillée, qui souvent s'est éloignée de Dieu, souvent qui n'en a fait qu'à sa tête, alors que souvent on aurait pu abandonner, lâcher prise, nous avons décidé de continuer de prier pour elle, continuer de l'aimer, de l'entourer, et aujourd'hui de la voir servir Dieu, avoir complètement changé, je me dis que ça valait la peine. Et oui, ça vaut la peine de continuer de croire dans les gens autour de vous. Ça vaut la peine de continuer de prier pour vous, de continuer d'espérer en Dieu et de croire qu'il est le Dieu de l'impossible, qui est capable réellement de chercher n'importe qui, n'importe où. Alors oui, continue d'investir dans les gens autour de toi. Continue de prier pour eux, et même s'ils ne t'écoutent pas, peu importe, aime-les et confie-les en Dieu, le roi des rois, celui qui a tout créé.
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San Francisco, Sound of Legend sur Phare FM. Je sais pas pourquoi dans ma tête il y a cette idée. Si vous avez l'impression que vous tournez en rond, un dossier qui n'avance pas, un projet qui prend du retard, une réponse qui se fait attendre, pourtant, quand on regarde en arrière, on découvre souvent que même les détours ont eu leur utilité. Ils font aussi partie du voyage. Je développe cette idée à 10h30 sur Phare FM. C'est promis cette fois-ci. Avant cela, les langages de l'amour avec la route vers l'amour inconditionnel. À retrouver juste après Julien Lieb. On s'écoutera également Mike Posner sur Phare FM avec I Went Back to Ibiza. Je pense à la...

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0: Les langages de l'amour.
1: Je la traiterai mieux quand elle me traitera mieux. Je le traiterai mieux quand il me traitera mieux. Une telle attitude se prive du pouvoir de l'amour inconditionnel. L'amour inconditionnel, c'est faire le choix d'aimer votre conjoint, quelle que soit la manière dont il vous traite. Laissez-moi vous suggérer ceci. Allez voir votre conjoint et dites-lui: j'ai réfléchi à notre mariage et je me rends compte que mon amour pour toi était conditionnel. C'est-à-dire donnant-donnant. Quand tu es gentil avec moi, j'ai tendance à être gentil avec toi. Quand tu m'aides, je t'aide. Je pense que l'amour mérite mieux que ça. Je veux sincèrement apprendre à t'aimer quoi qu'il en soit. Je veux prendre un nouvel engagement pour notre mariage. Je te demande de me donner chaque semaine une idée de ce que je peux faire pour rendre ta vie meilleure. Quelle que soit la chose que tu suggéreras, je vais faire de mon mieux pour te satisfaire. Après cela, écoutez sa réponse, prenez un stylo et du papier et inscrivez sa proposition. Exécutez-la du mieux que vous pouvez. À partir de maintenant, vous êtes en route vers l'amour inconditionnel.
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0: Elijah Thomas avec cette nouveauté musicale Feel sur Phare FM.
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0: Et cette pause se déroule avec des histoires et j'aime vous partager des histoires. J'espère que je serai courte avec celle-ci. Ça s'est passé hier avec mon épouse. Alors on arrive à la gare, hein, parce qu'elle me dépose à la gare. Et ensuite, elle doit faire tout le trajet pour aller dans une autre ville pour accompagner notre fille pour son épreuve du bac à l'oral. Alors il va se passer quelque chose. Elle n'a plus de carburant dans la voiture. Donc elle est paniquée dès le matin. Elle a peur d'arriver en retard, etc. Et elle me dit, ben à cette heure-ci, puisqu'elle utilise souvent son téléphone hein, pour les cours, etc. Et moi j'ai la carte bancaire. Et donc là, elle dit mais comment je fais du coup pour le carburant? Je lui dis bah écoute, bah je te donne la carte bancaire. De toute façon, moi j'ai pas besoin de faire des dépenses. Donc elle s'en va et puis elle va rencontrer encore d'autres anomalies. Je dis tout cela parce que je vous ai partagé justement cette pensée comme quoi les détours parfois font partie du voyage. Je vois ma femme, elle est stressée en partant et puis quand elle arrive là-bas pour trouver la place de parking, enfin bref, je vous épargne. C'était une série de soucis, d'anomalies, de problématiques, etc. Et puis en fin de compte, après avoir déposé ma fille qui était très très posée, maman ultra stressée, alors celle qui passe l'oral de bac est vraiment posée, ça l'a apaisée quelque part. Bref, elle arrive dans un autre pays, elle traverse la frontière, elle va faire des courses parce que on a un dîner le soir, on a des invités, etc. Il y avait des choses spécifiques à acheter. Et ben, elle se retrouve là, elle se dit, ben je vais prendre mon téléphone et l'utiliser, etc. Comme elle a l'habitude de faire, elle se rend compte que son téléphone est complètement éteint. C'est pas parce que c'est pas chargé, hein. Un bug qui fait que le téléphone a redémarré, ne marche plus, l'écran est tout noir. Enfin bref. Et là, elle se dit, mais punaise, si j'avais pas eu ce premier problème de carburant, je lui aurais jamais donné la carte bancaire. Ça, elle me le dit le soir quand on va se retrouver. Elle dit, mais cette idée m'a tellement apaisé. Bref, je sais pas si vous avez compris. Les détours parfois font partie du voyage. Voilà la pensée que je voulais vous partager aujourd'hui sur Phare FM. Très très belle matinée. Et d'ailleurs, si vous aussi vous avez des histoires à partager avec la radio, n'hésitez surtout pas à nous le faire savoir par téléphone au 0652 300 342, ou de façon un peu tranquille, posée, vous allez sur le site farfm.com/histoire. On s'écoute Joe Dodd.

Jonas, Brandon Lake sur Phare FM. Je me souviens d'une histoire de trahison partagée ici à la radio. Quand je dis histoire avec la radio, c'est notamment avec comment vous avez découvert la radio, ce qu'elle vous apporte au quotidien, etc. Si vous avez des histoires, des anecdotes comme ça, n'hésitez pas à partager. Et puis parmi ces anecdotes, on a reçu justement une histoire autour de Parole du jour, un homme qui s'était fait tromper par son épouse, etc. Enfin, ils étaient pas encore mariés, mais bon, voilà, ils étaient ensemble quand même depuis plusieurs années. Et puis, flagrant délit d'adultère. Utilisons le mot adultère. En tout cas, elle était avec un autre homme. Bref, c'est pas drôle. Mais ce que je veux dire par là, c'est que la personne a été trahie. Souvent, on est trahi par les personnes les plus proches, hein. Sinon, on parlerait pas de trahison. Est-ce que ça vous est déjà arrivé d'être trahi par un proche? On aborde ce sujet dont on parlait, c'est parfois la clé, juste après Lucas Graham. Voici 7 ans, 7 years, sur Phare FM. One

0: Très très belle matinée sur Phare FM. Place maintenant votre rendez-vous en parler. C'est parfois la clé.
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2: Trahi. Un peu fort comme terme. Pas si sûr. On ressent ce sentiment de trahison lorsqu'on accorde notre confiance à une personne qui va finalement nous la faire à l'envers. Et ça nous touche d'autant plus quand on aime la personne en question. On a mal, on est en colère, on s'en veut d'avoir accordé notre confiance, on a envie de vengeance. Peut-être que tu vis en ce moment une situation comme celle-là et tu ne penses qu'à ça. Un petit conseil de grand frère, ne rumine pas ta colère parce qu'en fait, tu vas te faire encore plus de mal. C'est là que la verbalisation est importante à un ami, à un proche, à nous. N'agis pas dans la précipitation et laisse passer un peu de temps pour être capable de prendre la décision la plus juste par rapport à ta situation du moment. Je sais, on vit dans une société de l'instantané et on préfère les réponses et les solutions immédiates. Mais regarde quelle qualité tu es en train de développer. La patience. C'est pas bon ça ? Ah au fait, peut-être que c'est l'inverse pour toi et que tu es dans la position de celui qui a trahi. C'est pas forcément moins douloureux. Mais là, c'est à toi de prendre ton courage à deux mains et de demander pardon. Impossible, tu me diras ? Mais si, tu peux le faire et tu verras, tu seras surpris du résultat.
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0: Phare FM. Innocent avec vous à l'instant, Alison Hyde. Quand je suis pas en train de vous parler, bah j'ai une autre casquette. Hein. Je passe du temps notamment à récolter aussi vos histoires sur Phare FM. Et puis une auditrice qui a découvert complètement la foi, m'a dit quand on s'intéresse à une religion, quand on s'intéresse à la foi, etc. Bah, on a besoin de quelqu'un pour nous expliquer les choses. Et puis dans ce livre de Luc, je parle de votre rendez-vous qui va arriver très prochainement là à 10h55, Bible Project. On a suivi une série sur le livre de Luc, un livre à retrouver justement dans la Bible, la deuxième partie de la Bible, l'Ancien Testament. Et ben la même personne qui a écrit Luc a également écrit Actes des Apôtres. Et ben là c'est la première série à retrouver. Donc après la musique, on s'écoutera Emily Sandé juste après ça sur Phare FM.
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Beurre FM, une info d'une haute importance. Non, peut-être pas, mais c'est quand même important de préciser, d'accord? Tout à l'heure, j'ai dit deuxième partie de la Bible, j'ai cité Ancien Testament, la langue à fourcher, d'accord? Deuxième partie de la Bible, c'est le Nouveau Testament. Allez, Émilie Sandé, read all about it avant de retrouver votre rendez-vous Bible Project à 10h55 sur Phare FM. Très belle journée.

belle fin de matinée sur Phare FM. 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Merci beaucoup en tout cas d'avoir choisi Phare FM ce matin pour vous accompagner. Place maintenant à Bible Project sur Phare FM.

0: expérimenter la Bible comme une seule et même histoire menant à Jésus.
1: L'un des tout premiers récits sur la vie, la mort et la résurrection de Jésus de Nazareth a été rédigé par un homme appelé Luc.
2: Ce récit est plus connu sous l'appellation Évangile de Luc, mais Luc poursuit l'histoire dans un second volume intitulé
1: Le Livre des Actes, où il rapporte tous les actes que Jésus n'a eu de cesse de poser après sa résurrection.
2: Le Livre des Actes s'ouvre sur une scène montrant les disciples en compagnie de Jésus qui venait de ressusciter, ce qui devait être hallucinant à vivre.
1: Et pendant des semaines, le Jésus ressuscité a passé son temps à leur enseigner des principes de son royaume inversé et de la nouvelle création qu'il a initiée par sa mort et sa résurrection.
2: Ce qui est passionnant. Alors les disciples veulent s'empresser d'aller le raconter à tout le monde.
1: Mais Jésus leur demande de rester à Jérusalem et d'attendre de recevoir une nouvelle forme de puissance qui les habilitera à être des témoins fidèles de Jésus et de son royaume.
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1: 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Donc voilà, vous allez retrouver aussi l'échange, le replay en podcast directement sur notre site pharefm.com.

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4: J'espère qu'à 11h vous êtes encore en forme. Certains, je le vois, les paupières qui s'apesantissent, justement parce que vous êtes restés peut-être tard pour regarder le foot. Hier, 3-0, la France a gagné contre l'Irak. Mon fils a voulu suivre tout le match. Je lui ai dit non, mon chéri. No way, on a négocié. Il a regardé la première mi-temps parce que le match a commencé quand même à 22h50, 23h pour être plus précis. Et puis avec la pluie, l'orage, le match qui s'est interrompu, je dis chéri, tu montes au lit. Demain, tu as école. En tout cas, bienvenue à vous. Moi, c'est Innocent avec vous jusqu'à midi. On va retrouver ce beau rendez-vous Panorama Biblique à 11h13 sur Phare FM. En attendant, on profite de la musique avec Tips. Tout au bout du monde, on s'écoutera également. D'ailleurs, c'est tout de suite en Tommy Profits, Mara Justine. Voici Blessed Assurance sur Phare FM.
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Quel titre encourageant, Drive Safe, Miles Smith et Niall Horan sur Phare FM. Moi, sinon, on est avec vous jusqu'à midi. J'aime bien cette idée hein, de drive. On a l'impression d'être dans la voiture, etc. Et puis, on aimerait parfois avancer tout droit, sans ralentissement dans la vie, hein, sans imprévu, sans changement de direction. Mais la vie ressemble davantage à une route de campagne qu'à une autoroute, hein, avec ses virages, ses détours et parfois même... ces belles surprises. C'était l'encouragement de l'heure de 10 heures que j'aimerais peut-être entretenir avec vous aujourd'hui, juste pour vous encourager, hein, peu importe ce que vous vivez aujourd'hui. Mais vous êtes sur Phare FM, on est là également pour vous accompagner. Et si vous souhaitez qu'on prie également pour vous, c'est possible. 0652 300 342. Panorama biblique à retrouver donc à 11h14. Hein, oui, c'est bien ça. Juste après la musique, on s'écoute Tips sur Phare FM.

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1: Après son expérience foudroyante sur le chemin de Damas, Saul de Tarse est obligé de constater qu'il s'est lourdement trompé sur le phénomène Jésus. Lui qui, pour sauvegarder la théologie officielle du Temple, s'était mis à traquer les chrétiens, découvre que Jésus est le Messie de Dieu. Il comprend que la mission de Pierre, de Jacques et de Jean est une mission divine. Saul est donc contraint de tout reconsidérer, sa vie, sa foi, sa structure mentale. Le coup est rude, devoir déconstruire ses convictions pour les reconstruire et réaliser que ce que l'on combattait au nom de Dieu était justement Dieu, voilà de quoi déstructurer un homme qui pensait Dieu. De fait, Saul est anéanti. Il pourrait faire semblant, il pourrait passer outre ses erreurs et sauvegarder son honneur en se trouvant de bonnes excuses, mais non, parce que c'est un homme honnête. Il reconnaît s'être fourvoyé. Sa passion pour Dieu est intacte, mais c'est sa vision de lui-même qu'il est obligé de juger. Plus tard, il parlera d'ailleurs de lui-même comme d'un avorton. Il décide alors de s'extraire de la vie publique et de se faire oublier un temps. Pendant 3 ans, il revisite toutes ses interprétations de la Bible hébraïque pour vérifier si tout converge effectivement vers Jésus de Nazareth. Et pour lui, la nouvelle évidence s'impose, Jésus est bien le Fils de Dieu. Depuis son baptême à Damas, il est rempli du Saint-Esprit. Après sa retraite en Arabie, il revient à Damas, sans doute auprès d'Ananias. Saul est un homme neuf. Celui qui venait initialement pour persécuter les chrétiens se met à annoncer le même message qu'eux. Dans le synagogue, il proclame avec force que Jésus est le Fils de Dieu. Cette transformation radicale est une surprise totale pour tous. Saul est un remarquable prédicateur. Sa connaissance des Écritures lui permet d'apporter des arguments théologiques nouveaux, liés aux prophéties. Jusqu'ici, les témoins de Jésus racontaient surtout ses discours, sa mort, sa résurrection. Saul, lui, a une approche différente, peut-être plus intellectuelle, mais surtout plus scripturaire. Cependant, tout le monde ne se laisse pas convaincre. Pour certains juifs des synagogues de Damas, Saul est un traître, un renégat, un apostat qui renie sa foi initiale. On commence à le critiquer, puis à le menacer de mort, comme infidèle. Un complot visant à l'attaquer arrive aux oreilles de Saul. Et c'est là que se produit un nouveau retournement. Ce sont les chrétiens de Damas qui s'organisent pour lui permettre de quitter la ville avant l'attaque prévue. En somme, ceux que Saul voulait faire mourir en venant à Damas sont ceux-là même qui lui sauvent la vie. Quand on parle de retournement...
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0: Vous écoutez Phare FM, moi c'est Dusson avec vous jusqu'à midi. Parfois, ce que tout le monde croit n'est pas forcément vrai. Hein, on en parle aujourd'hui à 11h25 avec la pensée de Pascal pour l'heure. On marque une petite pause.
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2: Qui aurait voulu vivre au Moyen-Âge, à une époque où la médecine balbutiait, où guerre, famine et épidémie faisaient rage, où l'église interdisait la science et où l'on croyait que la terre était plate, où les gens ne se lavaient jamais, où l'espérance de vie était de 30 ans, où la population était ignorante et pleine de superstitions. Ces clichés-là ont la peau dure, car contrairement à ces idées reçues, le Moyen-Âge a aussi produit de belles choses. Et tout cet imaginaire qui le réduit à l'obscurantisme doit absolument être nuancé et mis en perspective. Période complexe, le Moyen-Âge a effectivement connu ces témoignages d'une vie peu évoluée, si tant est que cela ait un sens, mais le limiter à cela est une hérésie historique. Alors qui a voulu donner cette image d'arriéré stupide aux populations médiévales? Qui avait intérêt à noircir le tableau au point d'affecter à l'adjectif moyenâgeux une connotation si péjorative? Cette image s'est progressivement construite, notamment sous l'influence de certains auteurs de la Renaissance, puis surtout des Lumières, qui cherchaient à souligner la rupture qu'ils estimaient incarner. Au XVIIIe siècle, une série d'intellectuels nommés Voltaire, Rousseau, Montesquieu, Diderot, d'Alembert ou Kant ont voulu soumettre les croyances, les institutions et les traditions à l'examen de la raison. Avec eux, la philosophie moderne allait avoir une influence considérable, leurs travaux ont contribué au développement de la liberté de conscience, à la critique des abus de pouvoir et à une réflexion en profondeur sur les droits politiques. Mais leurs idéaux les conduisirent souvent à accentuer les aspects les plus sombres du Moyen-Âge. Dans le sillage de certains humanistes de la Renaissance, le Moyen-Âge, malgré ses découvertes scientifiques et ses nombreux progrès, fut nommé « Âge des ténèbres ». Tout y était présenté comme une période d'ignorance dominée par les superstitions et l'autoritarisme religieux. Cette lecture partiale, contribuant naturellement à renforcer l'attrait des idées nouvelles portées par les Lumières, s'est révélée particulièrement efficace. Aujourd'hui encore, le siècle des Lumières apparaît comme celui où la France remettait tout en question, et notamment son rapport à l'Église et à la Bible. Cette remise en question des autorités traditionnelles a profondément façonné la culture occidentale moderne, avec des conséquences dont nous mesurons encore les effets aujourd'hui. À nous de le savoir pour ne pas balayer d'un regard dédaigneux une période riche et complexe pour nous jeter sans mesure dans les bras de philosophes dont plusieurs ont contribué à interroger l'autorité de la Bible et de l'Église dans la société occidentale. À chacun d'examiner si cette remise en question a toujours conduit à davantage de vérité, de liberté et de sagesse. Car avant de rejeter l'héritage de nos pères, encore faut-il s'assurer que ce que nous avons gagné vaut réellement ce que nous avons perdu.
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0: Ellie Holcomb sur Phare FM à l'instant. Waouh, peu importe où je vais, la vie nous emmène parfois là où nous ne pensions pas aller. Et pourtant, il arrive que le plus beau chapitre commence justement par un changement de direction. C'était Wherever I Go de Ellie Holcomb sur Phare FM.
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0: Et si on m'avait dit qu'un jour je deviendrais animateur radio, bah je l'aurais simplement pas cru, hein, d'accord. C'est vrai qu'il y a des gens qui font des études pour ça, ils sont préparés, ils commencent même très très tôt parce qu'ils veulent devenir animateur radio ou télé, etc. Moi, ça n'a jamais été quelque chose dont je rêvais, etc. Par contre, je rêve d'autre chose. J'aurai l'occasion de vous en parler sur Phare FM. On va plutôt aller au ciel, là, près des étoiles. Hein, c'est le titre qu'on va s'écouter juste après ça sur Phare FM. Soprano, belle matinée sur Phare FM.
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4: Caïn et Abel, premiers frères et première violence. De l'union d'Adam et Ève, chassés du paradis, naissent deux enfants. L'aîné, Caïn, est agriculteur. Il offre en sacrifice les plus beaux produits de sa récolte. Mais Dieu préfère l'offrande de son frère cadet, Abel, qui est éleveur. Ce choix blesse profondément Caïn. Dieu ne cesse de chercher le dialogue avec lui et l'invite même à maîtriser sa colère. Sans tenir compte des conseils apaisants de Dieu, Caïn tourne son ressentiment contre son frère. Emporté par la haine, il tue Abel. Caïn est alors maudit à cause de son crime et condamné à errer. Mais Dieu lui garantit une mystérieuse protection, empêchant quiconque de le tuer.
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Après les étoiles, on va plutôt redescendre sur Terre pour un accouchement hors du commun. Ce sera même à côté de la plage. C'est l'enfant insolite que je vous partage après la musique de Forest Franck. On s'écoute OK sur

0: Belle fin de matinée sur Phare FM, c'était Forest Franck. Je vous emmène direction Maine-et-Loire, en tout cas au Pays de Loire, l'une des plus belles régions de France pour une histoire insolite.
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0: Comme dit, ça se passe en Maine-et-Loire, cette info insolite, hein, lors d'un pique-nique. Que s'est-il passé? L'histoire commence par une phrase assez étonnante. Au moment d'accoucher sur une plage de Maine-et-Loire, Émilie raconte « Je me suis mise dans ma bulle ». Autour d'elle, pourtant, il y avait la famille, les secours, les passants et toute l'agitation d'un accouchement totalement imprévu. Mais pendant que tout le monde courait dans tous les sens, elle est restée concentrée sur une seule chose, accueillir son bébé. Le petit Kessim est finalement né sur la plage plusieurs semaines avant la date prévue. Une arrivée inattendue, mais visiblement parfaitement réussie. Désormais, quand ses parents lui raconteront le jour de sa naissance, ils pourront difficilement faire plus original que « Tu es né pendant le pique-nique annuel de la famille ». C'était votre info insolite sur Phare FM.
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Heavy, Bouchledji sur Phare FM, il nous vient de l'Afrique du Sud. D'ailleurs, il sera également présent lors du Jesus Festival très prochainement, le 21, 22, 23 à Paray-le-Monial. Plus d'infos sur pharefm.com/festival. En ce moment, on est en train d'apprendre l'anglais en famille, etc. avec notre fille de 7 ans. C'est pas toujours simple hein, pour se rappeler des mots, travailler la mémoire, etc. Et il y a certains mots qui paraissent évidents, mais on sait pas toujours comment les définir. Notamment l'amour. Bon, je dis pas l'amour en anglais, mais si je vous demandais en français de me définir l'amour, qu'est-ce que c'est? C'est quoi l'amour? La réponse pour vous, juste après De Palmas. Voici Tomber sur Phare FM. Ça sera dans Sky. Mais là. À la porte.

0: L'heure avance, il est bientôt midi sur Phare FM. Dans un instant, on va retrouver déjà votre animateur Philippe à partir de midi jusqu'à 16h dans Positif Musique. On fera également le point sur l'actualité, la météo du jour. Pour l'heure, place à Skymel. C'est quoi l'amour ?
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2: Salut toi. L'amour est plus qu'un sentiment désinvolte. Ce n'est pas qu'une relation physique. Il s'agit d'engagement, d'honneur et de prévenance. L'amour, c'est un homme qui donne son manteau à un ami alors que lui-même a froid. L'amour, c'est une femme pauvre qui rend visite à la maison cossue de sa voisine sans penser « j'aimerais bien avoir tout ça ». L'amour, c'est un sportif qui gagne un trophée mais qui n'en fait pas tout un plat devant son ami non sportif. L'amour, c'est un conducteur qui est coincé depuis plus d'une heure dans un bouchon et qui laisse passer une voiture devant lui. L'amour, c'est un père qui est capable de corriger son enfant avec justesse et sans colère. L'amour, c'est un marathon. Tout se joue dans la longueur. L'amour se réjouit de la vérité et recherche le bien chez les autres. C'est une chanson qui ne finit jamais. Amicalement, Dieu.
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0: J'espère que votre journée se passe très très bien malgré la chaleur. C'est vrai que nous ici, c'est pas pour vous narguer, hein. C'est juste que bon, il y a la clim, ça aide un tout petit peu, mais une fois sorti dehors, c'est vraiment insupportable. En tout cas, de tout cœur, avec vous aujourd'hui, Innocent. On se retrouve demain à partir de 9h30. Je vous rappelle également que dans le Positive Morning, entre 8h45, me semble-t-il, jusqu'à 9h30, il y a toujours, enfin, il y aura un invité surprise, hein, dans le cadre du Jesus Festival. Ils sont là avec nous. Il y aura Dan Luiten. Vous pourrez lui poser les questions que vous souhaitez sur Phare FM. Donc, n'hésitez surtout pas. Plus d'infos sur ce festival de musique, pharefm.com/festival, c'est le 21, 22, 23.

août, tout à l'heure je ne l'avais pas précisé, c'est au mois d'août, donc le mois, j'allais dire le mois prochain, ben non, on n'y est pas encore, au mois de juillet, hein, donc bon, vous avez compris, hein. Allez, bon appétit, je vous laisse, bye bye.

0: Party Music débute à l'instant, il est midi sur Paris FM, ce 23 juin. Bienvenue, on est parti pour 4 heures d'émission ensemble et on remercie Sophie de la Haute-Savoie pour son tout premier don qu'elle vient de faire sur farfm.com. Pour un flash d'information d'une minute trente, innovant et engageant en ce mardi, on accueille Manon Bacour. Bonjour.
1: Bonjour à tous. La France vient de connaître la nuit la plus chaude depuis 1947 selon Météo France. La température minimale relevée était de 21,6 degrés et le précédent record a daté du 25 juillet 2019 où cet indicateur avait atteint 21,4 degrés. Pour aujourd'hui, 54 départements sont en alerte rouge à la canicule, 35 en vigilance orange. La colère dans les Antilles après la confirmation du non-lieu prononcé en 2023 dans l'enquête pénale sur le scandale sanitaire du chlordécone. Ce pesticide utilisé dans les bananeraies alors que sa nocivité était avérée. Les parties civiles annoncent un dernier recours en cassation. Plus de 90% de la population adulte en Guadeloupe et en Martinique est contaminée selon l'Agence nationale de sécurité sanitaire. Le projet de loi pour lutter contre le racisme et l'antisémitisme sera présenté en Conseil des ministres le 9 juillet. Le texte devrait passer devant le Sénat à la rentrée. Il prévoit de renforcer le pouvoir des associations qui pourraient alors déposer plainte à la place des victimes avec leur accord. Une nouvelle panthéonisation. Aujourd'hui, ce sera la sixième depuis le début du double quinquennat d'Emmanuel Macron. C'est l'historien Marc Bloch, soldat et résistant assassiné par la Gestapo, qui fera son entrée dans le temple des grands hommes aux côtés de son épouse Simone Vidal, une cérémonie qui aura lieu à partir de 21h. Et puis il avait 60 jours pour se manifester. La personne qui avait remporté 13 millions d'euros au Super Loto le 24 avril dernier dans l'Orne n'a pas contacté la FDJ. Son pactole sera donc remis en jeu. Bonne journée à tous.
0: Vous êtes en Phare FM, bienvenue pour un point complet sur la météo du jour très chaude. Hein. Cet après-midi, le temps reste encore très estival sur une grande partie du pays. Le soleil domine largement, notamment en plaine, avec un ciel souvent bien dégagé. Quelques nuages d'évolution se développent près des reliefs où des averses parfois orageuses peuvent éclater en fin de journée sur les Alpes, les Pyrénées et le Massif central. Les températures sont très très élevées, comprises entre 35 et 38 degrés dans une ambiance parfois très très lourde en soirée. Les orages vont s'atténuer progressivement, laissant place à un temps plus calme, mais toujours encore très très doux encore pour la saison, pour l'été qui vient tout juste de débuter. Hydratez-vous, la canicule continue avant une rebaisse des températures très rapidement. Dès 16h, vous retrouvez Romain pour faire un nouveau point complet sur la météo.
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0: Et ça sonne bien tout ça. Hein. Fly the Music, Sydney Alexander à l'instant, midi bientôt 10 sur Far FM. Bienvenue dans Positive Music, très content de vous retrouver.
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0: Quand on regarde un peu dans le prochain quart d'heure, Toby Mac, l'héritage Goldman, Sam Fell, Aloe Black pour vous sur Far FM côté musique à midi 13. On n'oublie pas ce rendez-vous. Dieu s'intéresse à vous avec ce témoignage de Denise. Mais aussi, j'ai cette info pour vous. 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Dans le positive morning. Donc allez, restez bien avec nous. De belles infos sont à avoir jusqu'à 16h. Pour l'heure, place à la musique sur Far FM. Gardez le moral, hydratez-vous et on reste en musique sur Far FM avec ce son punchy, Sam Fell, Aloe Black, Hey Sun pour vous sur Far FM. Bienvenue.

0: Dieu s'intéresse à vous. Écoutez.
1: J'avais de très bons parents et j'ai eu une très belle enfance. Rien ne me manquait. Mais au fond de moi-même, il y avait toujours un vide. Et comment combler ce vide qu'il y a au fond de notre cœur? Je savais que Dieu existait, mais je ne le connaissais pas. Pour moi, il était lointain. Mais comment le connaître? Ça, je ne le savais pas. Je suis partie de chez mes parents pour faire mes études. Et puis là, dans cette école normale, j'ai rencontré une jeune fille. Une jeune fille qui m'a invitée à lire la Bible avec elle. Et cette jeune fille, un jour, m'a emmenée chez elle pendant le week-end. Et pendant ce week-end, c'était de véritables chrétiens. Ils ont ouvert la Bible. Et c'est là qu'il s'est passé quelque chose dans ma vie. Et quand, dans ce simple culte de famille, quand la parole de Dieu a été lue, j'ai reçu à cet instant-là la révélation de Jésus. Je ne peux pas vous l'expliquer, mais pendant ce moment de culte et de prière, j'ai tout compris.
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0: Bon appétit, Toby Mac à l'instant, sans phare FM aussi, on continue en musique avec Megan Woods, le langage de l'amour. Ce rendez-vous arrive avant la demi. Jennifer Lopez, David Guetta, qui d'ailleurs vient d'annoncer ses dates pour 2027 déjà, avec Save Me Tonight. Un peu plus tôt là-bas, ces petites chansons bien douces, Claude avec C'est la vie pour vous, sans phare FM. Allez, belle après-midi en ce 23 juin dans Positive Musique.
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0: les langages de l'amour.
1: Avez-vous déjà prié pour des couples dont l'un des conjoints est un militaire? Ces jeunes femmes et ces jeunes hommes vivent un stress énorme. Une femme de militaire m'a dit un jour, lorsque mon mari part en mission dans une zone de conflit et que j'entends une portière de voiture claquer à l'extérieur de ma maison, j'écoute attentivement si une deuxième porte de voiture claque. Car je sais qu'un jour, des personnes viendront frapper à ma porte pour m'informer de son décès. Pour nous qui sommes civils, il est difficile de comprendre vraiment ce genre de stress. Alors, puis-je vous encourager à prier pour les personnes mariées à des militaires? Priez que Dieu les protège, mais priez aussi pour qu'il les aide à faire face au stress de la vie militaire. Si vous connaissez un couple dans cette situation, vous pouvez également lui offrir un exemplaire du livre « Les langages de l'amour » qui inclut un chapitre spécial pour les militaires.
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0: On vient d'écouter la nouveauté musicale à l'instant sur Phare FM dans Positive Music. Megan Woods, tout juste l'admi, bienvenue.
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0: L'admi vient tout juste de sonner. Shawn Rodriguez se prépare dans moins de 3 minutes avec Raphaël juste avant, avec Caravane, un titre emblématique avec ce soleil. Hydratez-vous, mettez-vous à l'ombre, évitez les, bah, j'allais dire les sauts dans l'eau froide avec, sans vous être mouillé le petit coup derrière, ou tout simplement après avoir fait bronzette, hein. Hydratez-vous, mouillez-vous avant d'aller vous baigner. Beaucoup trop de morts encore actuellement en France, hein, sur Phare FM. On vous parle, hein, de cet invité justement dans quelques instants sur Phare FM. L'invité du jour arrive à 13h30, mais avant, de la musique, et on repart notamment avec Shawn Rodriguez et Raphaël.

Shane Rodriguez, midi bientôt 40, sur Fort FM. Bienvenue Daffy, Chloé Tim se prépare juste après votre rendez-vous, pourquoi pas, et Benson Boone. Allez, bienvenue.

0: On parle souvent de Jésus, mais beaucoup moins de Marie, sa mère. Et pourtant, dans l'histoire, c'est elle qui a dit oui. Une jeune femme, sans titre, ni statut, à qui Dieu a confié une mission incroyable. Porter celui qui allait changer le monde. Elle n'est pas au-dessus des autres, mais elle a accepté de jouer un rôle unique. Et à travers elle, Dieu a mis à l'honneur ce que bien des cultures ont souvent dévalorisé. La place des femmes. Peu importe nos traditions ou nos opinions. Et si on redécouvrait Marie pour ce qu'elle est? Un modèle de confiance, de foi et de courage.
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0: Merci Défi à l'instant sur Phare FM. 13h, bientôt moins 10, ça ne va pas tarder à sonner. Sur Phare FM dans Positive Music. Vous êtes sur Phare FM, bienvenue, Sarah Reeves se prépare juste après ceci.
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FM à midi 50, allez, avant 13h, on va passer cette barre emblématique de ce début d'après-midi. Damien Sargue avec Un jour les trois mousquetaires, votre rendez-vous Focus Famille à midi 50, on va parler de cette atteinte de nos objectifs, comment les atteindre. Eh oui, comment vous d'ailleurs, 0-652-300-342, c'est la question que je me pose, en ce début d'après-midi, comment vous atteignez vos objectifs? 0-652-300-342, bel après-midi, sans Phare FM.

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1: Bonjour et bienvenue dans notre rendez-vous Focus Famille. Savoir où vous allez est une étape essentielle pour réussir. Mais il y a une différence entre définir des objectifs et les atteindre réellement. Rencontrer le succès demande de s'engager pleinement et de travailler dur. Vous devez également avoir la volonté de faire tout ce qui est nécessaire pour réussir. Commencez par définir vos objectifs par écrit. Expliquez également pourquoi ils sont importants à vos yeux et fixez les étapes nécessaires pour les atteindre. Pensez aussi au prix que vous aurez à payer, à la fois en termes de temps et d'argent. Soyez réaliste. Ensuite, établissez les bonnes priorités dans votre vie. Si vous devez développer des talents ou des compétences, il faut les placer en haut de votre liste. Pensez à découper vos objectifs en étapes plus petites et plus réalisables. Offrez-vous une petite récompense à chaque fois que l'une d'elles est franchie. Pas besoin de faire quelque chose d'énorme, juste assez pour vous permettre de rester motivé et tenir la distance.
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0: 13h, ben, on est en train de la passer tranquillement ensemble. Bienvenue, on peut remercier Sophie aujourd'hui, ce 23 juin. Sophie de la Haute-Savoie, elle vient de faire son tout premier don sur farfm.com/don. Vous êtes en Phare FM, bienvenue pour un point complet sur la météo du jour très chaude. Hein. Cet après-midi, le temps reste encore très estival sur une grande partie du pays. Le soleil domine largement, notamment en plaine, avec un ciel souvent bien dégagé. Quelques nuages d'évolution se développent près des reliefs où des averses parfois orageuses peuvent éclater en fin de journée sur les Alpes, les Pyrénées et le Massif central. Les températures sont très très élevées, comprises entre 35 et 38 degrés dans une ambiance parfois très très lourde en soirée. Les orages vont s'atténuer progressivement, laissant place à un temps plus calme, mais toujours encore très très doux encore pour la saison, pour l'été qui vient tout juste de débuter. Hydratez-vous, la canicule continue avant une rebaisse des températures très rapidement. Dès 16h, vous retrouvez Romain pour faire un nouveau point complet sur la météo.
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0: Bienvenue dans cette nouvelle heure 13h01 sur Phare FM dans Positive Musique avec c'est vous qui le dites, ce rendez-vous que j'apprécie énormément, notamment Quentin qui nous a laissé son histoire. Parole du jour est une béquille, pour moi un compagnon du quotidien. En une minute, il va nous résumer cette histoire, comment il a vécu et grandi avec Parole du jour. Juste après, Jérémy Kemp avec Reflector pour vous sur Phare FM pour bien débuter cette nouvelle heure ensemble dans Positive Musique.
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2: Suite à ma conversion, j'ai été pendant un moment seul, j'ai prié, Dieu m'a montré une église, je suis allé dans cette église et c'est un couple qui m'a dit « Je t'encourage à lire ça, c'est vachement encourageant au jour le jour et ça t'aide à avoir une routine. » Donc ils m'ont donné une brochure Parole du jour. Donc j'ai découvert comme ça Parole du jour. J'ai commencé à la lire au quotidien et puis c'était quand même assez impressionnant à quel point les encouragements quotidiens calaient sur ce que je ressentais, sur ce que je vivais sur le moment. Donc c'est ce qui a gardé ma fidélisation parce que ça m'a énormément parlé les messages. Franchement, sur les premiers temps, c'était pas un compagnon, c'est une béquille. Et depuis, maintenant, c'est un compagnon que je continue à avoir quotidien. La diversité de tous les sujets qui sont bibliques et qui nous aident, enfin, en tout cas, qui m'aident au quotidien. C'est ça que j'aime beaucoup dans Parole du jour. Et le fait que ça me donne un plan de lecture biblique. Les deux vont ensemble pour moi. Ça aide. Ça permet de mieux vivre la foi et ça même éclaire certains aspects de la foi que si on n'a pas eu une prédication dessus, on peut pas savoir des choses et des fois, ça apporte vraiment des réponses à des prières et ça éclaire des penchants de la foi.
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3: 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Martin Garrix et Chiran arrivent juste après Orchestra avec Dan Black et Luan sur Pharefm.

0: Martin Garrix et Chiran. 13h12, bienvenue sur Phare FM. Master Kidji arrive juste après Olivier Dob. C'est l'invité du jour, la partie 1 avec cette thématique, être papa en 2026.
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3: La figure du père évolue profondément. Longtemps associée à l'autorité ou au rôle de pourvoyeur, elle se redéfinit aujourd'hui à travers de nouvelles attentes. Présence, engagement, équilibre entre vie professionnelle et familiale. Le documentaire « Les nouveaux darons ou pas » diffusé sur France Télévisions interroge justement ces transformations à travers des parcours personnels. Pour en parler, je reçois Olivier Daube, l'un des protagonistes de ce documentaire. Olivier, bonjour et bienvenue sur Phare FM.
4: Bonjour.
3: Olivier, aujourd'hui être père ne renvoie plus à une seule définition. Comment est-ce que vous décririez ce rôle en 2026 ?
4: Je pense qu'il y a autant d'enfants que de pères, quelque part, et de modes d'éducation aujourd'hui. Je pense que c'est à tout à chacun de faire son propre petit manuel de papa et s'adapter aussi aux enfants, parce que c'est quand même eux la priorité. Et donc, moi, je suis convaincu que la principale qualité d'un papa, c'est aussi l'écoute et s'investir. Et c'est là où je pense que effectivement, comme vous le disiez très justement, jusqu'ici, le père était le pourvoyeur financier. Aujourd'hui, les deux parents travaillent de manière équivalente et qu'on essaye, tant que faire se peut, parce que je pense qu'il y a encore des freins socio-culturels et des inégalités, on essaie d'avancer sur cette parité de charge mentale et parité de travail, je sais pas si on peut appeler ça un travail, pour l'éducation de ses enfants.
3: Le documentaire met en lumière des parcours très différents. Qu'est-ce que cela révèle de l'évolution de la paternité ?
4: Ce qui est paradoxal, c'est que on appelle le film Les Nouveaux Darons, mais les sociologues dans le film disent que la thématique des nouveaux pères, elle date d'il y a plus d'une trentaine d'années. Donc, est-ce qu'on est si nouveau ? Je ne suis pas sûr. Par contre, ce qui est sûr, c'est que par rapport à la génération de mes parents, moi j'ai 50 ans, en fait, il y a un rapport affecto-associatif très différent.
3: Quand on devient père aujourd'hui, est-ce que c'est davantage une question de responsabilité ou de relation et de présence au quotidien ?
4: Je crois que c'est surtout une question d'envie. mais je pense que le quotidien... La présence au quotidien est l'alpha et l'oméga d'une relation parent-enfant. Enfin, moi, je suis ni psychanalyste, ni spécialiste, excepté ce film qui est mon parcours. Donc, c'est au travers de mon regard que j'essaie de questionner, au travers de mes amis et des sachants, entre guillemets, avec mon camarade de jeu qui est le réalisateur Yann Sita. On a essayé de questionner la parentalité d'aujourd'hui et on se rend bien compte que, au travers même de mes rencontres amicales dans mon cercle proche de gens que je fréquente très régulièrement ou pas, on s'est aperçu de plusieurs choses. Un, entre hommes, alors je pense que c'est très différent entre les femmes, on se donne pas de tips. Jamais, on a parlé de choses intimes sur comment on fait, comment on s'y prend avec ses enfants. On a des relations bien plus superficielles dans les relations hommes et on parle pas de son intime. C'est quelque chose un petit peu tabou. Et puis, d'autre part, moi, j'ai le sentiment que encore aujourd'hui, il y a une manière de vivre sa paternité très différente, mais j'ai l'impression qu'on est là. On est bien plus là, bien plus présent qu'il y a une génération.
3: Merci beaucoup Olivier pour ces premiers éclairages qui montrent à quel point la paternité est en pleine transformation. Dans un instant, on va aborder les enjeux personnels et sociétaux liés à cette évolution. Olivier, je vous dis à tout à l'heure sur Phare FM.
4: À tout à l'heure.
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0: très courte pause hein, sans faire FM, mais juste après cette petite pause, Stéphane Stanley se prépare et la partie 2 de l'invité du jour.
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0: Never mind, Stéphane Stanley à l'instant, Enfant FM 13h25. Avant l'école Pierre, Enfant FM Amour à l'extrême de la nouveauté musicale, hein, place à la partie 2 de l'invité du jour.
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3: Dans la première partie, nous avons vu que le rôle du père se redéfinit entre tradition et nouvelles attentes de la société. Dans cette seconde partie, nous allons explorer les défis concrets auxquels les pères sont confrontés aujourd'hui. Mon invité est toujours Olivier Daube, protagoniste du documentaire paru sur France Télévisions, Les Nouveaux Darons ou pas. Olivier, est-ce qu'on peut dire que les hommes d'aujourd'hui sont encore en quête de repères pour construire leur rôle de père ?
4: Pas aussi affirmatif. Moi, je pense qu'aujourd'hui, les hommes savent vers où tendre. On n'y arrive pas forcément, c'est ce que dit la femme du réalisateur Julie dans le film, c'est que on a l'impression d'y être, mais on n'y est pas toujours. On n'a pas encore cette partage équitable de charge mentale. Néanmoins, je pense que y a une volonté. Alors, on n'est pas encore au top, comme elle dit, mais en tout cas, je pense qu'on se questionne moins, ou peut-être plus d'ailleurs. Je pense que par rapport à la génération de mes parents, je suis pas certain que mon père se questionnait sur comment m'éduquer au mieux, comment me faire progresser, comment améliorer notre relation, comment faire pour m'emmener à tel voilà. Je pense qu'il vivait les choses et sans trop se poser de questions. Aujourd'hui, des évolutions de table, je crois, c'est qu'on se questionne un peu collectivement en essayant d'accompagner au mieux son fils ou sa fille. Et c'est un questionnement qui se fait à deux. Je trouve qu'il y a beaucoup plus de partage de charges, et pas seulement de la charge physique d'emmener ses enfants à des rendez-vous médicaux ou autres, mais aussi prendre en charge toute une, non seulement de la logistique, mais aussi du psychique. Et je pense que ça fait, c'est un fait très notable.
3: Le regard de la société sur les pères a-t-il réellement évolué ou est-ce qu'il reste encore marqué par certains stéréotypes d'après vous ?
4: Moi, je pense que on vit encore sur des acquis. Je pense que il y a un regard encore. Moi, j'estime que je peux raconter. C'est ce que je dis dans le film. Lors de notre séparation, je demande une garde alternée que je n'obtiens pas. Et moi, je me suis interrogé sur le pourquoi. Et je pense qu'il y a encore des stéréotypes que la mère éduque mieux, entre guillemets, ses enfants que le père, ou s'investit plus, ou que sais-je encore. Et donc, je pense que là, par exemple, il y a un vrai travail à mener pour plus d'équipe.
3: Qu'aimeriez-vous que ce documentaire change dans la manière dont on parle et dont on vit la paternité ?
4: Ah, moi, mon enjeu, c'était pas que ça change quelque chose. C'est plutôt... Ma conviction, c'est que on n'a pas les réponses et que si ça peut permettre de faire réfléchir, c'est un petit peu l'enjeu de ce film. Je pense que je donne pas de réponses dans le film, je donne pas de vade-mecum, je donne pas de mémo pour devenir un bon papa. J'essaie par contre de pousser les téléspectateurs ou ceux qui voient le film, les internautes, sur France.tv à se questionner, sur ce qu'ils sont en tant que père, sur ce qu'ils sont en tant que fils aussi. C'est aussi un élément important du film. Et ce qu'ils sont, évidemment, en tant qu'homme. Parce que cette question de la société a bougé sur la question de la virilité, sur la question de la masculinité. Et aujourd'hui, les lignes bougent. Et je pense que moi, mon film est réussi, notre film est réussi avec Yann. Si les gens se posent des questions et s'interrogent individuellement et collectivement au sein de leur couple, au sein de leur famille et échanger avec leur fils ou leur fille.
3: Notre père aujourd'hui, c'est naviguer entre héritage et réinvention, entre responsabilité et engagement émotionnel. Merci beaucoup Olivier Daube pour cet échange et pour votre témoignage autour d'un sujet profondément humain.
4: Merci à vous en tout cas de m'avoir accueilli.
3: Merci beaucoup, au revoir.
4: Au revoir.
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0: avec le Positive Morning ce matin pour cette sortie Amour à l'extrême, la nouveauté qui vient de sonner tout juste sur Phare FM, une très belle nouveauté au passage. Allez, place à notre anecdote du jour dans Positive Music.
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0: Et en ce 23 juin, en cette Coupe du Monde, en ce sport, en juillet et en août, on va parler de cette journée olympique. Et oui, aujourd'hui, c'est le 23 juin, c'est la journée olympique célébrée dans le monde entier.
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0: Le 23 juin, c'est la journée olympique. Cette journée est célébrée dans le monde entier. Cette date commémore la création du Comité international olympique en 1894. Ce qui est inspirant, c'est que la journée olympique ne concerne pas seulement les champions, mais partout dans le monde, des personnes de tout âge participent à des courses, des marches ou des activités sportives simplement pour le plaisir de bouger, de se retrouver. La devise olympique est devenue « plus vite, plus haut, plus fort, ensemble ». Le mot « ensemble » ayant été ajouté récemment pour souligner l'importance de la solidarité et du travail collectif. Une belle journée qui rappelle que le sport peut rassembler des gens bien au-delà de juste la compétition. Ça nomme les gens de San Francisco, Tenry, Kneri, Jane avec pour vous sur Phare FM dans le prochain quart d'heure du beau monde de la musique. Et oui, c'est ça, Positive Music, on passe une belle après-midi frais ensemble.

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0: On aime les jambes San Francisco à l'instant sur Phare FM, 13h31. Imagine Dragons, ça arrive juste après. Parole du jour de Bob et des Bigas.
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2: La Bible dit dans 2 Corinthiens chapitre 3 verset 6: notre capacité vient de Dieu. Bonjour. Dans son livre sur la prière, un auteur écrit: la prière et le sentiment d'impuissance sont indissociables. Seules les personnes qui se sentent impuissantes peuvent véritablement prier. La prière consiste à exprimer à Dieu, jour après jour, les raisons de notre impuissance. On est poussé à prier chaque fois que l'Esprit de Dieu nous le rappelle et qu'on réalise à quel point on est incapable de croire, d'aimer, d'espérer, de servir, de souffrir, de se sacrifier, de lire la Bible, de prier et de lutter contre ses mauvais penchants. Intéressant. Soyons précis. Se sentir impuissant n'est pas se sentir désespéré ou inutile. C'est simplement reconnaître sa dépendance totale envers Dieu. Jésus a dit « Sans moi, vous ne pouvez rien faire ». Dieu ne te confiera jamais une tâche qui ne nécessite pas son intervention. Chaque action de Dieu dans ta vie vise à augmenter ta dépendance à son égard. Si tu penses pouvoir agir sans lui, demande-toi, est-ce que ça vient vraiment de Dieu? Paul écrit, « Telle est la confiance que, par le Christ, nous avons en Dieu. » Non pas que nous soyons capables de considérer quoi que ce soit comme venant de nous-mêmes, car notre capacité vient de Dieu. Wow! David jouissait de tous les privilèges royaux, ce qui ne l'a pas empêché d'écrire « Moi, je suis pauvre et dans le besoin, mais le Seigneur pense à moi, tu es mon secours et mon libérateur. » Voici donc ta parole du jour. Ne perds jamais le sentiment de ta dépendance envers Dieu.
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0: Les Imagine Dragons te préparent juste après un petit teasing de ce rendez-vous. C'est à voir, on parle du Jesus Festival avec Johan.

0: Imagine Dragons à l'instant sur Far FM 13h47. Allez, un petit teasing avant de retrouver l'intégrale de ce rendez-vous à 13h53. On parle de ces animations pour tous les âges de ce festival. Justement, Johan reçoit comme invité Emmanuel Schulz.
1: On prévoit chaque année de nombreuses animations qui chaque année progressent. C'est vraiment important pour nous. C'est pas que de la musique. C'est aussi des connexions, des rencontres avec d'autres.
0: Et à 13h53, l'intégralité de ce rendez-vous est à entendre dorénavant sur farfm.com/replay. Vous pouvez déjà recevoir ce rendez-vous. Vous pouvez déjà écouter ce rendez-vous. Et bien sûr, les autres rendez-vous manqués. On va marquer une très courte pause et juste après, c'est Open et les Getters avec M et Fais ce que tu veux. Et juste après, ben, l'intégralité de ce rendez-vous, c'est à voir.
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0: Open, Alligator, MF, est-ce que tu veux, 13h52 avant 14h, Forlas Frank, Fly la musique pour vous sur Far FM. Et là, tout de suite, ben, rendez-vous à entendre, c'est à voir, avec ce Jesus Festival qui aura lieu fin août à Paris, le Monial, où Far FM est partenaire.
1: Cet été, Jesus Festival célèbre sa 5e édition sous les meilleurs auspices. Programmation exceptionnelle avec 2 artistes internationaux, animation dédiée aux familles, 24 heures louanges dans une basilique et d'ores et déjà un succès sans appel pour la billetterie de groupe, une première en France spécialement développée pour l'événement. Ultime coup de projecteur avec Emmanuel Schulz, co-organisateur. Bienvenue sur Phare FM, Emmanuel.
2: Merci beaucoup.
1: Avec plus de 2 mois d'avance sur le rythme des inscriptions de l'an dernier, la dynamique d'inscription, largement portée par la fameuse billetterie de groupe, permet d'envisager une fréquentation de 7000 festivaliers cet été. Comment expliquer cela ?
2: On a été très encouragés par des festivals qui se font ailleurs, où effectivement, le concept, c'est plus il y a de gens dans mon groupe, moins ça va coûter cher à l'ensemble des membres du groupe. Ça permet à chacun de se dire, bon bah tiens, je vais inviter mes amis, qu'ils soient chrétiens ou pas. Pour nous, ça répond complètement à l'ADN du festival, que ce soit un festival vraiment fait et adapté pour les non-chrétiens qui découvrent la foi au travers de la musique, des animations.
1: Qui dit festival dit forcément musique, et pour autant, Jesus Festival ne se limite pas à la musique.
2: Tout à fait, c'est vraiment un festival pour les familles, que ce soit les enfants, les ados, les parents et même les grands-parents. Et pour ça, au-delà des concerts, on prévoit chaque année de nombreuses animations au travers de tournois sportifs, que ce soit foot, baby-foot géant, volley, badminton, pétanque, molky, des structures gonflables, châteaux gonflables pour les plus jeunes, il y a du poney aussi, des spectacles pour les familles, pour les enfants, pour les ados, pas mal d'ateliers, bref, vraiment de quoi se faire plaisir en famille, se faire plaisir en rencontrant d'autres. Il y a un bar à jeux avec des jeux de société, des jeux d'adresse. Il y a pour les tout petits un espace baby aussi pour pouvoir garder les bébés, les enfants avec des équipes qui s'occupent de ça. Des espaces dédiés pour les ados aussi. Chaque année, on le voit, c'est vraiment pas un événement de jeunesse, même s'il y a pas mal de jeunes. Ça permet des rencontres, des espaces dédiés pour les ados aussi. Chaque année, on le voit, c'est vraiment pas un événement de jeunesse, même s'il y a pas mal de jeunes. Ça permet des rencontres intergénérationnelles.

0: FM, bienvenue, il est 14h déjà. Allez, Jerry Roll, Karine Léon pour vous sur Fire FM, c'est dans quelques instants. Mais pour l'heure, on remercie Sophie de la Haute-Savoie.
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0: Head Up, Alexander Papas à l'instant, 14h06. Bienvenue dans Positive Musique.
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0: On entame une nouvelle heure ensemble sur Phare FM. Hydratez-vous, il fait chaud, la canicule est présente encore pendant quelques jours, mais allez, dans quelques jours, la pluie va faire son retour avec ses fortes rafales, ses orages qui sont prévus, mais pas de panique, hein. Phare FM est là pour tous les jours vous indiquer la météo à venir et la météo du jour, hein. Dans quelques instants, dans les prochaines minutes, Ellie Smith, Alan, Forest Black, Axwell, Jelly, Zenati et deux rendez-vous hommes et femmes mode emploi à parler d'adolescence. Et un peu plus tôt, on va accueillir 14h13 Panorama Biblique avec Eric Denimal, l'auteur de la Bible pour les nuls. Vous a créé spécialement un rendez-vous pour vous.

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1: Après son expérience foudroyante sur le chemin de Damas, Saul de Tarse est obligé de constater qu'il s'est lourdement trompé sur le phénomène Jésus. Lui qui, pour sauvegarder la théologie officielle du Temple, s'était mis à traquer les chrétiens, découvre que Jésus est le Messie de Dieu. Il comprend que la mission de Pierre, de Jacques et de Jean est une mission divine. Saul est donc contraint de tout reconsidérer, sa vie, sa foi, sa structure mentale. Le coup est rude, devoir déconstruire ses convictions pour les reconstruire et réaliser que ce que l'on combattait au nom de Dieu était justement Dieu, voilà de quoi déstructurer un homme qui pensait Dieu. De fait, Saul est anéanti. Il pourrait faire semblant, il pourrait passer outre ses erreurs et sauvegarder son honneur en se trouvant de bonnes excuses, mais non, parce que c'est un homme honnête. Il reconnaît s'être fourvoyé. Sa passion pour Dieu est intacte, mais c'est sa vision de lui-même qu'il est obligé de juger. Plus tard, il parlera d'ailleurs de lui-même comme d'un avorton. Il décide alors de s'extraire de la vie publique et de se faire oublier un temps. Pendant 3 ans, il revisite toutes ses interprétations de la Bible hébraïque pour vérifier si tout converge effectivement vers Jésus de Nazareth. Et pour lui, la nouvelle évidence s'impose, Jésus est bien le Fils de Dieu. Depuis son baptême à Damas, il est rempli du Saint-Esprit. Après sa retraite en Arabie, il revient à Damas, sans doute auprès d'Ananias. Saul est un homme neuf. Celui qui venait initialement pour persécuter les chrétiens se met à annoncer le même message qu'eux. Dans la synagogue, il proclame avec force que Jésus est le Fils de Dieu. Cette transformation radicale est une surprise totale pour tous. Saul est un remarquable prédicateur. Sa connaissance des Écritures lui permet d'apporter des arguments théologiques nouveaux, liés aux prophéties. Jusqu'ici, les témoins de Jésus racontaient surtout ses discours, sa mort, sa résurrection. Saul, lui, a une approche différente, peut-être plus intellectuelle, mais surtout plus scripturaire. Cependant, tout le monde ne se laisse pas convaincre. Pour certains juifs des synagogues de Damas, Saul est un traître, un renégat, un apostat qui renie sa foi initiale. On commence à le critiquer, puis à le menacer de mort, comme infidèle. Un complot visant à l'attaquer arrive aux oreilles de Saul. Et c'est là que se produit un nouveau retournement. Ce sont les chrétiens de Damas qui s'organisent pour lui permettre de quitter la ville avant l'attaque prévue. En somme, ceux que Saul voulait faire mourir en venant à Damas sont ceux-là même qui lui sauvent la vie. Quand on parle de retournement...
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1: Notre thématique du jour, l'adolescence.
2: L'âge merveilleux.
3: Oui.
4: Alors, moi,
3: l'âge redouté des parents.
4: Ouais, c'est ça.
5: On a eu 5 garçons à l'adolescence en même temps, puisqu'on en avait un qui avait 19 ans et l'autre qui avait 13 ans, forcément. Donc ils étaient tous les 5 ados.
4: Wow.
5: Et les gens avant, quand ils voyaient arriver l'adolescence, nous disaient ça va être l'horreur. C'est cauchemardesque, l'adolescence. Eh bien, non. C'est pas une fatalité. Moi, je me disais, on se disait tous les deux, non, on n'accepte pas cette parole de cauchemar sur nos enfants à l'adolescence. On va continuer à garder le dialogue. Je vous dis pas que ça s'est passé sans problème. On en a eu certains qui sont allés goûter à l'extérieur pour voir comment c'était. Mais on a gardé le dialogue et c'est ça qui est important. La stratosphère, là, quand on la traverse, on sait pas trop, mais ils pouvaient toujours revenir vers nous. Donc, non, c'était des belles années où on est resté connecté, on a pu les accompagner. Donc, on revient à la fille, on va commencer par la fille. Première règle. On l'accompagne. Si elles sont douloureuses, il faut l'emmener chez le médecin. Il n'y a aucune raison qu'on laisse notre fille souffrir des règles douloureuses. Il faut l'emmener chez le médecin. C'est pas parce qu'on va la faire soigner qu'il va y avoir un drame et qu'elle va tomber enceinte. Rien du tout. Mais on l'accompagne, on la soigne. C'est fait partie de rentrer dans la vie de femme. Il ne faut pas que ça soit traumatique, cette entrée-là. Chez les garçons.
3: Pour les garçons, donc on avait tous les 10 jours, tous les 15 jours, j'avais une relation un à un, c'est-à-dire que je parlais avec un de mes garçons et on discutait de choses et d'autres. Et en fait, le but, c'était vraiment de les préparer. Et particulièrement, quand les flots d'hormones sont arrivés, ils m'ont dit « Papa, qu'est-ce qui nous arrive quoi ? J'ai de la colère, je me sens énervé, j'étais pas comme ça avant. » Et quand j'ai eu fini de leur expliquer que les hormones, on avait un tel flot d'hormones deux fois dans notre vie uniquement, quand on est dans le ventre de la maman, ils s'en rappellent pas, et quand on est adolescent, ils m'ont dit « Mais j'ai vu sur leur visage la paix et dire oh, « ça me rassure parce que je croyais que je devenais fou, quoi, je devenais quelqu'un d'autre. » Et donc, on va faire du sport, on va essayer de canaliser ces hormones pour que ça se transforme pas en agressivité. La testostérone, c'est le poil qui pousse, c'est les muscles qui se développent, c'est l'homme qui devient homme. Et donc, en les accompagnant, ça les a rassurés d'une manière incroyable.
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0: Conseil des Suisses à l'instant, sur Fun FM, 14h, tout juste 30. Bienvenue.
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0: 14h30 sur Phare FM en ce milieu d'après-midi, ce 23 janvier. Hydratez-vous, il fait chaud, la canicule est présente. Hein, sur Phare FM, mettez-vous à l'ombre, sortez régulièrement, prendre des nouvelles aussi pour vos personnes qui sont vulnérables, les personnes âgées, les personnes que vous connaissez dans votre entourage. Bref, prenez soin de vous et d'eux en cette période de canicule. À l'écoute de Positive Musique, hein, on a de la musique, sortez vos rendez-vous à VIP Experience qui arrive dans quelques secondes. Et juste après, Baladi Maman, Amir, Ben Rivers pour vous sur Phare FM.
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3: Caïn et Abel, premiers frères et première violence. De l'union d'Adam et Ève, chassés du paradis, naissent deux enfants. L'aîné, Caïn, est agriculteur. Il offre en sacrifice les plus beaux produits de sa récolte. Mais Dieu préfère l'offrande de son frère cadet, Abel, qui est éleveur. Ce choix blesse profondément Caïn. Dieu ne cesse de chercher le dialogue avec lui et l'invite même à maîtriser sa colère. Sans tenir compte des conseils apaisants de Dieu, Caïn tourne son ressentiment contre son frère. Emporté par la haine, il tue Abel. Caïn est alors maudit à cause de son crime et condamné à errer. Mais Dieu lui garantit une mystérieuse protection, empêchant quiconque de le tuer.
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14h40, Balé Zimmerman à l'instant sur Phare FM. Allez, avant d'écouter Christophe Maé, Shakira avec Die Die Burna Boy sur Phare FM. Place à présentiel, un moment avec Jésus.

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1: Bonjour, mon ami. Néhémie n'a pas reçu de prophétie, pas de voix audible, pas de songe. Il a appris que les murailles de Jérusalem étaient en ruine et quelque chose s'est brisé en lui. Un fardeau, une urgence intérieure. Et il a agi. Voici ce qu'il écrit. Je me levai pendant la nuit avec quelques hommes, sans avoir dit à personne ce que mon Dieu m'avait mis au cœur de faire pour Jérusalem. Tu as bien lu, mon ami, ce que mon Dieu m'avait mis au cœur. Dans son cas, pas de vision spectaculaire, un fardeau déposé dans le cœur, et Néhémie l'a reconnu comme venant de mon père. Mon ami, il t'arrive peut-être de porter un fardeau pour quelqu'un, pour un projet, pour une cause, sans pouvoir citer un verset qui te l'ordonne. Ce fardeau n'est pas de la pression. C'est peut-être mon père qui dépose quelque chose dans ton cœur, comme il l'a fait pour Néhémie. Toutes les missions divines ne commencent pas par une prophétie. Certaines commencent par un cœur qui se brise devant un besoin. Ton ami.
2: Seigneur Jésus, aide-moi à reconnaître ce que tu déposes dans mon cœur, que je ne méprise pas un fardeau sous prétexte qu'il n'a pas de verset. Donne-moi le courage de Néhémie, voir le besoin et agir. Ce que tu mets dans mon cœur est aussi valide qu'une prophétie. Amen.
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0: Die Die, Shakira, Burnaby à l'instant, ça fera FM 14h51 avant 15h, Amel Bent, Thema Philosophie, les Jonas Brothers Switch Foot, c'est juste après votre rendez-vous, pourquoi pas. Let's go.
1: On connaît tous quelqu'un qui a déjà sorti une phrase du genre « Comment Sophie, elle m'a trop jugé ?» On dit ça quand quelqu'un nous critique un peu vite, sans vraiment chercher à comprendre. Parce qu'en vrai, personne n'aime être jugé. Mais dans la Bible, il est écrit que Jésus reviendra un jour pour juger. Pas comme Sophie, hein, pas dans la précipitation ou avec mauvaise foi. Lui, il jugera avec justice, en connaissant tout de nous. Oui, vraiment tout. Et cette idée, au lieu de faire peur, peut surtout nous faire réfléchir. Si Jésus revenait aujourd'hui pour nous juger, quel serait le verdict? Est-ce qu'il serait content de nous, de nos choix, de notre façon de vivre?
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0: Positive Music, il est 15h. Et on peut remercier Sophie de la Haute-Savoie pour son tout premier don qu'elle vient de faire sur farfm.com.
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0: Walker, 15h12 sur Phare FM. Bienvenue dans Positive Musique.
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0: L'ennemi ne va pas tarder à sonner sur Phare FM dans moins de 20 minutes avec Elijah Thomas, Sarah Reeves qui arrive sur Phare FM, Lara Fabien Pêcheur de Lune et deux rendez-vous, les langages de l'amour à 15h24 avec l'illusion de l'amour et un peu plus tôt à 15h, j'allais dire 15h12, là dans quelques secondes, la ville est vraie avec Thibaut Jaillère.
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3: Quand je pense à Lisa, cette jeune fille que nous avons tant de fois aidée, tant de fois conseillée, qui souvent s'est éloignée de Dieu, souvent qui n'en a fait qu'à sa tête, alors que souvent on aurait pu abandonner, lâcher prise, nous avons décidé de continuer de prier pour elle, continuer de l'aimer, de l'entourer, et aujourd'hui de la voir servir Dieu, avoir complètement changé, je me dis que ça valait la peine. Et oui, ça vaut la peine de continuer de croire dans les gens autour de vous. Ça vaut la peine de continuer de prier pour vous, de continuer d'espérer en Dieu et de croire qu'il est le Dieu de l'impossible, qui est capable réellement de chercher n'importe qui, n'importe où. Alors oui, continue d'investir dans les gens autour de toi. Continue de prier pour eux, même s'ils ne t'écoutent pas. Peu importe, aime-les et confie-les en Dieu, le roi des rois, celui qui a tout créé.
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1: L'expérience de l'état d'amoureux qui mène la plupart d'entre nous au mariage est une obsession émotionnelle qui nous conduit à la conclusion que nous avons épousé la personne la plus merveilleuse au monde. C'est une illusion, mais ça semble réel et c'est une des plus grandes euphories émotionnelles de la vie. Mais pourquoi cela ne continue-t-il pas après le mariage? Parce que c'est une illusion. Voilà pourquoi, avant le mariage, votre mère voyait les défauts, mais pas vous. Votre mère vous disait « Chérie, as-tu pris en considération qu'il est toujours en retard ?» Votre réponse, c'était « Oh maman, ça n'a pas d'importance. Il est si drôle quand il finit par arriver. » Mais quand l'illusion disparaît, ça a de l'importance. Et vous vous mettez à dire « Pourquoi es-tu toujours en retard ?» Il est éberlué. Il n'a pas changé. C'est simplement l'illusion qui est partie. L'illusion d'être amoureux est temporaire. Sa durée de vie est d'environ 2 ans. Ça ne veut pas dire que l'amour est destiné à mourir. Mais ça veut dire qu'il faut se mettre à l'œuvre pour le garder en vie.
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0: À l'instant, sans phare FM dans Positive Musique. Allez, place à notre anecdote du jour ce 23 juin.
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0: Et en ce 23 juin, on parle de cette journée olympique célébrée dans le monde entier. Cette date commémore la création de ce fameux comité international olympique.
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0: Le 23 juin, c'est la journée olympique célébrée dans le monde entier. Cette date commémore la création du comité international olympique en 1894. Hein, ce qui est inspirant, c'est que cette journée olympique ne concerne pas seulement les champions partout dans le monde. Des personnes de tout âge participent à des courses, des marches ou des activités sportives simplement pour le plaisir de bouger et de se retrouver. Eh bien oui, une anecdote à raconter, hein, c'est que la devise olympique est devenue plus vite, plus haut, plus fort. Ensemble, le mot ensemble ayant été rajouté récemment pour souligner l'importance de la solidarité et du travail collectif.

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1: Trahi. Un peu fort comme terme. Pas si sûr. On ressent ce sentiment de trahison lorsqu'on accorde notre confiance à une personne qui va finalement nous la faire à l'envers. Et ça nous touche d'autant plus quand on aime la personne en question. On a mal, on est en colère, on s'en veut d'avoir accordé notre confiance, on a envie de vengeance. Peut-être que tu vis en ce moment une situation comme celle-là et tu ne penses qu'à ça. Un petit conseil de grand frère, ne rumine pas ta colère parce qu'en fait, tu vas te faire encore plus de mal. C'est là que la verbalisation est importante à un ami, à un proche, à nous. N'agis pas dans la précipitation et laisse passer un peu de temps pour être capable de prendre la décision la plus juste par rapport à ta situation du moment. Je sais, on vit dans une société de l'instantané et on préfère les réponses et les solutions immédiates. Mais regarde quelle qualité tu es en train de développer. La patience. C'est pas bon ça ? Ah au fait, peut-être que c'est l'inverse pour toi et que tu es dans la position de celui qui a trahi. C'est pas forcément moins douloureux. Mais là, c'est à toi de prendre ton courage à deux mains et de demander pardon. Impossible, tu me diras ? Mais si, tu peux le faire et tu verras, tu seras surpris du résultat.
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2: Un rendez-vous à retrouver en replay sur farfm.com. C'est vous qui le dites, Marie, auditrice de la radio. Farfm est une belle radio ouverte à tous en 30 secondes. Elle nous résume son histoire. Et juste après, Pierre Garnier avec L'Horizon se prépare.
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5: Alors, je me réveillais pratiquement toutes les 3 heures et pour me tenir réveillée, j'allumais la radio. Donc, quasiment toutes les 12h30, j'avais la radio dans la tête. Et puis, des fois, je gardais allumée parce que l'émission pouvait tomber sur un podcast, sur un prêche. Et donc, j'ai appris pas mal de choses. J'écoute toujours le matin, autant que je peux. Je m'accroche, hein, et j'écoute et je trouve des solutions, je trouve des réponses. Je la trouve tellement belle, cette radio, parce qu'elle est ouverte à tous. Les émissions avec les tout-petits, c'est rigolo. C'est mignon de les entendre parce que c'est vrai, hein, on ne s'imagine pas ce qu'il y a dans leur tête. C'est tout mignon.
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2: Alors, je vais vous donner un exemple d'une journée type et vous allez y réfléchir pendant que je la déploie et c'est un petit peu exagéré. Alors, la chose la plus importante, celle où on passe le plus de temps, c'est le travail. En général, au moins 8 heures par jour. On y passe beaucoup de temps. Des fois, même, on pense dans la voiture avant d'être au travail, on pense au travail, après aussi, etc. Puis après, bien, on a des amis, on a des collègues de bureau et on va parler, passer du temps avec eux, boire un café, etc. De quoi on va pouvoir parler? Peut-être du travail aussi.
3: Éventuellement.
2: Et ça nous prend encore un bon bout de notre temps. Et puis, si vous avez une vie d'église, peut-être qu'il y a une réunion à l'église, donc vous allez aller directement peut-être du bureau à l'église et il y a une réunion, vous voulez être là parce que vous aimez le Seigneur. Et puis finalement, vous rentrez et si vous êtes marié, peut-être que vous avez des enfants. Et les enfants, ça mange. Il faut préparer le repas, il faut s'occuper d'eux, peut-être les laver s'ils sont petits. Ils ont des devoirs, en général, ils ont besoin de notre aide. Et puis, quand tout cela est terminé, que les enfants sont enfin au lit, ah mais oui, mais on est mariés aussi. L'épouse, le mari, il faut encore s'en occuper. Peut-être qu'on a un sujet, il faudrait qu'on en parle depuis un bout de temps, mais il est déjà tard. Et on se dit, aïe, aïe, aïe, je suis fatigué, je vais peut-être pas avoir les meilleurs mots. Allez, on repousse la discussion à plus tard. Je sais bien qu'il faudrait qu'on en parle, mais on le repousse à plus tard. Et puis, ah bah oui, mais on est mariés, on devrait peut-être faire l'amour, quoi. Mais là, pour le coup, l'énergie physique, je suis vraiment raplapla, et ça va pas être le feu d'artifice, quoi. C'est pas ce que j'espérais, mais c'est tout ce qui me reste d'énergie. Et puis... Je suis l'énergie physique, je suis vraiment raplapla et ça va pas être le feu d'artifice, quoi. C'est pas ce que j'espérais, mais c'est tout ce qui me reste d'énergie. Et puis, je suis chrétien.

0: train qui va trop vite. Mmh. Et on a inversé les priorités de Dieu. On a oublié dans quel ordre le Seigneur avait prévu qu'on puisse gérer notre temps, comme tu disais au début, Guillaume, et que ça fonctionne. Mmh. Donc, ce qu'on veut, c'est pouvoir faire tout tenir et que ça fasse du sens, en fait. Je sais pas si, quand vous étiez jeune, au lycée, je crois, dans les sciences physiques, en tout cas dans mon lycée, on nous a fait faire une expérience sur les volumes, mmh, en nous donnant une grande bassine, mmh, et puis un bac de sable et des cailloux de tailles différentes. Et on nous a demandé de tout mettre dans la bassine. Vous avez fait ça ou pas?
1: Oui, ça me, j'ai des souvenirs. Ouais.
0: Eh bien, si on commence par le sable, on n'arrive pas à mettre tous les cailloux. Mm-hmm. L'astuce, c'était de commencer par le plus gros volume, ce qui était le plus important, puis les cailloux de taille moyenne. Et quand on avait placé les pierres selon leur taille, en fait, mm-hmm, en allant de la plus grosse à la plus petite, il restait la place pour que le sable vienne se mettre au milieu. Et du coup, on arrivait à tout faire tenir. Mm-hmm. Donc, il y a un moyen, si on pousse la réflexion un petit peu, d'arriver à suivre l'ordre de Dieu, en fait.
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3: Zoé Musique pour vous sur Phare FM avant 16h. On se retrouve nous demain pour une nouvelle émission. D'ici là, prenez soin de vous, hydratez-vous. Bonne soirée, belle fin d'après-midi et à demain. Ciao.

Bonjour à tous. Le plan Orsan de niveau 2 activé dans les hôpitaux. Annonce du Premier ministre après une réunion de crise ce matin sur la canicule à Matignon. Sébastien Lecornu évoque la forte sollicitation des services d'urgence et des SAMU liés à la vague de chaleur alors que 54 départements sont placés en alerte rouge. Ce plan permet notamment de renforcer la mobilisation des personnels nécessaires au fonctionnement de l'hôpital. Une annonce alors que la barre des 40 degrés a été dépassée encore aujourd'hui sur l'ouest du pays, notamment à Poitiers, à Nantes ou encore à Bordeaux. La nuit dernière a été aussi historiquement chaude du jamais vu depuis 1947. Avec en moyenne 21 degrés 6, et la plus haute température relevée cette nuit était de 28,7 degrés à Pouzauges en Vendée. Gérald Darmanin promet un choc numérique au ministère de la Justice après le rapport accablant qui a pointé une série de dysfonctionnements dans l'affaire de la mort de Liana. Le garde des Sceaux compte notamment sur l'intelligence artificielle dans toutes les juridictions pour passer au

0: au papier d'ici 6 mois. Marc Bloch et son épouse Simone Vidal vont entrer au Panthéon ce soir, cérémonie présidée par Emmanuel Macron. Le président veut rendre hommage à l'historien héros de la Résistance pour son œuvre, son enseignement et son courage. Marc Bloch qui a été, on le rappelle, exécuté par les nazis en 1944. Et puis un mot de foot, les Bleus qualifiés pour les 16e de finale de la Coupe du Monde après leur victoire 3-0 cette nuit face à l'Irak. La compétition se poursuit ce soir avec notamment Portugal-Ouzbékistan à 19h et Angleterre-Ghana à 22h.
1: Et nous voici aux prévisions météo sur Phare FM. Elles sont importantes en cette semaine caniculaire. Le temps va rester très très chaud. Demain, nous serons le mercredi 24 juin. Vous aurez chaud, à l'exception des côtes de la Manche. Il fera chaud, mais ça sera un peu plus respirable. Ailleurs, la canicule, et cette alerte canicule d'ailleurs, sera toujours en cours sur la majorité des départements de notre pays. Les températures, regardez un peu ça. 32 degrés demain à Yvetot ou encore à Évreux. 40 degrés, la capitale va suffoquer. 40 pour Paris. On aura 35 degrés pour Valenciennes. Comptez 37 degrés à Montélimar. On respire également un peu plus le long de la Méditerranée avec 33 degrés annoncés à Marseille, 31 degrés pour Nice.
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1: L'image biblique du mariage, c'est le fusionnement de deux vies en une unité nouvelle qui satisfasse aussi bien les individus concernés que le but recherché par Dieu. Nos cœurs réclament l'intimité. Nous avons été créés pour partager la vie avec quelqu'un. Dieu a institué le mariage pour qu'il soit la relation la plus intime qui soit parmi toutes celles de l'humanité. Nous allons donc partager la vie du point de vue sentimental, social, intellectuel, physique et spirituel. Tout va dépendre du degré avec lequel nous vivons cette sorte d'intimité. En effet, la profonde satisfaction que nous allons trouver dans le mariage sera proportionnelle à ce que nous vivons avec cette sorte d'intimité. L'ampleur de notre échec à vivre cela déterminera le degré de sensation de vide dans le mariage. Dieu avait prévu ce que le mariage devait apporter, mais des milliers de couples n'en ont pas profité. Ils vivent leur vie dans l'isolement et l'indépendance. L'intimité exige un engagement. L'engagement de parler, d'écouter et de chercher à comprendre. Ensemble, nous planifions et vivons notre vie en communion avec Dieu. Voilà le mariage que Dieu souhaite.
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2: Chroma Academy, l'art au service de Dieu. Chroma Academy est un stage artistique chrétien d'une semaine, stage multigénérationnel dès l'âge de 14 ans, organisé du 17 au 22 août au Centre culturel Saint-Thomas à Strasbourg. 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
1: Bonjour et bienvenue dans notre rendez-vous Focus Famille. Savoir où vous allez est une étape essentielle pour réussir. Mais il y a une différence entre définir des objectifs et les atteindre réellement. Rencontrer le succès demande de s'engager pleinement et de travailler dur. Vous devez également avoir la volonté de faire tout ce qui est nécessaire pour réussir. Commencez par définir vos objectifs par écrit. Expliquez également pourquoi ils sont importants à vos yeux et fixez les étapes nécessaires pour les atteindre. Pensez aussi au prix que vous aurez à payer, à la fois en termes de temps et d'argent. Soyez réaliste. Ensuite, établissez les bonnes priorités dans votre vie. Si vous devez développer des talents ou des compétences, il faut les placer en haut de votre liste. Pensez à découper vos objectifs en étapes plus petites et plus réalisables. Offrez-vous une petite récompense à chaque fois que l'une d'elles est franchie. Pas besoin de faire quelque chose d'énorme, juste assez pour vous permettre de rester motivé et tenir la distance.
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0: Bonsoir à tous, un 23 juin historique. La France traverse ce mardi sa journée la plus chaude jamais enregistrée depuis le début des relevés en 1947. Des températures allant de 39 à 42 degrés ont été relevées sur une grande moitié ouest cet après-midi. L'alerte rouge canicule est étendue à 58 départements. Demain, le Nord, le Pas-de-Calais, la Somme et l'Aisne basculeront à leur tour ce mercredi avec 21,6 degrés. En moyenne, la France a également connu sa nuit la plus chaude jamais relevée. Un record national à 29 degrés a notamment été relevé à Pouzauges en Vendée. Conséquence de ces fortes chaleurs, les matchs amateurs de rugby prévus ce week-end se joueront tous dimanche à 10h, annonce cet après-midi de la Fédération française de rugby, la FFR, qui demande aussi la mise en place de pauses fraîcheur durant les rencontres. À Paris, le musée du Louvre avance son heure de fermeture à 16h dès demain jusqu'à samedi. A noter que la Tour Eiffel a également fermé plus tôt, aujourd'hui à 16h au lieu de minuit 45 en temps normal. Dans l'actualité également, un héros de la résistance au Panthéon ce soir, Marc Bloch, va devenir le premier historien à faire son entrée dans le sanctuaire de la mémoire nationale avec son épouse Simone Vidal. Intellectuel engagé, il a été fusillé par la Gestapo le 16 juin 1944. La cérémonie ouverte au public doit débuter à 21h, elle sera présidée par Emmanuel Macron. Et puis qui sera sacré champion de France de basket? Réponse ce soir avec le match décisif entre Paris et Monaco. Les deux clubs s'affrontent une cinquième et dernière fois en finale de Betclic Elite. Coup d'envoi à 21h10.
1: Bienvenue sur Phare FM Mulhouse, voici votre point météo en ce jeudi. Dans le Haut-Rhin, le dôme de chaleur s'installe de façon spectaculaire. C'est une journée de canicule qui vous attend à Colmar et Mulhouse avec un

0: Soleil totalement dominateur et aucun nuage pour atténuer le rayonnement. La nuit a déjà été très douce avec une minimale de 18 degrés, mais l'après-midi s'annonce chaud. Le thermomètre fera un bond impressionnant pour atteindre une maximale de 33 degrés à l'ombre. À Alkirch et Saint-Louis, le vent de secteur sud-est soufflera à peine, ce qui renforcera cette impression de chaleur lourde. Protégez-vous bien du soleil. Très belle journée à notre écoute sur Phare FM Mulhouse.
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1: J'avais de très bons parents et j'ai eu une très belle enfance. Rien ne me manquait. Mais au fond de moi-même, il y avait toujours un vide. Et comment combler ce vide qu'il y a au fond de notre cœur? Je savais que Dieu existait, mais je ne le connaissais pas. Pour moi, il était lointain. Mais comment le connaître? Ça, je ne le savais pas. Je suis partie de chez mes parents pour faire mes études. Et puis là, dans cette école normale, j'ai rencontré une jeune fille. Une jeune fille qui m'a invitée à lire la Bible avec elle. Et cette jeune fille, un jour, m'a emmenée chez elle pendant le week-end. Et pendant ce week-end, c'était de véritables chrétiens. Ils ont ouvert la Bible. Et c'est là qu'il s'est passé quelque chose dans ma vie. Et quand, dans ce simple culte de famille, quand la parole de Dieu a été lue, j'ai reçu à cet instant-là la révélation de Jésus. Je ne peux pas vous l'expliquer, mais pendant ce moment de culte et de prière, j'ai tout compris.
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1: Dans le dessein de Dieu, le mariage implique deux personnes, le mari et la femme qui deviennent une seule chair. Ils choisissent de partager la vie de façon plus profonde ensemble qu'avec toutes les autres personnes. Cette intimité engage toute la vie. Les célibataires devraient explorer les fondations de l'unité avant de se marier. Sommes-nous sur la même longueur d'onde du point de vue intellectuel ? Pouvons-nous parler ensemble et nous comprendre ? Du point de vue émotionnel, pouvons-nous partager nos sentiments sans peur d'être rejetés ? Du point de vue social, aimons-nous des activités similaires ? Sur le plan spirituel, marchons-nous au son du même tambour ? Après le mariage, nous construisons sur ses fondations. Si la fondation est branlante, alors il sera plus difficile de construire l'intimité. Mais la construction est obligatoire, car c'est là le point central de la raison d'être du mariage. Si nous choisissons de rompre l'engagement pour vivre séparés, c'est une violation du dessein de Dieu pour le mariage. La création de l'intimité peut s'avérer difficile, mais nous avons toute l'aide de Dieu quand nous nous engageons à obéir à ses plans.
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0: Cet été, Jesus Festival célèbre sa 5e édition sous les meilleurs auspices. Programmation exceptionnelle avec 2 artistes internationaux, animation dédiée aux familles, 24 heures louanges dans une basilique et d'ores et déjà un succès sans appel pour la billetterie de groupe, une première en France spécialement développée pour l'événement. Ultime coup de projecteur avec Emmanuel Schulz, co-organisateur. Bienvenue sur Phare FM, Emmanuel.
1: Merci beaucoup.
0: Avec plus de 2 mois d'avance sur le rythme des inscriptions de l'an dernier, la dynamique d'inscription, largement portée par la fameuse billetterie de groupe, permet d'envisager une fréquentation de 7000 festivaliers cet été. Comment expliquer cela ?
1: On a été très encouragés par des festivals qui se font ailleurs où effectivement le concept c'est plus il y a de gens dans mon groupe, moins ça va coûter cher à l'ensemble des membres du groupe. Ça permet à chacun de se dire bon bah tiens, je vais inviter mes amis, qu'ils soient chrétiens ou pas. Pour nous ça répond complètement à l'ADN du festival, que ce soit un festival vraiment fait et adapté pour les non-chrétiens qui découvrent la foi au travers de la musique, des animations.
0: Qui dit festival dit forcément musique, et pour autant, Jesus Festival ne se limite pas à la musique.
1: Tout à fait, c'est vraiment un festival pour les familles, que ce soit les enfants, les ados, les parents et même les grands-parents. Et pour ça, au-delà des concerts, on prévoit chaque année de nombreuses animations au travers de tournois sportifs, que ce soit foot, baby-foot géant, volley, badminton, pétanque, molky, des structures gonflables, châteaux gonflables pour les plus jeunes, il y a du poney aussi, des spectacles pour les familles, pour les enfants, pour les ados, pas mal d'ateliers, bref, vraiment de quoi se faire plaisir en famille, se faire plaisir en rencontrant d'autres, il y a un bar à jeux avec des jeux de société, des jeux d'adresse, il y a pour les tout petits un espace baby aussi pour pouvoir garder les bébés, les enfants avec des équipes qui s'occupent de ça, des espaces dédiés pour les ados aussi. Chaque année, on le voit, c'est vraiment pas un événement de jeunesse, même s'il y a pas mal de jeunes. Ça permet des rencontres intergénérationnelles qui sont assez exceptionnelles avec de la musique et des animations. Moi-même, je viens en famille et puis souvent, les artistes eux-mêmes profitent de la rareté de ce festival pour aussi venir avec leur propre famille.
0: Pour en savoir plus, en particulier sur les artistes 2026, direction jesusfestival.fr, et pour accéder à la billetterie spéciale avant sa clôture, direction pharefm.com/festival. Emmanuel Schulz, merci du passage par Phare FM et on se retrouve donc au festival.
1: Yes, merci à tous, au plaisir de vous voir.
0: À bientôt.
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0: Bonsoir à tous, nous vivons la journée la plus chaude jamais enregistrée en France. La température moyenne atteint un niveau inédit depuis le début des relevés en 1947, indique Météo France. Et c'est le long de la façade ouest que le caractère exceptionnel est le plus marqué. On relève notamment entre 42 et 43 degrés sur la Vendée cet après-midi. L'alerte rouge est étendue demain à 58 départements. C'est dans ce contexte qu'une nouvelle cellule interministérielle de crise s'est tenue ce matin. À son issue, Sébastien Lecornu a notamment annoncé l'activation du plan Orsan de niveau 2 dans les hôpitaux. Les établissements culturels s'adaptent. Eux aussi, la Tour Eiffel a fermé ses portes à 16h cet après-midi. Le Louvre fera de même dès demain jusqu'à samedi. Le Mont-Saint-Michel, de son côté, conseille aux visiteurs de reporter leur visite. Un héros de la résistance au Panthéon, Marc Bloch, va devenir ce soir le premier historien à faire son entrée dans le sanctuaire de la mémoire nationale avec son épouse Simone Vidal. La cérémonie ouverte au public doit débuter à 21h. Elle sera présidée par Emmanuel Macron. Et puis un entraînement pour les Bleus en fin de journée et un match des remplaçants contre une équipe locale. C'est le programme de l'équipe de France au lendemain de sa large victoire 3-0 contre l'Irak dans le deuxième match de la Coupe du Monde. Les Français sont de retour sur leur camp de base à Boston pour préparer le choc à venir contre la Norvège. À la clé, la première place du groupe, la rencontre est prévue ce vendredi soir. Voilà pour l'essentiel. Excellente soirée à tous.
1: Bienvenue sur Phare FM Mulhouse. En ce lundi 22 juin, dans le Haut-Rhin, l'épisode de très forte chaleur atteint son sommet aujourd'hui. C'est un réveil déjà très doux qui vous attend après une nuit tropicale où le thermomètre est resté bloqué à 20 degrés. À Colmar et Mulhouse, le soleil va régner en maître tout au long de la journée au milieu de rares cumuls de chaleur inoffensifs. Sortez les casquettes et protégez-vous bien. Le mercure s'affole et fera un bond impressionnant pour atteindre une maximale caniculaire de 36 degrés cet après-midi. À Alkirch et Saint-Luc, le vent d'Est sera à peine persistant, accentuant cette sensation de chape de plomb. Bon courage à tous. N'oubliez pas de vous hydrater. Très belle journée sur Phare FM.
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2: La figure du père évolue profondément. Longtemps associée à l'autorité ou au rôle de pourvoyeur, elle se redéfinit aujourd'hui à travers de nouvelles attentes. Présence, engagement, équilibre entre vie professionnelle et familiale. Le documentaire « Les nouveaux darons ou pas » diffusé sur France Télévisions interroge justement ces transformations à travers des parcours personnels. Pour en parler, je reçois Olivier Daube, l'un des protagonistes de ce documentaire. Olivier, bonjour et bienvenue sur Phare FM.
3: Bonjour.
2: Olivier, aujourd'hui être père ne renvoie plus à une seule définition. Comment est-ce que vous décririez ce rôle en 2026 ?
3: Je pense qu'il y a autant d'enfants que de pères, quelque part, et de modes d'éducation aujourd'hui. Je pense que c'est à tout à chacun de faire son propre petit manuel de papa et s'adapter aussi aux enfants, parce que c'est quand même eux la priorité. Et donc, moi, je suis convaincu que la principale qualité d'un papa, c'est aussi l'écoute et s'investir. Et c'est là où, je pense que là où, effectivement, comme vous le disiez très justement, jusqu'ici, le père était le pourvoyeur financier. Aujourd'hui, les deux parents travaillent de manière équivalente et qu'on essaye, tant que faire se peut, parce que je pense qu'il y a encore des freins socio-culturels et des inégalités, on essaie d'avancer sur cette parité de charge mentale et parité de travail, je ne sais pas si on peut appeler ça un travail, pour l'éducation de ses enfants.
2: Le documentaire met en lumière des parcours très différents. Qu'est-ce que cela révèle de l'évolution de la paternité ?
3: Ce qui est paradoxal, c'est qu'on appelle le film « Les nouveaux darons », mais les sociologues dans le film disent que la thématique des nouveaux pères, elle date d'il y a plus d'une trentaine d'années. Donc, est-ce qu'on est si nouveau ? Je ne suis pas sûr. Par contre, ce qui est sûr, c'est que par rapport à la génération de mes parents, moi j'ai 50 ans, en fait, il y a un rapport affecto-associatif très différent.
2: Quand on devient père aujourd'hui, est-ce que c'est davantage une question de responsabilité ou de relation et de présence au quotidien ?
3: Je crois que c'est surtout une question d'envie. mais je pense que le quotidien... La présence au quotidien est l'alpha et l'oméga d'une relation parent-enfant. Enfin, moi, je suis ni psychanalyste, ni spécialiste, excepté ce film qui est mon parcours. Donc, c'est au travers de mon regard que j'essaie de questionner, au travers de mes amis et des sachants, entre guillemets, avec mon camarade de jeu qui est le réalisateur Yann Sita. On a essayé de questionner la parentalité d'aujourd'hui et on se rend bien compte que, au travers même de mes rencontres amicales dans mon cercle proche de gens que je fréquente très régulièrement ou pas, on s'est aperçu de plusieurs choses. Un, entre hommes, alors je pense que c'est très différent entre les femmes, on se donne pas de tips. Jamais on a parlé de choses intimes sur comment on fait, comment on s'y prend avec ses enfants. On a des relations bien plus superficielles dans les relations hommes et on parle pas de son intime. C'est quelque chose d'un petit peu tabou. Et puis, d'autre part, moi j'ai le sentiment que encore aujourd'hui, il y a une manière de vivre sa paternité très différente, mais j'ai l'impression qu'on est là. On est bien plus là, bien plus présent qu'il y a une génération.
2: Merci beaucoup Olivier pour ces premiers éclairages qui montrent à quel point la paternité est en pleine transformation. Dans un instant, on va aborder les enjeux personnels et sociétaux liés à cette évolution. Olivier, je vous dis à tout à l'heure sur Phare FM.
3: À tout à l'heure.
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2: Bienvenue dans les recettes de Sarah. Nourrissez votre foi et savourez la parole. Allez, aujourd'hui, on allume le barbecue. Il est écrit dans Romains 15, 7, « Accueillez-vous donc les uns les autres comme Christ vous a accueillis. » Sur une grille de barbecue, il y a rarement un seul aliment. Les brochettes apportent leur caractère, les légumes grillés leur couleur, les marinades leur parfum. Et le pain partagé rassemble tout le monde autour de la même table. Pris séparément, chaque ingrédient a sa propre saveur. Mais lorsqu'ils cuisent ensemble, ils composent un repas riche, chaleureux et plein de vie. Eh bien, la vie ressemble souvent à cela. Nous rencontrons des personnes différentes de nous. Certains ont grandi dans le même environnement, d'autres ont un parcours, une culture ou une façon de voir les choses totalement différentes. Et pourtant, comme sur un barbecue réussi, chacun apporte quelque chose que les autres n'ont pas. Les légumes nous rappellent la patience, les épices évoquent les expériences qui donnent du relief à notre histoire. Le pain partagé symbolise l'accueil et la générosité. Et le feu qui rassemble tous les ingrédients nous rappelle à ces moments de vie qui nous apprennent à grandir ensemble. Parfois, nous sommes tentés de rester uniquement avec ceux qui nous ressemblent. C'est plus simple, c'est plus confortable. Mais bien souvent, ce sont les rencontres les plus inattendues qui nous font le plus grandir. Lorsque nous apprenons à écouter, à respecter et à accueillir les différences, nous découvrons des richesses que nous n'aurions jamais trouvées seules. Eh bien, il en va de même dans nos relations. Nos différences ne sont pas un problème à corriger, mais souvent un cadeau à recevoir. Alors aujourd'hui, regardez les personnes qui vous entourent avec un regard nouveau. Peut-être qu'elles portent une saveur, une expérience ou une richesse qui manque encore à votre table. Allez, je vous dis à très bientôt dans les recettes de Sarah.
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3: Caïn et Abel, premiers frères et première violence. De l'union d'Adam et Ève, chassés du paradis, naissent deux enfants. L'aîné, Caïn, est agriculteur. Il offre en sacrifice les plus beaux produits de sa récolte. Mais Dieu préfère l'offrande de son frère cadet, Abel, qui est éleveur. Ce choix blesse profondément Caïn. Dieu ne cesse de chercher le dialogue avec lui et l'invite même à maîtriser sa colère. Sans tenir compte des conseils apaisants de Dieu, Caïn tourne son ressentiment contre son frère. Emporté par la haine, il tue Abel. Caïn est alors maudit à cause de son crime et condamné à errer. Mais Dieu lui garantit une mystérieuse protection, empêchant quiconque de le tuer.
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1: La Bible dit dans 2 Corinthiens chapitre 3 verset 6 « Notre capacité vient de Dieu ». Bonjour. Dans son livre sur la prière, un auteur écrit « La prière et le sentiment d'impuissance sont indissociables. Seules les personnes qui se sentent impuissantes peuvent véritablement prier. La prière consiste à exprimer à Dieu, jour après jour, les raisons de notre impuissance. On est poussé à prier chaque fois que l'Esprit de Dieu nous le rappelle et qu'on réalise à quel point on est incapable de croire, d'aimer, d'espérer, de servir, de souffrir, de se sacrifier, de lire la Bible, de prier et de lutter contre ses mauvais penchants. Intéressant. Soyons précis. Se sentir impuissant n'est pas se sentir désespéré ou inutile. C'est simplement reconnaître sa dépendance totale envers Dieu. Jésus a dit « Sans moi, vous ne pouvez rien faire ». Dieu ne te confiera jamais une tâche qui ne nécessite pas son intervention. Chaque action de Dieu dans ta vie vise à augmenter ta dépendance à son égard. Si tu penses pouvoir agir sans lui, demande-toi « Est-ce que ça vient vraiment de Dieu ?» Paul écrit « Telle est la confiance que, par le Christ, nous avons en Dieu. » Non pas que nous soyons capables de considérer quoi que ce soit comme venant de nous-mêmes, car notre capacité vient de Dieu. Waouh ! David jouissait de tous les privilèges royaux, ce qui ne l'a pas empêché d'écrire « Moi, je suis pauvre et dans le besoin. Mais le Seigneur pense à moi. Tu es mon secours et mon libérateur. » Voici donc ta parole du jour. Ne perds jamais le sentiment de ta dépendance envers Dieu.
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1: Salut toi. Tu es toujours en mouvement. Tu fais tes devoirs, tu parles au téléphone, tu passes du temps avec tes amis, t'es pris par l'agitation et le bruit de la vie. Tu sais que moi aussi, j'ai envie d'être ton ami. J'ai des choses à te dire, des secrets à partager avec toi. C'est pour ça que j'aimerais que tu te calmes et que tu écoutes. Éteins un peu de la télé, arrête de courir dans tous les sens. Quand tu seras calmé, je te parlerai. Quand tu seras tranquille, tu ressentiras mon amour. J'existe vraiment. Je sais même ce que tu penses à l'instant précis. Et j'aimerais bien t'en parler. Mais pour l'instant, j'attends que tu te poses pour me reconnaître. Ciao, Dieu.
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0: Bonsoir à tous, nous vivons la journée la plus chaude jamais enregistrée en France. La température moyenne atteint un niveau inédit depuis le début des relevés en 1947, indique Météo France. Et c'est le long de la façade ouest que le caractère exceptionnel est le plus marqué. On relève notamment entre 42 et 43 degrés sur la Vendée cet après-midi. L'alerte rouge est étendue demain à 58 départements. C'est dans ce contexte qu'une nouvelle cellule interministérielle de crise s'est tenue ce matin. À son issue, Sébastien Lecornu a notamment annoncé l'activation du plan Orsan de niveau 2 dans les hôpitaux. Les établissements culturels s'adaptent. Eux aussi, la Tour Eiffel a fermé ses portes à 16h cet après-midi. Le Louvre fera de même dès demain jusqu'à samedi. Le Mont-Saint-Michel, de son côté, conseille aux visiteurs de reporter leur visite. Un héros de la résistance au Panthéon, Marc Bloch, va devenir ce soir le premier historien à faire son entrée dans le sanctuaire de la mémoire nationale avec son épouse Simone Vidal. La cérémonie ouverte au public doit débuter à 21h. Elle sera présidée par Emmanuel Macron. Et puis un entraînement pour les Bleus en fin de journée et un match des remplaçants contre une équipe locale. C'est le programme de l'équipe de France au lendemain de sa large victoire 3-0 contre l'Irak dans le deuxième match de la Coupe du Monde. Les Français sont de retour sur leur camp de base à Boston pour préparer le choc à venir contre la Norvège. À la clé, la première place du groupe, la rencontre est prévue ce vendredi soir. Voilà pour l'essentiel. Excellente soirée à tous.
1: Bienvenue sur Phare FM Mulhouse, voici votre point météo en ce vendredi. Dans le Haut-Rhin, l'épisode de très forte chaleur joue les prolongations, mais l'atmosphère devient de plus en plus lourde. Dès ce matin, le soleil brillera généreusement à Colmar et Mulhouse après une nuit particulièrement douce où le thermomètre n'est pas descendu sous les 17 à 19 degrés. L'après-midi s'annonce très chaud et étouffant avec des maximales qui grimperont jusqu'à 33 à 35 degrés à l'ombre. À Alkirch et Saint-Louis, restez vigilants en fin de journée avec cette chaleur accumulée. Des lignes orageuses locales et potentiellement marquées pourraient se déclencher en soirée ou dans la nuit. 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
2: Dans la première partie, nous avons vu que le rôle du père se redéfinit entre tradition et nouvelles attentes de la société. Dans cette seconde partie, nous allons explorer les défis concrets auxquels les pères sont confrontés aujourd'hui. Mon invité est toujours Olivier Daube, protagoniste du documentaire paru sur France Télévisions, Les Nouveaux Darons ou pas. Olivier, est-ce qu'on peut dire que les hommes d'aujourd'hui sont encore en quête de repères pour construire leur rôle de père ?
3: Pas aussi affirmatif. Moi, je pense qu'aujourd'hui, les hommes savent vers où tendre. On n'y arrive pas forcément, c'est ce que dit la femme du réalisateur Julie dans le film, c'est que on a l'impression d'y être, mais on n'y est pas toujours. On n'a pas encore cette partage équitable de charge mentale. Néanmoins, je pense que y a une volonté. Alors, on n'est pas encore au top, comme elle dit, mais en tout cas, je pense qu'on se questionne moins, ou peut-être plus d'ailleurs. Je pense que par rapport à la génération de mes parents, je suis pas certain que mon père se questionnait sur comment m'éduquer au mieux, comment me faire progresser, comment améliorer notre relation, comment faire pour m'emmener à tel. Voilà. Je pense qu'il vivait les choses et sans trop se poser de questions. Aujourd'hui, des évolutions de table, je crois, c'est qu'on se questionne un peu collectivement en essayant d'accompagner au mieux son fils ou sa fille. Et c'est un questionnement qui se fait à deux. Je trouve qu'il y a beaucoup plus de partage de charges, et pas seulement de la charge physique d'emmener ses enfants à des rendez-vous médicaux ou autres, mais aussi prendre en charge toute une, non seulement de la logistique, mais aussi du psychique. Et je pense que c'est un fait très notable.
2: Le regard de la société sur les pères a-t-il réellement évolué ou est-ce qu'il reste encore marqué par certains stéréotypes d'après vous ?
3: Moi, je pense que on vit encore sur des acquis. Je pense que il y a un regard encore. Moi, j'estime que je vais raconter, c'est ce que je dis dans le film. Lors de notre séparation, je demande une garde alternée que je n'obtiens pas. Et moi, je me suis interrogé sur le pourquoi. Et je pense qu'il y a encore des stéréotypes que la mère éduque mieux, entre guillemets, ses enfants que le père, ou s'investit plus, ou que sais-je encore. Et donc, je pense que là, par exemple, il y a un vrai travail à mener pour plus d'équipe.
2: Qu'aimeriez-vous que ce documentaire change dans la manière dont on parle et dont on vit la paternité ?
3: Ah, moi, mon enjeu, c'était pas que ça change quelque chose. C'est plutôt... Ma conviction, c'est que on n'a pas les réponses et que si ça peut permettre de faire réfléchir, c'est un petit peu l'enjeu de ce film. Je pense que je donne pas de réponses dans le film, je donne pas de vade-mecum, je donne pas de mémo pour devenir un bon papa. J'essaie par contre de pousser les téléspectateurs ou ceux qui voient le film, les internautes, sur France.tv à se questionner sur ce qu'ils sont en tant que père, sur ce qu'ils sont en tant que fils aussi. C'est aussi un élément important du film. Et ce qu'ils sont, évidemment, en tant qu'homme. Parce que cette question de la société a bougé sur la question de la virilité, sur la question de la masculinité. Et aujourd'hui, les lignes bougent. Et je pense que moi, mon film est réussi, notre film est réussi avec Yann, si les gens se posent des questions et s'interrogent individuellement et collectivement au sein de leur couple, au sein de leur famille et échanger avec leur fils ou leur fille.
2: Notre père aujourd'hui, c'est naviguer entre héritage et réinvention, entre responsabilité et engagement émotionnel. Merci beaucoup Olivier Daube pour cet échange et pour votre témoignage autour d'un sujet profondément humain.
3: Merci à vous en tout cas de m'avoir accueilli.
2: Merci beaucoup, au revoir.
3: Au revoir.
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2: Qui aurait voulu vivre au Moyen-Âge, à une époque où la médecine balbutiait, où guerre, famine et épidémie faisaient rage, où l'église interdisait la science et où l'on croyait que la terre était plate, où les gens ne se lavaient jamais, où l'espérance de vie était de 30 ans, où la population était ignorante et pleine de superstitions. Ces clichés-là ont la peau dure, car contrairement à ces idées reçues, le Moyen-Âge a aussi produit de belles choses. Et tout cet imaginaire qui le réduit à l'obscurantisme doit absolument être nuancé et mis en perspective. Période complexe, le Moyen-Âge a effectivement connu ces témoignages d'une vie peu évoluée, si tant est que cela ait un sens, mais le limiter à cela est une hérésie historique. Alors qui a voulu donner cette image d'arriéré stupide aux populations médiévales ? Qui avait intérêt à noircir le tableau au point d'affecter à l'adjectif moyenâgeux une connotation si péjorative ? Cette image s'est progressivement construite, notamment sous l'influence de certains auteurs de la Renaissance, puis surtout des Lumières, qui cherchaient à souligner la rupture qu'ils estimaient incarner. Au XVIIIe siècle, une série d'intellectuels nommés Voltaire, Rousseau, Montesquieu, Diderot, d'Alembert ou Kant ont voulu soumettre les croyances, les institutions et les traditions à l'examen de la raison. Avec eux, la philosophie moderne allait avoir une influence considérable. Leurs travaux ont contribué au développement de la liberté de conscience, à la critique des abus de pouvoir et à une réflexion en profondeur sur les droits politiques. Mais leurs idéaux les conduisirent souvent à accentuer les aspects les plus sombres du Moyen-Âge. Dans le sillage de certains humanistes de la Renaissance, le Moyen-Âge, malgré ses découvertes scientifiques et ses nombreux progrès, fut nommé « Âge des ténèbres ». Tout y était présenté comme une période d'ignorance dominée par les superstitions et l'autoritarisme religieux. Cette lecture partiale, contribuant naturellement à renforcer l'attrait des idées nouvelles portées par les Lumières, s'est révélée particulièrement efficace. Aujourd'hui encore, le siècle des Lumières apparaît comme celui où la France remettait tout en question, et notamment son rapport à l'Église et à la Bible. Cette remise en question des autorités traditionnelles a profondément façonné la culture occidentale moderne, avec des conséquences dont nous mesurons encore les effets aujourd'hui. À nous de le savoir pour ne pas balayer d'un regard dédaigneux une période riche et complexe pour nous jeter sans mesure dans les bras de philosophes dont plusieurs ont contribué à interroger l'autorité de la Bible et de l'Église dans la société occidentale. À chacun d'examiner si cette remise en question a toujours conduit à davantage de vérité, de liberté et de sagesse, car avant de rejeter l'héritage de nos pères, encore faut-il s'assurer que ce que nous avons gagné vaut réellement ce que nous avons perdu.
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2: L'intelligence artificielle va-t-elle tuer votre emploi? On pourrait le craindre en regard de la rapidité du développement de l'intelligence artificielle, des sommes investies dans ce domaine. On pourrait craindre que demain, on se retrouve face à un chômage de masse à cause de l'intelligence artificielle. Dans les faits, ça semble beaucoup plus compliqué que ça. Certes, on a un taux d'utilisation de l'intelligence artificielle, un taux de diffusion de cette technologie qui est impressionnant. ChatGPT ne date que de la fin 2022. Mais pour autant, quand on regarde dans les entreprises, dans leur organisation du travail des entreprises, seulement un petit nombre d'entreprises profitent réellement de gains de productivité grâce à l'intelligence artificielle. Une dernière récente enquête de PCW montre que seulement 20% des entreprises captent 74% des gains de productivité totaux. Donc seulement 20% des entreprises bénéficient à plein du déploiement de l'intelligence artificielle dans leur organisation, dans leur production de services. C'est plutôt des secteurs comme la logistique avec l'optimisation des chaînes d'approvisionnement, des secteurs dans les logiciels, dans les médias, où là, on a les plus forts gains de productivité. Naturellement, les secteurs plus sociaux, où le contact humain est important, les gains de productivité sont particulièrement faibles. Certes, l'intelligence artificielle peut être un compagnon, un assistant pour pas mal d'employés, mais c'est pas pour autant un élément qui va modifier profondément votre productivité au travail et modifier profondément votre travail. Donc, l'intelligence artificielle va se diffuser, mais sûrement beaucoup plus lentement qu'on l'anticipe. Et puis, surtout, il y a quand même quelques faiblesses. D'une part, l'intelligence artificielle est mal adaptée dans les situations qui sont improbables. Ça reste des modèles probabilistes et donc lorsque vous êtes dans une situation inconnue, l'intelligence artificielle se retrouve en difficulté. Elle prend des décisions, mais souvent ces décisions boîte noire. On ne sait pas pourquoi elle a pris ces décisions. Donc ça demande souvent quand même d'y réfléchir avant de déployer les solutions que présente l'intelligence artificielle. Et puis surtout, des fois, elle hallucine. Elle connaît des réponses totalement fausses, même si elles sont très bien argumentées. Donc derrière ça, il y a quand même encore du progrès à attendre. Et derrière ces modèles probabilistes, il va falloir encore la validation de l'humain. Donc non, l'intelligence artificielle ne changera pas tous les métiers et ne changera pas forcément votre métier dans les prochaines années.
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0: amis. Aujourd'hui, on fête l'anniversaire de Priscille qui nous écoute depuis Wettolsheim. Un très joyeux anniversaire à vous, Priscille.
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0: Kay sur Phare FM.
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0: Il est 20h passé de 5 petites minutes. Votre rendez-vous, la ville à vrai, nous rejoint dans quelques instants. Thibaut Géhère nous parle d'investir dans les gens autour de nous. En attendant, Magic nous accompagne dans Rude et David Lempel avec son titre Le Monde. Bienvenue sur Phare.

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2: Quand je pense à Lisa, cette jeune fille que nous avons tant de fois aidée, tant de fois conseillée, qui souvent s'est éloignée de Dieu, souvent qui n'en a fait qu'à sa tête, alors que souvent on aurait pu abandonner, lâcher prise, nous avons décidé de continuer de prier pour elle, continuer de l'aimer, de l'entourer, et aujourd'hui de la voir servir Dieu, avoir complètement changé, je me dis que ça valait la peine. Et oui, ça vaut la peine de continuer de croire dans les gens autour de vous. Ça vaut la peine de continuer de prier pour vous, de continuer d'espérer en Dieu et de croire qu'il est le Dieu de l'impossible, qui est capable réellement de chercher n'importe qui, n'importe où. Alors oui, continue d'investir dans les gens autour de toi. Continue de prier pour eux, même s'ils ne t'écoutent pas. Peu importe, aime-les et confie-les en Dieu, le roi des rois, celui qui a tout créé.
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C'était Band Reeves avec Devil Drive sur Phare FM. Votre rendez-vous, les langages de l'amour, nous rejoint dans moins de 10 minutes. Apprendre à servir son mari ou sa femme, c'est dans quelques instants. Daft Punk en attendant évidemment avec One More Time pour passer une excellente soirée à l'écoute de Phare FM, la radio autrement. Et pour le meilleur de la musique, place à l'école Pierre avec Corrège Fait. Bonne écoute. Souvent ça

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1: Si je devais donner la seule clé capable de vous ouvrir la porte à un mariage heureux, je dirais une attitude réciproque de service. Quand le mari et la femme se demandent l'un l'autre « Comment puis-je te servir ?» alors, à coup sûr, les besoins seront comblés. Maintenant, cela doit être réciproque. Un mariage heureux est impossible avec une épouse soumise et servile, avec un mari tyrannique et exigeant. L'épanouissement conjugal ne viendra pas plus d'une femme dominatrice et d'un mari passif. Le mari doit apprendre à servir sa femme comme le Christ a servi l'Église. La femme doit servir son mari comme le Seigneur. Le service réciproque apporte une joie mutuelle. Les joueurs de tennis passent des heures chaque semaine à améliorer leur service. Pourquoi ne pas faire de même pour votre mariage ?
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0: Une nouveauté signée Elijah Thomas, le titre Phil à l'instant sur Phare FM.
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0: C'est la demi, il est 20h30 dans Espoir du soir. Bonsoir, place à de la musique, le meilleur de la musique même sur Phare FM, la radio. Autrement, Jack et Carla nous rejoignent avec La Recette, Andrew Rip avec Jervis Campbell et le titre Hold Me Up. Et on retrouve tout de suite Marine dans Escroof en ce mardi 23 juin 2026. Bonne écoute sur Phare FM.

C'était La Recette avec Jack et Carla, comme promis à l'instant sur Phare FM. Présentiel nous rejoint dans quelques minutes à 20h45. Cochrane & Co en attendant dans What Grace Can Do. Et on retrouve tout de suite Sarah Reeves avec 180 sur Phare FM.

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1: Bonjour, mon ami. Néhémie n'a pas reçu de prophétie, pas de voix audible, pas de songe. Il a appris que les murailles de Jérusalem étaient en ruine et quelque chose s'est brisé en lui. Un fardeau, une urgence intérieure. Et il a agi. Voici ce qu'il écrit. « Je me levai pendant la nuit avec quelques hommes, sans avoir dit à personne ce que mon Dieu m'avait mis au cœur de faire pour Jérusalem. » Tu as bien lu, mon ami, ce que mon Dieu m'avait mis au cœur. Dans son cas, pas de vision spectaculaire, un fardeau déposé dans le cœur, et Néhémie l'a reconnu comme venant de mon père. Mon ami, il t'arrive peut-être de porter un fardeau pour quelqu'un, pour un projet, pour une cause, sans pouvoir citer un verset qui te l'ordonne. Ce fardeau n'est pas de la pression. C'est peut-être mon père qui dépose quelque chose dans ton cœur, comme il l'a fait pour Néhémie. Toutes les missions divines ne commencent pas par une prophétie. Certaines commencent par un cœur qui se brise devant un besoin. Ton ami.
2: Seigneur Jésus, aide-moi à reconnaître ce que tu déposes dans mon cœur, que je ne méprise pas un fardeau sous prétexte qu'il n'a pas de verset. Donne-moi le courage de Néhémie, voir le besoin et agir. Ce que tu mets dans mon cœur est aussi valide qu'une prophétie. Amen.
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1: L'un des tout premiers récits sur la vie, la mort et la résurrection de Jésus de Nazareth a été rédigé par un homme appelé Luc.
2: Ce récit est plus connu sous l'appellation Évangile de Luc, mais Luc poursuit l'histoire dans un second volume intitulé
1: Le Livre des Actes, où il rapporte tous les actes que Jésus n'a eu de cesse de poser après sa résurrection.
2: Le Livre des Actes s'ouvre sur une scène montrant les disciples en compagnie de Jésus qui venait de ressusciter, ce qui devait être hallucinant à vivre.
1: Et pendant des semaines, le Jésus ressuscité a passé son temps à leur enseigner des principes de son royaume inversé et de la nouvelle création qu'il a initiée par sa mort et sa résurrection.
2: Ce qui est passionnant. Alors les disciples veulent s'empresser d'aller le raconter à tout le monde.
1: Mais Jésus leur demande de rester à Jérusalem et d'attendre de recevoir une nouvelle forme de puissance qui les habilitera à être des témoins fidèles de Jésus et de son royaume. Il leur révèle ensuite que leur mission débutera à Jérusalem, pour se poursuivre en Judée, puis en Samarie, et de là s'étendre à toutes les nations. C'est comme une feuille de route pour tout le livre des Actes. Ensuite, les disciples ont assisté au couronnement de Jésus en tant que roi de toute la création.
2: Puis les disciples se sont mis à attendre cette puissance promise en se demandant à quel moment elle surviendrait.
1: Jusqu'au jour de la Pentecôte, c'est en fait une très ancienne fête israélite qui se déroule au début de l'été, et à l'occasion de laquelle des pèlerins juifs provenant des quatre coins du monde viennent par milliers à Jérusalem. On y voit toutes ces différentes langues et cultures se côtoyer dans la ville.
2: Pendant que les disciples sont réunis dans une maison, ils sont surpris par un souffle puissant qui s'accompagne de feu. Les flammes se divisent pour former des langues de feu qui planent au-dessus de leur tête. Mais qu'est-ce que cela signifie ?
1: Luc fait le lien avec un thème récurrent de l'Ancien Testament. À commencer par une manifestation similaire de la présence de Dieu au Mont Sinaï, où Dieu a scellé une alliance avec Israël et leur a donné les 10 commandements. Puis plus tard, quand la gloire de Dieu est descendue comme une colonne de feu en inondant le tabernacle où Dieu venait demeurer parmi son peuple.
2: Sauf que là, c'était une seule colonne de feu, il n'y en avait pas plusieurs.
1: Tout à fait. Luc relève un principe majeur dans cette image. La véritable présence de Dieu qui demeurait dans le temple, cet esprit qui lui est propre vient maintenant établir sa demeure dans le nouveau temple qu'est le corps de Jésus, autrement dit son peuple. C'est exactement ce qu'avaient prédit les prophètes d'Israël. Les disciples sont devenus des petits temples mobiles où Dieu habite désormais.
2: C'est alors qu'ils commencent à parler de Jésus, mais en s'exprimant dans des langues qui leur étaient inconnues auparavant. Pourtant, tous les visiteurs arrivent à comprendre ce qu'ils disent. Comment est-ce possible ?
1: Eh bien, Pierre prend la parole pour expliquer qu'il s'agit de l'accomplissement d'une prophétie longtemps attendue par Israël. Le plan de Dieu a toujours été de se servir de la famille unifiée d'Abraham pour apporter la paix et la justice au monde. Mais suite à l'exil, les tribus d'Israël se sont dispersées. Et maintenant, à l'occasion de la Pentecôte, des représentants de toutes ces tribus sont rassemblés. Ils entendent parler de leur Messie. Le Jésus crucifié est ressuscité dans le but de restaurer et unifier le peuple d'Israël dans son ensemble.
2: Et c'est par milliers qu'ils acceptent de s'engager dans la voie de Jésus.
1: Ce qui nous renvoie à la chronique des deux temples racontés par Luc. On a d'abord le temple qu'Hérode a bâti à Jérusalem, où les disciples de Jésus adorent au même titre que les autres Israélites. Mais il y a désormais le temple de Jésus, qui est quant à lui constitué de personnes. Ces personnes porteuses de temples tiennent des réunions à leur domicile à travers Jérusalem et adoptent un nouveau mode de vie plutôt radical.
2: En effet, en y réfléchissant bien, on réalise que plusieurs parmi ces pèlerins ne sont même pas originaires de Jérusalem. Ces communautés fonctionnent donc comme de nouvelles familles dont les membres sont solidaires les uns des autres.
1: Ouais, les gens vendaient leurs biens pour soutenir les plus pauvres parmi eux, ils mangeaient ensemble, priaient chaque jour ensemble.
2: Ils apprenaient des apôtres comment traduire au quotidien le fait de vivre en ayant véritablement Jésus comme roi du monde. Ça devait être incroyable comme expérience.
1: Cela dit, il y a quand même quelques revers. Être le temple de Dieu, c'est tout sauf de la rigolade. C'est exactement comme dans l'Ancien Testament. Pour rappel, il y a l'étrange histoire racontée dans le livre de Lévitique sur les deux sacrificateurs qui ont méprisé Dieu dans le temple et dont l'attitude s'est soldée par leur mort subite. Eh bien, Luc raconte ici une histoire similaire concernant deux disciples qui déshonorent l'Esprit de Dieu dans ce nouveau temple et qui subissent le même sort.
2: Oui, c'est vrai que la corruption existe au sein de la communauté, mais le plus gros problème vient de l'extérieur.
1: Oui, de l'autre temple. Les chefs religieux de l'ancien temple qui se sentent menacés par ce nouveau courant messianique font arrêter les apôtres dans leur tentative d'en finir avec ce mouvement. Et cela nous conduit à la dernière histoire de cette section des Actes à Jérusalem, où on fait la connaissance d'un nouveau disciple dénommé Étienne.
2: Ah ouais, Étienne, c'est un homme de feu. Il se révèle comme un leader charismatique parmi les disciples, toujours disposé à servir les pauvres et à se rendre au temple pour enseigner aux gens sur la voie de Jésus.
1: Les chefs du temple finissent par arrêter Étienne et suscitent de faux témoins pour l'accuser de déshonorer la loi de Moïse, en plus d'être un terroriste et une menace pour le temple.
2: En réponse à leurs attaques, Étienne prononce un puissant discours montrant à quel point leur scénario était prévisible.
1: Tout à fait. Il revient sur toute l'histoire de l'Ancien Testament en mettant l'accent sur des personnes comme Joseph, Moïse et les prophètes qui ont tous été rejetés et persécutés par leur propre peuple. Les Israélites se sont constamment opposés aux envoyés de Dieu pendant des siècles et le fait de rejeter Jésus et ses disciples implique qu'ils rejettent Dieu lui-même.
2: C'est là que, plein de rage, ils ont ramassé des pierres et se sont mis à le lapider à mort.
1: Juste avant de mourir, Étienne renouvelle son engagement envers la voie de Jésus, quitte à mourir pour le péché des autres. Il s'écrit même « Seigneur, ne les charge pas de ce péché ».
2: C'est exactement ce que Jésus a dit à sa mort.
1: Absolument. Étienne devient ainsi le premier martyr du mouvement pour Jésus. Et bien d'autres finiront par le suivre. Mais cette persécution renferme de fines lueurs d'espoir et c'est précisément la raison pour laquelle, à ce stade, Luc zoome sur un nouveau personnage, un chef religieux du nom de Saul. Il se tient au-dessus du corps inerte d'Étienne en signe de totale approbation pour tout ce qui s'est passé.
2: Un instant, Saul ? Tu veux dire l'homme qui par la suite devient l'apôtre Paul ?
1: Oui, Luc démontre que même la tragédie qu'est le meurtre d'Étienne ne peut empêcher l'expansion du royaume de Jésus. Suite à ça, un grand nombre de disciples persécutés se sont dispersés pour se retrouver hors de Jérusalem et comme Jésus l'avait prédit, ils se sont rendus en Judée puis en Samarie. Quant aux événements qui vont se passer là-bas, c'est tout le sujet de la prochaine section des Actes.
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0: Mardi 23 juin, bienvenue sur Phare FM dans l'espoir du soir, bonsoir. Aujourd'hui, on fête l'anniversaire de Samuel qui nous écoute depuis Chaland en Vendée. Très joyeux anniversaire à vous, Samuel.
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0: Capital Cities avec Safe and Sound à l'instant.
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0: 21h passées de 5 petites minutes dans Espoir du soir. Bonsoir, la musique est au rendez-vous. Fait évidemment, le meilleur de la musique nous attend avec C2C, le titre Down the Road également. Stephen Stanley avec Nevermind. Et puis à 21h15, on retrouve votre rendez-vous panorama biblique avec Eric Denimal. En attendant, tout de suite, c'est Kenji Girac qui prend l'antenne dans Le Choix. Bonne écoute sur Phare FM.

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2: Après son expérience foudroyante sur le chemin de Damas, Saul de Tarse est obligé de constater qu'il s'est lourdement trompé sur le phénomène Jésus. Lui qui, pour sauvegarder la théologie officielle du Temple, s'était mis à traquer les chrétiens, découvre que Jésus est le Messie de Dieu. Il comprend que la mission de Pierre, de Jacques et de Jean est une mission divine. Saul est donc contraint de tout reconsidérer, sa vie, sa foi, sa structure mentale. Le coup est rude, devoir déconstruire ses convictions pour les reconstruire et réaliser que ce que l'on combattait au nom de Dieu était justement Dieu, voilà de quoi déstructurer un homme qui pensait Dieu. De fait, Saul est anéanti. Il pourrait faire semblant, il pourrait passer outre ses erreurs et sauvegarder son honneur en se trouvant de bonnes excuses, mais non, parce que c'est un homme honnête. Il reconnaît s'être fourvoyé. Sa passion pour Dieu est intacte, mais c'est sa vision de lui-même qu'il est obligé de juger. Plus tard, il parlera d'ailleurs de lui-même comme d'un avorton. Il décide alors de s'extraire de la vie publique et de se faire oublier un temps. Pendant 3 ans, il revisite toutes ses interprétations de la Bible hébraïque pour vérifier si tout converge effectivement vers Jésus de Nazareth. Et pour lui, la nouvelle évidence s'impose, Jésus est bien le Fils de Dieu. Depuis son baptême à Damas, il est rempli du Saint-Esprit. Après sa retraite en Arabie, il revient à Damas, sans doute auprès d'Ananias. Saul est un homme neuf. Celui qui venait initialement pour persécuter les chrétiens se met à annoncer le même message qu'eux. Dans la synagogue, il proclame avec force que Jésus est le Fils de Dieu. Cette transformation radicale est une surprise totale pour tous. Saul est un remarquable prédicateur. Sa connaissance des Écritures lui permet d'apporter des arguments théologiques nouveaux, liés aux prophéties. Jusqu'ici, les témoins de Jésus racontaient surtout ses discours, sa mort, sa résurrection. Saul, lui, a une approche différente, peut-être plus intellectuelle, mais surtout plus scripturaire. Cependant, tout le monde ne se laisse pas convaincre. Pour certains juifs des synagogues de Damas, Saul est un traître, un renégat, un apostat qui renie sa foi initiale. On commence à le critiquer, puis à le menacer de mort, comme infidèle. Un complot visant à l'attaquer arrive aux oreilles de Saul. Et c'est là que se produit un nouveau retournement. Ce sont les chrétiens de Damas qui s'organisent pour lui permettre de quitter la ville avant l'attaque prévue. En somme, ceux que Saul voulait faire mourir en venant à Damas sont ceux-là même qui lui sauvent la vie. Quand on parle de retournement.
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3: C'était Éric Denimal dans votre rendez-vous Panorama biblique. Comme promis, en ce mardi 23 juin, la musique continue aux côtés de One Republic ou encore Daisy. Et puis on retrouve à 21h25 votre rendez-vous Hommes et Femmes Mode d'Emploi sur Phare FM.

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2: Vous parlez souvent du concept de la ligne rouge. Mmh. Est-ce que vous pourriez nous dire un petit peu plus ?
3: Absolument.
4: En fait, dans le cœur de chaque femme, Dieu a placé une notion qu'on illustre avec la ligne rouge, mais une notion de ce que l'on ne veut pas dépasser au niveau physique avant d'être mariée. La construction de l'amitié va nous amener à développer une amitié au niveau physique, mais dans le cœur de chaque femme, Dieu a placé cette ligne qui définit ce qu'on ne veut pas dépasser avant d'être mariée.
3: Et en fait, la ligne rouge peut être bien en amont de ce que l'on appelle une relation sexuelle complète. Mmh. Donc évidemment, dès l'instant où le sexe de l'homme ou de la femme sont impliqués, c'est à l'évidence aller trop loin par rapport au plan de Dieu. Mais la ligne dont on parle, elle peut être bien en amont de cela.
4: Et cette ligne rouge s'inscrit dans le cadre de cette loi naturelle dont on parlait. Dieu a prévu que les relations sexuelles après la ligne rouge soit réservé au cadre du mariage. Et si l'on franchit cette ligne rouge avant le mariage, trois conséquences vont se mettre en place pour le couple. La première conséquence, c'est que la construction de l'amitié va s'arrêter là où ils en étaient. Mmh. Donc, s'ils avaient développé le côté intellectuel et puis fun, eh bien, le reste, au niveau des émotions, ça va être fragilisé.
3: Mmh. En fait, le couple va continuer de construire l'amitié après le mariage, mais en fait, ce qui va se passer, c'est que la fondation, au lieu d'être une fondation large et spacieuse comme Dieu le voulait, va se trouver limitée là où ils en étaient quand la ligne rouge a été franchie. Et en fait, ils vont construire en se sentant toujours à l'étroit, se disant « mais on parle, mais on n'est pas vraiment amis, on passe du temps ensemble, mais on n'a pas vraiment de fun à le faire, on n'arrive pas à partager au niveau émotionnel, prier ensemble, c'est pas ça, mais on n'arrive pas à savoir pourquoi. » Ça vient souvent du fait que la ligne rouge a été franchie.
2: On est allé trop vite.
3: Oui, c'est cela.
4: Oui. Ça, c'est la première conséquence. La deuxième, c'est que dans le cœur de la femme va s'installer une zone de non-confiance dans son mari, en fait. Elle va avoir du mal à avoir confiance dans son mari.
3: Et on en trouve l'origine, en fait, dans ce qui s'est passé ou ce qui s'est pas passé entre Adam et Ève, le premier des couples. Adam avait reçu des commandements précis de la part de Dieu avant que Ève ne soit créée par Dieu. Et puis, vous connaissez, je pense, à peu près tous l'histoire. Adam et Ève vont être tentés par Satan sous la forme d'un serpent. Et puis, quand Ève est tentée, bien, Adam est juste là et il ne fait rien pour protéger Ève. Et en fait, la Bible nous donne deux versets. Elle nous dit que Ève est celle qui a péché la première en consommant le fruit et puis ensuite Adam. Mais elle nous dit aussi que le péché est entré dans la création au travers d'Adam. Et en fait, comment est-ce que c'est possible de réconcilier deux versets? Bien, simplement en comprenant que Adam était responsable. Et il aurait dû protéger lui qui savait en premier, protéger Ève et lui dialoguer et protéger sa femme. Il ne l'a pas fait. Ce qui a créé dans le cœur d'Ève, et on le voit après dans la condamnation, le jugement qui va tomber sur elle, tes désirs de contrôle se porteront vers ton mari, mais il dominera sur toi. Pourquoi ? Parce qu'elle n'était pas en sécurité avec un mari qui ne l'avait pas protégée.
4: Donc, une amitié fragilisée, la confiance pas vraiment installée. La troisième conséquence, c'est que le désir sexuel chez la femme va diminuer, voire même disparaître. Ça rend les choses compliquées. Les conséquences du brisement de la loi naturelle vont vraiment nous embêter la vie quand on construit notre couple.
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0: avec une nouveauté sur Phare FM, Wherever I Go, à l'instant.
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0: 21h32, vous êtes dans Espoir du soir. Bonsoir, excellent mardi 23 juin 2026. Votre rendez-vous, on s'y retrouve, arrive dans quelques instants à 21h39. C'est la suite de ce qu'on a pu retrouver hier. Guérir autrement corps, psychisme et vie spirituelle dans quelques instants. Montmartre, en attendant, avec Félix Sita et le titre Pourquoi tu pars. Et J.K.

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2: Bonsoir à toutes et à tous. J'espère que vous allez bien ce soir, chers amis. On se retrouve avec une belle équipe. Ils sont rayonnants de joie. Thibaut, tu vas bien, Thibaut?
3: Oui, oui, je me réjouis pour cette émission.
2: T'es content d'être avec nous?
3: Ah, vraiment.
2: Ah, ça fait plaisir de t'avoir sur cette émission. Jean-Marie, tu vas bien?
4: Oui, oui, je pétille.
2: Tu pétilles. C'est mieux de pétiller que péter tout court. Et toi, Caro, tu vas bien?
5: Yes, parfaitement bien.
2: On est heureux d'être ensemble. Vous savez qu'on s'y retrouve, on parle de sujets vraiment divers et variés. On parle aussi des fois d'approches différentes. Oui. Et ce soir, j'avais le souhait de pouvoir apporter ou réfléchir ensemble à une approche différente. On peut être plus ou moins d'accord. Jean-Marie dirait, vous avez le droit d'avoir tort. Mais je reprends tes propos, j'espère que tu m'autorises.
3: Oui, oui, mais... y a des droits d'auteur, mais ça va.
2: Mais je voulais apporter... et revenir sur un sujet qui m'a beaucoup intéressé. Il y a je crois que c'est l'année dernière que vous avez eu une interview du docteur Jean-Michel Fabrizio sur la notion de liberté en Christ. C'était excellent. Le docteur Jean-Michel Fabrizio est psychiatre, il l'était puisqu'il est à la retraite maintenant, psychiatre, psychothérapeute. Et en discutant avec lui, un jour je lui explique qu'est-ce que je fais pour accompagner des gens qui ont des crises d'angoisse? Puisque moi, je suis passé par de nombreuses crises d'angoisse étant malade. Et depuis, le Seigneur m'a envoyé beaucoup de personnes avec des crises d'angoisse. Donc, sur le moment même, qu'est-ce que je fais de manière très concrète? Et en discutant avec Jean-Michel, il me dit « Mais c'est fou, parce que ce que tu fais de manière intuitive, ça porte un nom et ça s'appelle la méthode Vitose. » Et c'est comme ça que, pour la première fois, j'ai entendu parler d'une méthode. Je me suis dit, c'est bizarre, moi j'ai jamais lu dessus. Et j'ai creusé un petit peu dessus, et effectivement, c'était assez troublant de se dire, mais de façon intuitive et instinctive, des choses que j'avais mis en place pour accompagner quelqu'un dans une crise d'angoisse et où vraiment je peux mesurer l'efficacité avec ou sans, a été réfléchi par un homme qui s'appelait Roger Vitose. Et il y a quelques mois de cela, le docteur Fabrizio m'envoie son livre, puisqu'il a rédigé un livre que je vous montre ici. Alors peut-être qu'il n'est pas à la portée de tous. En tout cas, si vous avez de l'intérêt dessus, je vous invite à le lire. Le docteur Fabrizio a été un formateur de la méthode Vitose pendant des années, un des formateurs de renom en France. Je trouvais dommage, c'est un frère en Christ, de ne pas l'entendre sur ce sujet-là. Et je voulais l'aborder avec lui. Alors, j'aimerais qu'on puisse accueillir le docteur Fabrizio avec nous. Bonsoir Jean-Michel.
6: Bonsoir.
2: On est vraiment heureux de t'avoir avec nous.
6: C'est réciproque, je suis heureux d'être avec vous, de partager ce moment.
2: Au-delà de, puisque le but de l'émission, ça permet de présenter la méthode Vitose, mais au-delà de la méthode Vitose, moi je vais, dans certaines prédications, j'ai parlé de être vraiment, pas juste être là, mais être vraiment ou exister. Mais c'est du vocable. Peut-être qu'on n'a pas l'habitude de ces termes-là parce que c'est pas nos milieux. Mais finalement, c'est l'intention derrière, c'est être dans le moment. Vivre l'instant présent avec tous nos cinq sens, avec les pensées, etc., qui a aussi pour moi, qui nous aide justement à être bien avec soi-même.
5: Mais justement,
2: trop de priorités là.
5: Vivre l'instant présent, c'est bien un des problèmes de notre société. C'est comme on est toujours, nos vies sont hyper remplies, il y a un tas de sollicitations, il y a un tas de trucs à faire, et complètement inutiles, mais qu'on pense qu'ils doivent être faits, et du coup, on est constamment en train de regarder loin devant et on n'est plus dans l'aujourd'hui justement et dans ces moments, enfin moi je sais que ça peut m'arriver justement d'être dans l'hyper-anticipation et du coup d'avoir une charge de stress qui est en train de monter parce que tu dis ah ouais puis alors demain il y a ça et après demain il faut qu'on organise ça et après il y a ça et en fait alors que je suis assise dans un endroit sympa, il y a un beau rayon de soleil, j'ai un café là dans mes mains et je ne sais pas me dire ok, ce café
2: il est bon.
5: Du coup je vous dis attends stop, allez maintenant vis l'instant, t'as les pieds ancrés dans le sol ou alors de retourner juste pendant un quart d'heure dans le jardin, aller arracher trois mauvaises herbes en étant hyper concentré sur un truc précis.
2: Trois en un quart d'heure, t'es pas hyper efficace.
5: J'ai pas envie de voir la tête de ton jardin. Tu connaissais pas la taille des mauvaises herbes. ouais vraiment, mais du coup c'est du recentrage en fait.
2: C'est ça. Peut-être, est-ce que Jean-Michel, pour l'aspect très chrétien, puisque je le rappelle, hein, tu es un frère en Christ, tu aimes le Seigneur de tout ton cœur aussi, mais est-ce que il y a une manière particulière pour les chrétiens, je vais reprendre ton expression, d'habiter leur corps, corps, âme et esprit. Est-ce qu'il y a une manière particulière, un conseil particulier que tu pourrais leur donner?
6: Non, pas particulièrement. Pour moi, c'est apprendre à se voir de la manière, à travers de notre intelligence renouvelée, de nos émotions qui sont sous la dépendance non plus de nos pulsions, mais du Saint-Esprit, à travers du fruit. Donc ça contribue à nous considérer d'une manière saine et équilibrée. Donc c'est-à-dire vivre en conscience et en présence, comme a dit Caro, je crois. Donc c'est important, vivre le moment présent. Parce que souvent, nous sommes dissociés, nous faisons quelque chose et nous pensons à autre chose. Et il n'y a pas de traces mnésiques qui s'inscrivent dans notre tête. Et après, on a des vides dans notre vie. Chaque fois que je vis la chose pleinement, c'est un bon souvenir que je mets. Le bonheur, en fait, c'est une suite de bonnes heures. Donc, chaque fois que je vis une bonne heure, je fabrique du bonheur. Et mon problématique, Vitos disait, vivre les choses, non pas pour les regretter lorsqu'on ne le sont plus, mais pour s'en souvenir. Chaque fois que je vis quelque chose de beau, de bon, et que je l'enregistre parce que je le vis, et non pas dissocié, parce que je fais beaucoup de choses, je pars d'un point et j'arrive à un autre, je sais pas par où je suis passé, je sais pas ce qui s'est passé, j'étais ailleurs. Mais là, si je le vis, ça fait des souvenirs. Et ces choses qui vont nous servir de ressources plus tard. Quand j'aurai besoin de moments difficiles, ben je pourrai me souvenir des bons moments, et c'est très agréable. Et c'est encore une philosophie vitose, c'est-à-dire vivre vraiment le moment présent pleinement. Et c'est très biblique. Jésus nous dit de vivre l'aujourd'hui. Donne-nous notre pain quotidien. À chaque jour suffit sa peine. Je veux dire, donc, il nous invite toujours à vivre l'ici et maintenant, la présence et la conscience dans la réalité du moment, et pas être dans l'anticipation ou dans le regret. De pas regarder en arrière, sinon on se transforme en statue de sel, c'est-à-dire qu'on reste figé, et pas de regarder dans un avenir avec une anticipation anxieuse. Ne promène pas tes regards inquiets. Le Seigneur nous donne à vivre le moment, c'est la seule chose. D'ailleurs, si vous remarquez, le présent, c'est le seul moment où je peux rencontrer Dieu.
2: C'est ça. Oui. C'est ça. Et je dis souvent aussi, c'est le seul moment qu'on a entre nos mains. Hier, on l'a plus, et demain, on l'aura jamais.
6: Exactement.
3: On pourrait vous dire que c'est aussi très New Age, hein, vivre ici et maintenant à fond, c'est aussi très New Age. Non, mais mais est-ce que je peux vous proposer juste un petit cas d'étude, parce que je me souvenais
2: on a un petit fauteuil, s'il faut qu'il s'allonge, on peut l'allonger.
3: C'est pas moi. Mais je me souvenais d'une histoire d'une dame qui a souffert pendant très longtemps d'un trouble, et elle était saisie de crises d'angoisse chaque fois qu'elle voyait une plume. Elle avait une espèce de phobie des angoisses avec des plumes. Et donc, après moult psychothérapie, finalement, on a pu remonter. Et il est apparu qu'elle avait subi une agression sexuelle quand elle était très jeune, et son cerveau avait enregistré que l'acte s'est produit comme on faisait dans le temps. Il y avait sur les lits, il y avait des gros édredons tout en plumes, et c'est ça qu'elle s'est souvenue de ce paramètre là. Et chaque plume qu'elle voit renvoyait de nouveau un stimulus au cerveau qui la ramène à ça. Donc trouver la cause lui a permis de guérir, ou en tout cas de mais admettons qu'elle n'ait pas pu trouver la cause, puisque dans tout ce qui est freudien, on est toujours c'est la découverte de la cause qui est censée apporter la guérison. Alors que comment est-ce qu'avec la méthode vitosienne, on pourrait aider cette dame si on n'arrive pas à remonter à la cause?
6: Alors, généralement, pendant qu'on fait l'exercice, en vitose, il y a deux aspects. Il y a l'aspect fonctionnel, c'est tout ce que je vous ai décrit, et puis il y a l'aspect psychologique. Souvent, quand on fait des exercices, on va réveiller la mémoire du corps, ou émotionnelle ou cognitive, et on a ce qu'on appelle un cliché qui sort souvent, effectivement, le traumatisme, la personne avec la plume, eh bien, à un moment donné des exercices, le traumatisme va ressortir. Donc, c'est une réaction psychanalytique, mais en vitose, c'est pareil. Il y a des souvenirs qui sortent comme ça. Une fois, j'étais je faisais faire ce qu'on appelle la marche consciente, donc je faisais aller la personne pour réhabiter son corps, pour s'unifier entre le cerveau et le corps, pour venir à l'ici et maintenant, dans le concret, dans la réalité. Et je lui ai dit, donc, vous accueillez vos pieds sur le sol, vous accueillez vos jambes qui marchent, et vous accueillez votre bassin. Et là, grosse crise d'angoisse, pleurs. Mmh. Elle avait refoulé une agression sexuelle, et le fait d'avoir centré sur son bassin a fait ressortir le traumatisme. Alors, en mitose, souvent, on a des traumatismes qui ressortent, parce que on va mobiliser le corps, on va mobiliser le cerveau, on va mobiliser l'émotion, et en fait ce qui va se passer, c'est que on va aussi réveiller la problématique qui est liée à cette partie du corps qui travaille. Donc on va donc résoudre la problématique. Alors maintenant, si on n'arrive pas à voir l'origine, parce que des fois le cerveau a fermé d'une manière très hermétique la problématique, il a encadré, il a enfermé, il a dénié, il a enfoui, et on peut quand même changer dans ce que je vous disais tout à l'heure. C'est-à-dire en travaillant sur la réalité, il faut qu'elle accueille la plume, non pas dans ce qu'elle lui renvoie, mais dans ce qu'elle est. C'est une simple plume. Et là, c'est un travail de remise dans la réalité, dans l'ici et maintenant, dans la conscience présence, que cette plume, c'est pas celle qui était sur les dredons, qu'elle avait vue sur les dredons ou qu'elle avait senti sur les dredons quand elle a été agressée. Oui. Donc il y a un travail de recentration qui est important. J'ai une patiente comme ça qui avait été violentée, abusée pendant toute son enfance dans un pays, dans une ville. C'était une ville du nord. Et donc elle avait fui dès qu'elle avait pu, elle avait fui cette ville. Elle était venue à Marseille et au bout de certain temps, elle a fait une psychothérapie et elle était toujours hantée par ces abus et où qu'elle aille, partout, même à Marseille, il y avait toujours quelque chose qui leur envoyait des abus. Donc on a travaillé en vitose. Alors on ne dénie pas en vitose. On refoule pas, on ne dénie pas. On accueille, on regarde face à face et on décide de dépasser. Ça, c'est ça qui est important. Mmh. C'est que l'individu, il devient actif. C'est pas quelque chose qui se fait malgré lui. Hein. La vitose, ça ne marche pas si vous n'êtes pas impliqué. Mmh. Et donc, il s'est passé une chose, c'est qu'un jour, elle a été rappelée dans sa ville originelle. Et là, c'était une crise d'angoisse. Elle ne voulait pas y retourner, mais elle ne pouvait pas faire autrement. Et quand elle y est allée, elle a travaillé vraiment la présence et la conscience, et elle m'a écrit une jolie carte en me disant écoutez, c'est extraordinaire, parce que j'ai passé de bons moments, j'ai redécouvert ma ville dans ce qu'elle était, non pas dans ce qu'elle représentait, j'ai redécouvert mes amis, j'ai redécouvert de la famille, et j'ai vécu des choses dans ce que c'était dans le présent, et non pas dans la projection que je me faisais, où tout était couvert au travers du filtre de l'agression qu'elle avait vécue.
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4: Il est déjà 21h52 sur Phare FM, juste après Brian et Cathy Thorwald, c'est Focus Famille, votre rendez-vous de 21h55 qui prend l'antenne. Mais tout de suite, place à Alléluia in the Hard Things sur Phare FM.

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1: Bonjour et bienvenue dans notre rendez-vous Focus Famille. Savoir où vous allez est une étape essentielle pour réussir. Mais il y a une différence entre définir des objectifs et les atteindre réellement. Rencontrer le succès demande de s'engager pleinement et de travailler dur. Vous devez également avoir la volonté de faire tout ce qui est nécessaire pour réussir. Commencez par définir vos objectifs par écrit. Expliquez également pourquoi ils sont importants à vos yeux et fixez les étapes nécessaires pour les atteindre. Pensez aussi au prix que vous aurez à payer, à la fois en termes de temps et d'argent. Soyez réaliste. Ensuite, établissez les bonnes priorités dans votre vie. Si vous devez développer des talents ou des compétences, il faut les placer en haut de votre liste. Pensez à découper vos objectifs en étapes plus petites et plus réalisables. Offrez-vous une petite récompense à chaque fois que l'une d'elles est franchie. Pas besoin de faire quelque chose d'énorme, juste assez pour vous permettre de rester motivé et tenir la distance.
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0: Bienvenue sur Phare FM, la radio autrement, avant de passer à la suite du programme et de terminer cette soirée ensemble en musique. C'est l'anniversaire de Farouk qui nous écoute depuis Reims en Marne. Très joyeux anniversaire à vous Farouk.
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0: Sound of Legend avec San Francisco sur Phare FM.
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0: 22h, vous êtes sur Phare FM, la radio autrement. Votre rendez-vous, la pensée de Pascal, nous rejoint dans 20 minutes. Joe Doc en attendant, Kungs également, Tommy Profit ou Oria nous accompagneront en musique. Et votre rendez-vous où Dieu s'intéresse à vous avec l'histoire de Denise arrive dans quelques instants. Elle nous parle de combler le vide au fond de soi-même. C'est dans quelques instants à 22h10. Coldplay en attendant avec Speed of Sound et Greg Zabel avec In the Pocket. Bonne écoute.

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1: J'avais de très bons parents et j'ai eu une très belle enfance. Rien ne me manquait. Mais au fond de moi-même, il y avait toujours un vide. Et comment combler ce vide qu'il y a au fond de notre cœur? Je savais que Dieu existait, mais je ne le connaissais pas. Pour moi, il était lointain. Mais comment le connaître? Ça, je ne le savais pas. Je suis partie de chez mes parents pour faire mes études. Et puis là, dans cette école normale, j'ai rencontré une jeune fille. Une jeune fille qui m'a invitée à lire la Bible avec elle. Et cette jeune fille, un jour, m'a emmenée chez elle pendant le week-end. Et pendant ce week-end, c'était de véritables chrétiens. Ils ont ouvert la Bible. Et c'est là qu'il s'est passé quelque chose dans ma vie. Et quand, dans ce simple culte de famille, quand la parole de Dieu a été lue, j'ai reçu à cet instant-là la révélation de Jésus. Je ne peux pas vous l'expliquer, mais pendant ce moment de culte et de prière, j'ai tout compris.
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2: Qui aurait voulu vivre au Moyen-Âge, à une époque où la médecine balbutiait, où guerre, famine et épidémie faisaient rage, où l'église interdisait la science et où l'on croyait que la terre était plate, où les gens ne se lavaient jamais, où l'espérance de vie était de 30 ans, où la population était ignorante et pleine de superstitions. Ces clichés-là ont la peau dure, car contrairement à ces idées reçues, le Moyen-Âge a aussi produit de belles choses. Et tout cet imaginaire qui le réduit à l'obscurantisme doit absolument être nuancé et mis en perspective. Période complexe, le Moyen-Âge a effectivement connu ses témoignages d'une vie peu évoluée, si tant est que cela ait un sens, mais le limiter à cela est une hérésie historique. Alors qui a voulu donner cette image d'arriéré stupide aux populations médiévales? Qui avait intérêt à noircir le tableau au point d'affecter à l'adjectif moyenâgeux une connotation si péjorative? Cette image s'est progressivement construite, notamment sous l'influence de certains auteurs de la Renaissance, puis surtout des Lumières, qui cherchaient à souligner la rupture qu'ils estimaient incarner. Au XVIIIe siècle, une série d'intellectuels nommés Voltaire, Rousseau, Montesquieu, Diderot, D'Alembert ou Kant ont voulu soumettre les croyances, les institutions et les traditions à l'examen de la raison. Avec eux, la philosophie moderne allait avoir une influence considérable. Leurs travaux ont contribué au développement de la liberté de conscience, à la critique des abus de pouvoir et à une réflexion en profondeur sur les droits politiques. Mais leurs idéaux les conduisirent souvent à accentuer les aspects les plus sombres du Moyen-Âge. Dans le sillage de certains humanistes de la Renaissance, le Moyen-Âge, malgré ses découvertes scientifiques et ses nombreux progrès, fut nommé « Âge des ténèbres ». Tout y était présenté comme une période d'ignorance dominée par les superstitions et l'autoritarisme religieux. Cette lecture partiale, contribuant naturellement à renforcer l'attrait des idées nouvelles portées par les Lumières, s'est révélée particulièrement efficace. Aujourd'hui encore, le siècle des Lumières apparaît comme celui où la France remettait tout en question, et notamment son rapport à l'Église et à la Bible. Cette remise en question des autorités traditionnelles a profondément façonné la culture occidentale moderne, avec des conséquences dont nous mesurons encore les effets aujourd'hui. À nous de le savoir pour ne pas balayer d'un regard dédaigneux une période riche et complexe pour nous jeter sans mesure dans les bras de philosophes dont plusieurs ont contribué à interroger l'autorité de la Bible et de l'Église dans la société occidentale. À chacun d'examiner si cette remise en question a toujours conduit à davantage de vérité, de liberté et de sagesse. Car avant de rejeter l'héritage de nos pères, encore faut-il s'assurer que ce que nous avons gagné vaut réellement ce que nous avons perdu.
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0: Une sacrée dose d'énergie signée Megan Woods, Even Down Here à l'instant sur Phare FM.
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0: 22h35 dans Espoir du soir. Bonsoir. Dans 5 minutes, on retrouve votre rendez-vous Parole du jour. Rendez-vous à retrouver au format textuel et même papier sur notre site internet paroledujour.com pour vous laisser le temps de faire un tour sur notre site internet. Place à We The Kingdom avec God's Way et L'Honneur Dire avec Regarde sur Phare FM.

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1: La Bible dit dans 2 Corinthiens chapitre 3 verset 6 « Notre capacité vient de Dieu ». Bonjour. Dans son livre sur la prière, un auteur écrit « La prière et le sentiment d'impuissance sont indissociables. Seules les personnes qui se sentent impuissantes peuvent véritablement prier. La prière consiste à exprimer à Dieu, jour après jour, les raisons de notre impuissance. » On est poussé à prier chaque fois que l'Esprit de Dieu nous le rappelle et qu'on réalise à quel point on est incapable de croire, d'aimer, d'espérer, de servir, de souffrir, de se sacrifier, de lire la Bible, de prier et de lutter contre ses mauvais penchants. Intéressant. Soyons précis. Se sentir impuissant n'est pas se sentir désespéré ou inutile. C'est simplement reconnaître sa dépendance totale envers Dieu. Jésus a dit « Sans moi, vous ne pouvez rien faire ». Dieu ne te confiera jamais une tâche qui ne nécessite pas son intervention. Chaque action de Dieu dans ta vie vise à augmenter ta dépendance à son égard. Si tu penses pouvoir agir sans lui, demande-toi « Est-ce que ça vient vraiment de Dieu ?» Paul écrit « Telle est la confiance que, par le Christ, nous avons en Dieu. Non pas que nous soyons capables de considérer quoi que ce soit comme venant de nous-mêmes, car notre capacité vient de Dieu. » Waouh ! David jouissait de tous les privilèges royaux, ce qui ne l'a pas empêché d'écrire « Moi, je suis pauvre et dans le besoin. Mais le Seigneur pense à moi. Tu es mon secours et mon libérateur. » Voici donc ta parole du jour. Ne perds jamais le sentiment de ta dépendance envers Dieu.
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Lucy Silva, c'est Grégory Le Marchal sur Phare FM. C'était le titre Même Si. À l'instant, votre rendez-vous Sky Mail nous parle d'amour à 22h56 dans quelques instants. Ed Sheeran en attendant et Taylor Swift avec The Joker and The Queen. Et tout de suite, place à Miles Smith dans Stay sur Phare FM.

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1: Salut toi. L'amour est plus qu'un sentiment désinvolte. Ce n'est pas qu'une relation physique. Il s'agit d'engagement, d'honneur et de prévenance. L'amour, c'est un homme qui donne son manteau à un ami alors que lui-même a froid. L'amour, c'est une femme pauvre qui rend visite à la maison cossue de sa voisine sans penser « j'aimerais bien avoir tout ça ». L'amour, c'est un sportif qui gagne un trophée mais qui n'en fait pas tout un plat devant son ami non sportif. L'amour, c'est un conducteur qui est coincé depuis plus d'une heure dans un bouchon et qui laisse passer une voiture devant lui. L'amour, c'est un père qui est capable de corriger son enfant avec justesse et sans colère. L'amour, c'est un marathon. Tout se joue dans la longueur. L'amour se réjouit de la vérité et recherche le bien chez les autres. C'est une chanson qui ne finit jamais. Amicalement, Dieu.
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0: Flava Music et Sydney Alexander sur Far FM. Le titre Is Name à l'instant.
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0: Et bien ça y est, notre 23e heure est déjà entamée en ce mardi 23 juin 2026 et je vous annonce le programme des 23 prochaines minutes, évidemment, Hommes et Femmes Mode d'Emploi avec Rachel et Eric Dufour. On retrouve également de la musique, Miley Cyrus, Vita, encore Dan Brems nous accompagne juste après votre rendez-vous, pourquoi pas, de 23h15. Et pour l'instant, c'est David Guetta avec Love Don't Let Me Go, Franny Cash avec Wildflowers et on retrouve Monroe avec Regarde sur Far FM. Bonne écoute.

0: Vous connaissez ce sketch de Danny Boone ? Je vais bien, tout va bien. Parfois, on se persuade que tout va bien. On fait bonne figure, on garde la face. Mais si on gratte un peu, il y a souvent des failles. Des choses qu'on préfère ne pas trop regarder. Une distance avec Dieu qu'on n'ose pas toujours nommer. Dans la Bible, on voit que Jésus allait vers ceux que tout le monde évitait. Des gens critiqués, rejetés. Il allait vers eux, pas pour les juger, mais parce qu'il savait qu'ils avaient besoin de lui. Et c'est là que tout commence. Reconnaître qu'on est loin de Dieu, qu'on a besoin de son pardon. Et si c'est votre cas, la bonne nouvelle, c'est qu'il ne vous repousse pas. Il vous tend la main.
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2: Première chose qu'on veut réaffirmer une fois de plus, c'est que la sexualité a été voulue par Dieu, créée par Dieu, imaginée par Dieu pour le plaisir de ses enfants dans le cadre du couple. Et en fait, comme on va le voir, ça démarre dès notre conception. Mmh. Nous sommes des êtres sexués et puis la sexualité vient se développer. Donc il n'y a pas par nature quelque chose de sale ou d'attaché au péché avec la sexualité. Satan n'est pas le créateur de la sexualité, il en est le destructeur. Mmh. C'est Dieu qui en est l'auteur, il veut qu'on se réapproprie ce qui nous a été volé, d'où l'objectif de ce que l'on va partager. Mais avant qu'on aille plus loin, on voudrait lire quelques versets de la Bible pour introduire ensuite ce que Rachel va apporter. C'est dans le psaume 139, les versets 13 à 16. Voilà ce qu'il est écrit. « C'est toi qui as formé mes reins, qui m'as tissé dans le ventre de ma mère. Je te loue de ce que je suis une créature si merveilleuse. Tes œuvres sont admirables et je le reconnais bien. Mon corps n'était pas caché devant toi lorsque j'ai été fait dans le secret, tissé dans les profondeurs de la terre. Je n'étais encore qu'une masse informe, mais tes yeux me voyaient. Et sur ton livre étaient inscrits tous les jours qui m'étaient destinés avant qu'un seul d'entre eux n'existe. » C'est un psaume écrit par David. C'est David qui parle du fait que Dieu l'a créé et que Dieu l'a créé comme créature merveilleuse.
3: Mmh. C'est incroyable, en fait. La différenciation entre garçon et fille se fait à l'intérieur du ventre de la maman, bien sûr. Hein. Tout démarrage de la fécondation, et puis la petite morula va se mettre en place. Et très, très vite, en fait, la différenciation va se faire. Le stock d'ovules va être complètement prêt pendant la grossesse, en fait. La petite fille, dans le ventre de sa maman, va avoir tout le potentiel d'ovules qui va être préparé déjà. Mmh. Quand ils vont naître, les bébés, pour les petits garçons, la première érection va arriver dans les 10 premières minutes de leur vie. Notre premier fils, il est sorti, on me l'a présenté, et slouk, il m'a fait pipi dessus. C'était le baptême de maman avec le pipi de mon fils. Pourquoi ? Parce qu'il a eu une première érection, et après, hop, il a fait pipi. Et la première lubrification des lèvres de la petite fille vont se passer dans les premières 24 heures. Mmh. Tout ça pour dire que Dieu a mis en nous, en fait, les mécanismes qui vont nous préparer à une sexualité. Ça se met en place, par étapes, tranquillement, dans la vie. Et c'est, nous, en tant que parents, notre rôle, c'est d'accompagner nos enfants à ce niveau-là.
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0: La dernière nouveauté de l'école Pierre, le titre Amour à l'extrême à l'instant sur Phare FM.
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0: Déjà 23h32 en ce mardi 23 juin 2026, dans 10 minutes, place à votre rendez-vous La Vérité de l'Évangile d'Andrew Mack. Et en attendant, Jelly Roll nous accompagne dans Thorns, également Sean Rodriguez avec Oni, on retrouve Alicia Keys avec Fallin tout de suite. Bonne écoute.

0: Comme promis, Jelly Roll, à l'instant avec Thorns sur Phare FM. Votre rendez-vous Focus Famille arrive à 23h55. Place à de la musique. En attendant, Sarah Le Thor avec King of My Hearts, Phil Wickham et Crowder avec It Really Is Amazing Grace, ou encore Indila avec Dernière Danse. Et puis pour l'heure, place à votre rendez-vous La Vérité de l'Évangile d'Andrew Womack sur Phare FM.
1: 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Jean chapitre 14, au verset 1, où Jésus dit « Que votre cœur ne se trouble pas. Croyez en Dieu, croyez aussi en moi. » Ce verset à lui seul contient énormément de richesses. La nuit avant que Jésus ne soit crucifié, il a donné un commandement. Il ne s'agit pas d'une demande ou d'une suggestion. Il n'est pas en train de leur dire « Les amis, essayez de faire cela. Je sais que vous n'êtes que des êtres humains. Il se peut que cela ne fonctionne pas, mais faites de votre mieux. » Non, il a clairement dit que votre cœur ne se trouble pas, alors qu'ils s'apprêtaient à vivre l'un des pires moments de leur vie. Ils allaient être témoins de l'arrestation de leur maître, sur lequel tous leurs espoirs et leurs rêves étaient fondés. Et à ce moment-là, ils ne comprenaient pas le plan du salut dans son ensemble. Ils allaient le voir se faire arrêter, condamné à être crucifié. Ils allaient le voir mourir et être enterré.
2: Et à notre époque, la plupart des gens diraient qu'il serait totalement injuste de dire à quelqu'un que ton cœur ne se trouble pas lorsqu'il passe par une telle épreuve. Si cela ne vous dérange pas, si vous n'êtes pas effondré, si vous n'avez pas le cœur brisé, alors vous avez un sérieux problème. Vous êtes dans le déni. C'est la manière dont le monde aborde les tragédies aujourd'hui.
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1: Bonjour et bienvenue dans notre rendez-vous Focus Famille. Savoir où vous allez est une étape essentielle pour réussir. Mais il y a une différence entre définir des objectifs et les atteindre réellement. Rencontrer le succès demande de s'engager pleinement et de travailler dur. Vous devez également avoir la volonté de faire tout ce qui est nécessaire pour réussir. Commencez par définir vos objectifs par écrit. Expliquez également pourquoi ils sont importants à vos yeux et fixez les étapes nécessaires pour les atteindre. Pensez aussi au prix que vous aurez à payer, à la fois en termes de temps et d'argent. Soyez réaliste. Ensuite, établissez les bonnes priorités dans votre vie. Si vous devez développer des talents ou des compétences, il faut les placer en haut de votre liste. Pensez à découper vos objectifs en étapes plus petites et plus réalisables. Offrez-vous une petite récompense à chaque fois que l'une d'elles est franchie. Pas besoin de faire quelque chose d'énorme, juste assez pour vous permettre de rester motivé et tenir la distance.
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2: On termine bientôt ce mardi 23 juin ensemble en musique avec Jérémy Camp et le titre Keep Me In The Moment. C'est juste après ça, c'est Mireille qui vous accompagnera jusqu'à 5h30 demain matin. Moi, je vous retrouve comme d'habitude dans le 21 minutes sur Phare FM. Je vous souhaite une excellente nuit à notre écoute.

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0: Pompéi de Bastille sur Far FM, bienvenue sur la radio Autrement, dans la nuit Autrement, on est ensemble jusqu'à 5h. Bon courage à vous qui travaillez cette nuit, on poursuit en musique avec Taryn Stocks, Rubies and Gold. Merci de rester avec Far FM, très bonne écoute et à tout à l'heure.
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1: Bienvenue dans notre émission « La vérité de l'Évangile ». Aujourd'hui, je continue à enseigner la série intitulée « Jésus vous suffit-il ?». J'ai un petit livret d'une trentaine de pages sur ce thème et c'est vraiment puissant. Ces versets sont parmi ceux que je préfère. Voilà des années que je les médite. Et quelques mois en arrière, j'étais en train de les étudier et j'en ai rêvé toute une nuit. Cela m'a tellement béni qu'après m'être levé, j'ai écrit ce petit livret en une seule journée. Par la suite, j'ai passé du temps à le modifier et à le peaufiner, mais j'ai pensé qu'il serait vraiment bénéfique de sortir cet enseignement sous cette forme écrite également plutôt que d'en faire seulement une série télévisée. C'est quelque chose de simple, c'est la première fois que nous le présentons et nous vous en offrons la version digitale en cadeau gratuitement. Vous pouvez en faire l'utilisation que vous souhaitez, mais je crois que non seulement ce livret vous bénira, mais qu'il serait également un beau petit cadeau à offrir à quelqu'un. C'est vraiment simple. Je vous assure que cet enseignement contient des vérités que les gens pourront comprendre facilement. Je m'imagine des chefs d'entreprise mettre ce livret à disposition dans leur salle d'attente, par exemple. Les gens pourraient le lire pendant qu'ils attendent leur rendez-vous ou autre, et en le lisant cette question, « Jésus vous suffit-il ?», ils pourraient être interpellés. Et en le lisant, ils en seraient bénis et encouragés. J'ai commencé cette nouvelle série hier, et nous en étions au chapitre 14 de l'Évangile de Jean. Dans ce passage, Jésus parle avec ses disciples la veille de sa crucifixion. Il s'adresse à eux en disant « Vous savez où je vais et vous en savez le chemin. » Puis Thomas lui répond « Seigneur, nous ne savons pas où tu vas. Comment pouvons-nous en savoir le chemin ?» Et Jésus explique « C'est moi qui suis le chemin, la vérité et la vie. On ne vient au Père qu'en passant par moi. Si vous me connaissiez, vous connaîtriez aussi mon Père. Et dès maintenant, vous le connaissez. » Et vous l'avez vu. Jésus venait de dire, vous savez où je vais et vous en savez le chemin. Mais Thomas a répondu, non, tu te trompes, nous avons raison. Nous ne savons pas où tu vas et nous ne savons pas comment y aller. Vous savez, lorsque vous dites à Dieu qu'il se trompe et que vous avez raison, cela devrait vous indiquer que quelque chose ne va pas. Vous n'avez pas les idées claires. Dieu a toujours raison, Dieu en sait bien plus que vous. Pourtant, ses disciples ont eu l'audace de dire, non, nous ne savons pas où tu vas. Comment pouvons-nous en savoir le chemin ? Alors il a expliqué, c'est moi qui suis le chemin. Si vous m'aviez vu, si vous me connaissiez, vous connaîtriez aussi mon Père. Puis Philippe en rajoute en disant, Seigneur, montre-nous le Père, et cela nous suffit. C'est ce sur quoi je veux me concentrer. Philippe était en train de dire, Jésus, tu n'es pas suffisant pour nous. Je vous demande d'y réfléchir un instant. Jésus a accompli des miracles comme personne avant lui, ou après lui, dans l'histoire du monde. Maintenant, nous pouvons faire les mêmes œuvres que celles que Jésus a faites, mais il y a un passage dans Jean, il me semble que c'est au chapitre 20, qui dit que si on écrivait en détail tout ce que Jésus a fait, tous les miracles qu'il a accomplis, le monde entier ne pourrait pas contenir les livres qu'on écrirait. Nous n'avons accès qu'aux grandes lignes. Jésus a fait des miracles comme personne d'autre avant lui. Il a parlé comme aucun autre homme n'a jamais parlé. Jésus opérait tout simplement dans le surnaturel. Jésus a aimé Philippe comme personne ne l'avait jamais aimé. Vous savez, lorsque Philippe est venu au Seigneur, force est de constater que leur rencontre a été surnaturelle. Donc Philippe a été témoin de toutes ces choses. Et pourtant, il a dit, « Seigneur, si tu nous montres le Père, cela nous suffit. » Sans le verbaliser, il a dit à Jésus, « Tu n'es pas suffisant. Tu ne nous satisfais pas. Mais si nous pouvions voir le Père, alors cela nous suffirait. » Pensez-y, si Jésus ne vous satisfait pas, qui ou qu'est-ce qui pourra le faire? Que faudra-t-il pour vous satisfaire? Laissez-moi vous donner une définition. C'est une définition tirée du dictionnaire qui nous donne la signification du mot « suffire » ou « satisfaire ». Il veut dire répondre aux attentes, aux besoins ou aux désirs de quelqu'un. Satisfaire un désir ou un besoin. Fournir à quelqu'un des informations ou des preuves adéquates pour qu'il soit convaincu de quelque chose. Selon Philippe, Jésus n'avait pas répondu à ses attentes. Philippe attendait quelque chose de plus que ce que Jésus avait déjà pourvu. Il n'avait pas satisfait ses désirs. Philippe disait que Jésus ne lui avait pas apporté de preuves adéquates ou suffisantes. Philippe voulait quelque chose de plus que Jésus. Lorsqu'on formule les choses de cette manière-là, c'est assez choquant. Je sais qu'aucune personne qui a rencontré le Seigneur, qui est réellement née de nouveau et qui a une relation avec Dieu, pourrait ouvertement dire « Jésus ne me suffit pas ». Mais dans la pratique, en réalité, réalisez-vous que c'est exactement ce dont témoignent nos vies. À nouveau, nous venons de traverser une crise sanitaire avec le virus. Et j'ai entendu des chrétiens parler et agir comme le monde. J'ai lu certaines histoires sur Internet et ailleurs. Les gens disent combien ils sont seuls et déprimés. Même certains chrétiens le disent. Réalisez-vous ce que vous êtes en train de dire sans vous en rendre compte, que Jésus ne vous suffit pas. Et je sais qu'il y en a parmi vous qui êtes choqués. Non, je ne dirai jamais une chose pareille. Pourtant, le Seigneur a dit, « Je ne te délaisserai pas et je ne t'abandonnerai pas. » David a également dit, « Mieux vaut un jour dans tes parvis que mille ailleurs. Je préfère me tenir sur le seuil de la maison de mon Dieu plutôt que d'habiter sous les tentes des méchants. » Il y a tant d'autres versets. Le psaume 16, verset 11 dit « Il y a d'abondantes joies dans ta présence, un bonheur éternel à ta droite. » Pourtant, il y a des chrétiens qui, parce qu'ils n'ont pas pu sortir et se déplacer librement, parce qu'ils ont dû rester chez eux et qu'ils n'avaient rien à faire, se sont ennuyés. Ils sont tombés dans le découragement et dans la dépression. Vous pensez, c'est normal que je sois dans cet état parce que je ne peux pas faire ce que j'aime faire. Je ne peux pas aller où je veux pour rendre visite à telle ou telle personne. Sans vous en rendre compte, ce que vous êtes en train de dire, c'est que Jésus ne vous suffit pas. Il est toujours avec vous. Il ne vous abandonnera jamais. En sa présence, il y a d'abondantes joies. Mais ce n'est pas assez pour vous. Il vous faut en plus toutes sortes de choses. Il vous faut du temps libre pour pouvoir sortir et vous divertir, pour jouer à des jeux, faire ceci et cela. Vous avez besoin de rendre visite aux gens et vous n'êtes pas satisfait. Je ne dis pas cela pour blesser qui que ce soit. J'explique simplement qu'à la manière de Philippe qui disait « Jésus, tu ne me suffis pas, tu n'as pas pourvu à tous mes besoins, j'ai d'autres attentes, j'ai d'autres envies, j'ai des désirs qui sont plus grands que ta provision. » Eh bien, nous aussi exprimons un même sentiment. Bien sûr, pas d'une manière aussi directe, mais ça revient au même. Est-ce que vous réalisez que lorsque vous dites « Je suis déprimé, je suis découragé », vous êtes en train de confesser que Jésus ne vous suffit pas. Je sais que certains d'entre vous êtes choqués par ce que je dis. Vous pensez, oh non, tout va bien avec Jésus. Il est parfait dans le domaine spirituel, mais j'ai tant de besoins réels et physiques. Mais sachez que Jésus n'est pas uniquement spirituel, il ne pourvoit pas uniquement à vos besoins spirituels. Jésus a également pourvu à vos besoins physiques, à vos besoins financiers, émotionnels, relationnels. Et pourtant, bon nombre de chrétiens pensent avoir raison et justifient le fait d'entretenir une dépendance à toutes sortes d'éléments extérieurs. Ils veulent constamment avoir tout un tas d'activités qui occupent leur vie. J'aimerais que vous compreniez qu'une telle attitude montre que vous pensez que Jésus n'est pas suffisant ou capable de vous satisfaire. Il vous faut entretenir tout un tas d'éléments extérieurs pour vous sentir comblé. Suis-je en train de dire que l'on ne devrait pas avoir son entreprise, que l'on ne devrait pas avoir un travail ou qu'il est mal d'avoir des amis ou autre? Non, absolument pas. Toutes ces choses sont bonnes lorsqu'elles sont à leur juste place. Mais il n'est pas bon d'être dépendant de tous ces éléments extérieurs au point où lorsque vous êtes seul entre quatre murs avec Jésus, il ne vous suffit pas. Vous tombez alors dans la dépression, dans le découragement, vous sombrez presque dans la folie et vous pensez qu'il est tout à fait normal d'avoir ce genre de réaction. Est-ce que vous réalisez ce que montre ce genre d'attitude? Cela montre que Jésus ne vous suffit pas, qu'il ne vous satisfait pas, qu'il n'a pas pourvu à vos besoins, qu'il vous faut toutes sortes d'éléments extérieurs dans votre vie. Vous savez, une chose positive qui pourrait et devrait venir de cette pandémie qui a conduit le monde entier à cesser de fonctionner normalement est que les gens prennent conscience de l'essentiel. Qu'ils puissent dire, Dieu, ma vie n'est pas centrée sur toi comme elle devrait l'être. Je m'entoure de tout un tas d'éléments extérieurs sur lesquels je m'appuie et ils ont pris beaucoup trop d'importance dans ma vie. Lorsqu'on me les enlève, alors la dépression, le découragement, l'inquiétude et enfin la peur m'envahissent. L'une des bonnes choses qui pourrait venir de la pandémie est que nous reconnaissions ne pas vraiment être focalisés sur le Seigneur. Il m'arrive souvent de dire que les seules personnes qui vous laisseront tomber sont celles sur lesquelles vous vous appuyez. C'est comme une canne en quelque sorte. Si vous vous appuyez dessus et qu'elle se casse, vous risquez de tomber. Mais si vous ne mettez aucun poids dessus, si vous ne vous appuyez pas sur la canne, alors même si elle se cassait, cela n'aurait pas d'importance, vous ne seriez pas déstabilisé. Eh bien, sachez qu'il vous est possible de parvenir à un point où Jésus est tout pour vous et que ce qu'il se passe dans le monde n'a pas d'importance. Bien sûr, c'est important dans le sens où cela peut vous affecter ou vous toucher jusqu'à un certain point. C'est important dans la mesure où vous vous souciez des autres et si vous voyez qu'ils rencontrent des difficultés, vous voulez les aider, mais les choses du monde n'ont pas à vous affecter directement. Cette pandémie ne m'a pas affecté de manière significative. Par exemple, j'ai dû renvoyer chez eux un grand nombre de mes employés. Nous avons 650 employés au Colorado, mais nous n'avons pas eu à en licencier un seul. Également, nos ressources n'ont pas diminué parce que ma priorité, c'est Jésus. Et c'est de lui dont je dépends. Lorsqu'ils ont annoncé qu'ils allaient débloquer un fonds de relance et distribuer des aides aux gens, je ne l'ai pas accepté parce que Jésus est ma source et non le gouvernement. Bien sûr, je ne critique personne ayant accepté ces aides. Et quoi qu'il en soit, j'ai découvert par la suite que je n'étais même pas qualifié pour bénéficier de ces aides parce que j'ai plus de 500 employés. Mais avant même qu'ils annoncent ces conditions, j'avais décidé de ne pas accepter ces aides. J'ai choisi de placer ma confiance dans le Seigneur et loué soit Dieu, car grâce à mes partenaires, il a pourvu et nous n'avons pas eu besoin de licencier une seule personne. Nos ressources n'ont pas diminué, elles ont même augmenté. Nous avons continué à proposer de nouvelles ressources et avons même battu des records. Nous avons reçu un nombre record d'appels. Tout ce que nous avons eu à faire est de demander à nos employés de travailler de la maison. Tout ce que je veux dire, c'est que lorsque vous vous appuyez sur Jésus, peu importe qu'il y ait une pandémie, peu importe les circonstances, rien ne vous affectera. Les seules personnes ou les seules choses qui peuvent vous mettre à terre sont celles sur lesquelles vous vous appuyez. Et beaucoup d'entre nous ne sommes pas focalisés sur l'essentiel. Nos vies ne sont pas centrées, construites et fondées sur Jésus de la façon dont elles devraient l'être. C'est la raison pour laquelle lorsque tous ces éléments extérieurs dont nous dépendons, qui nous apportent contentement et satisfaction, nous sont ôtés, tout à coup, ce déséquilibre est révélé. Mais le manque ne vient pas de Jésus, il vient de notre manque de confiance et de dépendance envers lui, de notre manque de concentration et de focalisation sur Jésus. Le problème est là. Jésus est plus que suffisant. Il désire être votre meilleur ami. Peu importe si vous ne pouvez pas sortir et avoir une vie sociale avec vos amis, si vous ne pouvez pas faire tout ce que vous aimez faire. À nouveau, à leur juste place, toutes ces choses sont bonnes. Elles ne sont pas mauvaises en soi. Mais si lorsque ces choses vous sont enlevées, alors tout à coup vous partez en vrille, vous n'arrivez pas à vous adapter, que c'est terriblement difficile pour vous, alors cela révèle que Jésus ne vous suffit pas vraiment. Ce n'est pas que Jésus n'est pas suffisant, mais simplement que vous ne vous êtes pas approprié ce qu'il vous a donné. Vous avez substitué Jésus par des éléments extérieurs. C'est aujourd'hui l'un des problèmes les plus sérieux dans la vie de bon nombre de chrétiens. Nous nous laissons tellement absorber par les occupations, les distractions et les préoccupations de cette vie, par toutes les activités et les possibilités qu'elle nous offre. Nous sommes tellement occupés à gagner notre vie, à participer à tout un tas d'activités sociales, à nous joindre à chaque événement, à chaque manifestation sportive de nos enfants. Bien sûr, tout cela est bon, mais ces activités doivent rester à leur place. Et nous pouvons malheureusement arriver au point où nous sommes tellement préoccupés par les entraînements de foot ou autres pratiques sportives de nos enfants que nous ne faisons que courir à droite, à gauche, sans trouver de temps pour le Seigneur. Puis tout à coup, ces choses vous sont retirées, vous devez vous reposer sur Jésus uniquement, et vous savez que Jésus satisfait pleinement, mais pour autant, il y en a beaucoup parmi vous qui regardaient cette émission qui avaient l'impression que Jésus ne vous suffit pas. Non pas à cause d'un manquement de sa part, mais parce que vous avez échoué à construire votre vie sur Jésus. Les déclarations que je viens de faire sont vraiment importantes, mais si vous parvenez à comprendre et recevoir ce que je dis, cela pourrait réellement vous aider. Philippe aurait vraiment dû réfléchir avant de déclarer « Jésus, montre-nous le Père et cela nous suffit ». Il disait « Si d'une manière ou d'une autre, nous pouvions voir Dieu le Père assis au ciel sur son trône, environné de gloire et de créatures dans l'adoration, si nous pouvions voir tout cela, cela nous suffirait. Mais Jésus, toi, tu n'es pas suffisant. » Si Philippe avait pris un seul instant pour y réfléchir, il aurait réalisé qu'il était en train de mépriser Jésus. Et savez-vous pourquoi Jésus ne lui suffisait pas? Ce n'est pas parce que Jésus ne peut pas satisfaire, mais parce qu'il ne connaissait pas le véritable Jésus. Il le connaissait dans le domaine naturel, selon la chair. Mais ils ne savaient pas qui il était véritablement. Et c'est ce que Jésus dit par la suite. Regardez sa réaction à la demande de Philippe. Comment Jésus a-t-il réagi lorsque Philippe a dit « Montre-nous le Père et cela nous suffit ». A-t-il dit « D'accord, je vais vous aider à trouver quelque chose en dehors de moi. Vous avez vraiment besoin de quelque chose de plus que moi. Si seulement vous pouviez voir le Père, alors je crois que cela pourrait vous suffire ». Non, il n'a pas légitimé ou validé les faux raisonnements de Philippe. Au contraire, voici ce qu'il a dit. « Il y a si longtemps que je suis avec vous et tu ne me connais pas, Philippe. Celui qui m'a vu a vu le Père. Comment peux-tu dire « Montre-nous le Père » Ne crois-tu pas que je suis dans le Père et que le Père est en moi ? Les paroles que je vous dis, je ne les dis pas de moi-même. C'est le Père qui vit en moi, qui fait lui-même ses œuvres. » Jésus est en train de dire, « Philippe, voilà 3 ans et demi que je suis avec vous. » Philippe était l'un des 12 apôtres qui ont passé 3 ans et demi avec Jésus. Ils étaient avec lui jour et nuit. Ils ont été les témoins de tous ces miracles. Ils ont entendu une prédication et un enseignement que personne n'avait entendu auparavant. Ils ont vu Jésus vaincre les foules en colère qui tentaient de le tuer en passant au milieu d'elles. Ils l'ont vu calmer les tempêtes, avoir autorité sur la météo. Il a calmé la mer, il a marché sur les eaux, il a ressuscité les morts, il a ouvert les yeux des aveugles. À nouveau, ils ont été avec Jésus jour et nuit pendant 3 ans et demi. Et il n'y a aucun moyen de savoir tout ce que le Seigneur a partagé avec eux personnellement et toutes les choses qu'ils ont vues. Ils n'ont jamais vu d'échec en Jésus. Il était sans péché, il était parfait. Il était Dieu manifesté dans la chair. Vous savez, nous lisons dans Luc chapitre 2, verset 11, que lorsque Jésus est né, un ange a annoncé « Aujourd'hui dans la ville de David, il vous est né un Sauveur qui est le Messie, le Seigneur. » Jésus est venu dans le monde sous la forme d'un tout petit bébé. À la naissance, il pesait peut-être 3 kilos ou 3,5 kg. Il était totalement dépendant de sa mère. Il était humain dans tous les sens du terme. Vous savez, les rois qui sont venus d'Orient, qui l'ont adoré et lui ont offert ses cadeaux, ils se sont prosternés et ont adoré un petit bébé, un nourrisson sans défense, car il était Seigneur dès sa naissance. Il n'a pas grandi dans sa position de Seigneur. Ces anges ont proclamé qu'il était le Messie, le Seigneur, dès sa naissance. Il avait un corps de bébé et selon Luc chapitre 2, verset 52, Jésus grandissait en sagesse, en taille et en grâce devant Dieu et devant les hommes. Son corps physique a donc dû grandir, son intelligence, ses connaissances ont aussi dû grandir. Il n'est pas sorti du sein de sa mère en parlant hébreu. Il ne se nourrissait pas seul. Il ne savait pas contrôler ses intestins. Il ne savait pas marcher. Jésus a dû apprendre toutes ces choses naturelles, tout comme nous. Il se fatiguait, il devait dormir, il se salissait, il devait se laver. Je suis sûr que ses cheveux s'en mêlaient. À l'époque, ils n'avaient pas l'hygiène que nous connaissons aujourd'hui. Ils ne pouvaient pas prendre une douche tous les jours. Ils marchaient sous le soleil brûlant de Judée et rien n'indique qu'il emportait 2 ou 3 malles de vêtements ou autres nécessités avec lui. Il ne mettait pas de vêtements propres chaque jour. Non, il portait les mêmes vêtements pendant un certain temps. Il avait chaud, il transpirait, je suis certain que ses cheveux se salissaient. Il n'avait pas de shampoing comme nous, de produits pour l'entretien des cheveux. Jésus était tout à fait normal. Il était humain. Mais il n'était pas uniquement humain. Dans l'esprit, il était Seigneur dès sa naissance. Dans 1 Timothée, chapitre 3, verset 16, il est écrit « Le mystère de la piété est grand. Dieu est apparu comme un homme. Il a été proclamé parmi les nations, il a été vu des anges, élevé dans la gloire. » Il se peut que je n'ai pas cité tout le verset exactement, mais il est écrit que Dieu est apparu comme un homme. La seule fois où Dieu a été manifesté dans la chair, c'est en Jésus. Jésus était Dieu incarné. Donc, il était dans un corps de chair. Et l'une des raisons pour lesquelles Philippe n'a pas pleinement reconnu qui était Jésus, c'est à cause de son corps physique. Philippe avait l'inconvénient ou le désavantage de voir Jésus dans son corps physique. Et je suis conscient que lorsque je dis cela, il y en a parmi vous qui êtes tout simplement choqués. Que voulez-vous dire par inconvénient? Cela aurait été merveilleux d'être l'un des 12 disciples et de voir ces miracles, de pouvoir réellement voir et toucher Jésus et de l'entendre de vive voix. Cela aurait été merveilleux de bien des manières. Mais il aurait été plus difficile de croire qu'il était Dieu. Et je sais que certains sont choqués de m'entendre dire ces choses, mais suivez mon raisonnement. Ils l'ont vu fatigué. Ils l'ont vu affamé. Ils ont vu qu'il lui fallait dormir. Et je ne veux pas manquer de respect, mais ils l'ont vu faire toutes les choses que chacun d'entre nous doit faire. Ils l'ont vu dans son humanité, ce qui les a empêchés de voir qui il était vraiment. Vous savez, je suis ce que l'on appelle un rêveur lucide. J'ai lu cela dans un magazine. Il y avait tout un article au sujet du sommeil et du rêve. Beaucoup de personnes comme ma femme ne se souviennent pas d'avoir rêvé. Mais je sais qu'elle rêve. Elle me réveille parfois en parlant dans son sommeil parce qu'elle rêve. Donc je sais qu'elle a des rêves. D'après ce que disent les experts, nous rêvons tous, mais tout le monde ne s'en souvient pas. Il y a des personnes dont les rêves sont très précis et saisissants. Je fais partie de ces personnes-là, je rêve en couleur, je rêve constamment. Je pourrais m'endormir pour une sieste de 5 minutes et faire plusieurs rêves. Je rêve tout le temps. Parfois, j'ai du mal à dire si je suis réveillé ou si je dors, parce que mes rêves sont vraiment réels. Et une fois, j'ai rêvé que j'étais un des disciples de Jésus. Je marchais avec les autres disciples et nous venions de le voir ressusciter la fille de Jaïrus d'entre les morts. Nous l'avions vu rendre la vue aux aveugles. Et tandis que nous marchions sur la route, nous étions tous en train d'en parler et nous nous disions les uns aux autres, « T'as vu ça? T'as vu ce qu'il a fait ?» Et nous étions vraiment enthousiastes. Comme je le disais, mes rêves sont très vivides. Ils me semblent extrêmement réels. C'était comme si j'y étais. Je ressentais l'émotion de ce que cela a pu être de faire partie des disciples de Jésus. Et au beau milieu de nos louanges à Dieu et de nos discussions sur le fait que tout cela était vraiment merveilleux, Jésus a fait volte-face et a pointé son doigt vers moi. Il m'a dit ce qu'il a dit à Pierre dans Matthieu chapitre 16. « Mais toi, qui dis-tu que je suis ?» Cela m'a fait sursauter. Et le fait qu'il ressuscite les morts, qu'il rende la vue aux aveugles, qu'il marche dans l'amour, le fait qu'il contrôle la météo et toutes les autres manifestations physiques et naturelles m'a mené à la conclusion qu'il était Dieu. Mais en le regardant droit dans les yeux, il avait l'air aussi ordinaire que moi. C'est d'ailleurs ce qu'a dit Ésaïe. Il a dit qu'il n'avait ni beauté ni splendeur propre à attirer nos regards. Son aspect n'avait rien pour nous plaire. Jésus n'était pas quelqu'un de magnifique. Il était ordinaire, il était banal. Il n'était pas pécheur, bien sûr, mais il n'avait rien de particulier. Et alors que je regardais son corps physique, malgré le fait que tout en moi hurlait « Tu es Dieu », lorsque je regardais son corps et que je le voyais dans le naturel, j'ai dû mobiliser toute la foi que je possédais pour dire « Tu es le Messie, le Fils du Dieu vivant ». Donc, à travers ce rêve, j'ai pu m'identifier aux disciples qui ont dû choisir de voir au-delà de son corps physique. Ce corps représentait un obstacle et un désavantage pour eux. Son corps physique les empêchait de savoir qui il était réellement. J'ai dit des choses profondes qui demanderaient davantage d'explications, mais je n'ai plus le temps aujourd'hui. 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
2: C'est à 3h15 que vous pouvez retrouver Andrew Womack sur Phare FM et on poursuit en musique JJLR, I Love You Forever, présentiel un moment avec Jésus, votre prochain rendez-vous.

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1: Bonjour, mon ami. Laisse-moi te parler de Lydie. Elle n'était pas prophétesse, pas missionnaire. Elle vendait de la pourpre, un tissu de luxe. Une femme d'affaires. Et c'est dans ce quotidien-là, au bord d'une rivière, un jour de sabbat, que tout a basculé. Mon disciple, Luc, raconte, le Seigneur lui ouvrit le cœur pour qu'elle fût attentive à ce que disait Paul. Mon père peut envoyer des visions et des signes, mais ce jour-là, il a fait quelque chose de plus discret. Il a simplement ouvert son cœur et Lydie a écouté. Dans sa vie ordinaire, mon père a fait quelque chose d'extraordinaire. Et voilà ce que je veux que tu entendes, mon ami. Mon père parle dans les miracles, oui, mais il parle aussi dans ton quotidien, dans ton travail, dans tes rencontres, dans ces moments banals où, soudain, quelque chose s'ouvre devant toi. Ce n'est pas un hasard, c'est lui. Mon père parle aux prophètes, mais il parle aussi aux commerçants, aux maires, aux employés, aux étudiants. Tu as juste besoin d'un cœur ouvert, mon ami, et ça, il sait le faire. Ton ami.
2: Seigneur Jésus, ouvre mon cœur comme tu as ouvert celui de Lydie. Que je ne méprise pas mon quotidien comme lieu de rencontre avec toi. Parle-moi dans mon travail, mes rencontres, mes journées ordinaires. Tu parles de mille façons. Donne-moi des oreilles pour chacune d'elles. Amen.
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0: Gaëtan Roussel, Help Myself, sur Phare FM, la radio autrement avec vous et la nuit autrement qui vous accompagne jusqu'à 5h ce mercredi 24 juin. Et bienvenue, si vous venez de me rejoindre, on poursuit en musique Stephen Stanley, Nevermind.
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0: Mercredi 24 juin, bienvenue sur la radio Autrement. Dans la nuit Autrement, on est ensemble jusqu'à 5h.
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3: Il y a un message qui brûle sur mon cœur et j'aimerais l'apporter du mieux possible. J'aimerais être vraiment le plus compréhensible possible aussi et le plus court possible. Ne te dis pas ce matin, avant que j'aille dans mon message, ne fais surtout pas l'erreur de te dire que c'est pour ton voisin ou que ça aurait été tellement bon pour celui qui venait d'habitude s'asseoir à côté de toi tous les dimanches. Non, c'est pour toi que ça se passe ce matin. C'est comme si avec toi et moi et Dieu qui veut parler à ton cœur. Je crois que Dieu a quelque chose de nouveau, c'est pas moi qui l'affirme, c'est pas moi qui le dis, c'est la parole de Dieu. La Bible dit les bontés du Seigneur se renouvellent chaque matin et elles ne sont pas épuisées. Autrement dit, ce matin, lorsque tu t'es réveillé, Dieu avait renouvelé ses bontés pour toi. Dieu avait mis quelque chose en réserve de nouveau pour toi. Et ça sera pas la bénédiction de la semaine passée, ça sera pas celle de l'année dernière, ça sera pas celle qui a bouleversé et changé ta vie pour toujours, c'est celle d'aujourd'hui. Parce qu'aujourd'hui, Dieu a quelque chose de nouveau pour toi. Dieu veut te bénir. Dieu est celui qui se renouvelle. Dieu est celui qui fait toujours, qui fait toutes choses nouvelles. Il crée constamment. Alors je le crois, Dieu a quelque chose pour toi. Et alors que je préparais ce message, il y avait cette phrase qui a marqué un jour ma vie et qui revenait beaucoup dans ma préparation, dans mes temps de prière par rapport à ce message-là ce matin. C'est quand la dernière fois que tu as fait quelque chose pour la première fois? Parce que Jésus, un jour, va défier ses disciples. Jésus est à la fin de son ministère sur terre. Il lui reste juste quelques heures et quelques jours à passer avec ses disciples. Et alors qu'il est à la fin de son ministère sur terre, qu'il a fait plein de choses surprenantes, qu'il a fait plein de choses incroyables, il va faire quelque chose pour la première fois avec ses disciples. Et j'aimerais, à travers lui, à travers son exemple, vous défier. Et qu'en repartant de ce lieu, cette phrase, cette question puisse sans cesse revenir. C'est quand la dernière fois que tu as fait quelque chose pour la première fois? Et nous amener à faire quelque chose de nouveau. Nous amener à vivre quelque chose de nouveau. Jésus, alors qu'il est dans les dernières heures à passer avec ses disciples, il passe des temps d'intimité que nous relate Jean dans son évangile. Jean 13 à Jean 17, vraiment des moments uniques que Jésus va passer avec ses disciples. Et voilà que Jésus va leur donner un commandement nouveau. Pas un commandement ancien, un commandement nouveau. Pas un conseil, un commandement nouveau. Et Jésus va faire quelque chose de nouveau. Jésus, à travers ce commandement nouveau, va nous donner ce que Paul appelle dans son épître aux Corinthiens la voie par excellence. J'aimerais parler de l'amour ce matin.

0: J'aimerais parler du fait de s'aimer les uns les autres. Jésus est en train de passer un moment avec ses disciples, un moment intime avec ses disciples, ils sont en train de manger, et à travers quelque chose de symbolique qu'on va détailler ce matin, Jésus va leur donner un commandement nouveau. Aimez-vous les uns les autres. Et là vous allez me dire, mais non Matthieu, ça on le sait déjà depuis l'Ancien Testament. Aime ton prochain comme toi-même. En rien c'est nouveau. Si, Jésus a passé son temps à aimer les gens, et alors qu'il arrive à la fin de son ministère, il va dire, aimez-vous les uns les autres comme je vous ai aimer. Ça, c'est nouveau. Il va dire, aimez-vous les uns les autres comme je vous ai aimé. Autrement dit, c'est comme si Jésus était en train de leur dire, ça fait 3 ans à peu près, 3 ans et demi que vous me suivez. J'ai posé un cadre, j'ai donné un exemple, j'ai montré comment aimer. Maintenant, je vous donne un commandement nouveau. Je fais quelque chose de nouveau avec vous. Je vous demande quelque chose de nouveau. Je vous donne un appel nouveau. Aimez-vous les uns les autres comme je vous ai aimé. Et ce texte, c'est Jean chapitre 13. Je ne vais pas lire tout le chapitre. Ça serait vraiment super important, mais je veux garder du temps pour qu'on aille dans la présence de Dieu, chercher un souffle nouveau de sa part, et que son esprit nous remplisse de force, d'amour et de sagesse. Je crois que Jésus, dans Jean au chapitre 13, lorsqu'il est avec ses disciples, ils sont en train de manger, il pense à ce commandement nouveau, et voilà que Jésus va faire quelque chose d'extrêmement fort. Et je crois qu'il y a un appel pour l'Église à aimer comme Jésus nous a aimés. Il y a un appel pour l'Église à s'aimer les uns les autres, à aimer les uns, à aimer les autres, et à manifester des preuves d'amour les uns envers les autres, à aimer comme Jésus a aimé. Et aimer comme Jésus, c'est savoir faire passer les devoirs avant les droits. Jésus va faire quelque chose d'incroyable, c'est que lui, le maître et le seigneur, pendant qu'ils sont en train de manger, va laver les pieds de ses disciples. Bien sûr que nous, ça nous parle pas vraiment là, à cette époque-là. On a tous des chaussures et à la fin de ce message, il y aura pas un appel à enlever ses chaussures, ses chaussettes et je vais vous laver les pieds et on va se laver. Non. Non, je veux que tout le monde reste en vie. Et donc, on va juste comprendre le caractère et la pensée de Jésus à travers ce passage. Jésus va, au moment du repas, laver les pieds de ses disciples. Lui, le maître et le seigneur, va faire ce que faisaient les serviteurs à l'époque. Vous savez qu'à l'époque de Jésus, en Palestine, les routes étaient poussiéreuses. Et lorsque vous receviez quelqu'un chez vous, lorsque vous vouliez l'honorer, vous mettiez à sa disposition un serviteur qui lui lavait les pieds et qui enlevait la poussière de ses pieds. Et Jésus ne va pas déléguer ça à quelqu'un d'autre. Il va pas demander à quelqu'un de le faire. Il va pas choisir un disciple pour le faire. Il va pas aller voir son invité. Hey, pourquoi tu l'as pas fait? Il va lui-même laver les pieds de ses disciples. Lui, le maître et le seigneur. Et c'est encore plus intéressant et plus profond comme geste, comme symbolique, lorsqu'on réfléchit au contexte dans lequel Jésus le fait. À ce moment-là, Jésus est dans le contexte de la Pâque. Les disciples se préparent la Pâque. Et la Pâque, c'est quoi pour les disciples? C'est ce moment où ils se souviennent, chaque année, de ce que Dieu a fait pour son peuple à travers Moïse. Lorsque le peuple, depuis plus de 400 ans, était esclave en Égypte, et que là, Dieu envoie Moïse, il entend les cris de son peuple, il voit les larmes, il voit les souffrances, il envoie Moïse pour libérer son peuple de l'esclavage d'Égypte. Et il institue cette fête pour que chaque année, le peuple se souvienne qu'ils ont été esclaves en Égypte, mais que Dieu, par la main de Moïse, les a libérés. Et alors qu'ils sont en train de se souvenir de cet esclavage et de cette liberté que Dieu leur offre, Jésus, lui, le maître, libre, choisit de servir les gens. Parce que la liberté, nous ne sommes pas libres pour asservir les autres, mais pour les servir. Et Jésus est en train de le montrer. Lui qui est le maître, se met non pas à asservir les gens, mais à les servir. Et il va le dire, le Fils de l'homme est venu non pas pour être servi, mais pour servir et donner sa vie. Jésus vient et donne un exemple profond. Aimer comme Jésus, c'est un appel à renoncer, à faire passer ses devoirs avant ses droits. Toute sa vie, c'est pas quelque chose que Jésus fait là, juste comme ça, là, parce qu'il fallait qu'il y ait un chapitre entre Jean 12 et Jean 14. Non, Jésus est pas en train de se dire, bon, pour le petit chauve qui va prêcher dans quelques siècles, ça serait bien qu'il y ait un bon message à faire. Non! Jésus le fait parce que toute sa vie est rythmée par cette volonté de renoncer à ses droits et de faire passer ses devoirs avant ses droits. Regardez, Jésus toute sa vie, le divin, lui qui était au ciel, est devenu humain. Le céleste est devenu terrestre. L'éternel est devenu passager. Le tout-puissant est devenu limité. L'autorité est devenue soumise. Le roi est devenu serviteur. Le lion de Juda est devenu agneau. Le berger est devenu brebis. Celui qui crée, qui donne la vie, qui est l'auteur de la vie, a connu la mort pour chacun de nous. Toute sa vie, Jésus a fait passer ses devoirs avant ses droits. Et aimer comme Jésus, c'est suivre cet exemple et être capable de faire passer ses devoirs avant ses droits. Je veux que vous soyez conscients que c'est plus qu'une leçon d'humilité. C'est une leçon d'amour que Jésus est en train d'enseigner à ses disciples. C'est quelque chose d'incroyable que Jésus délivre par son exemple. Parce qu'il va non seulement laver les pieds de ses disciples, mais en plus il va les essuyer. Et le fait d'essuyer les pieds des disciples, c'était vraiment le moindre des esclaves. C'était vraiment, tu avais le serviteur, il venait te laver les pieds, et puis le bas de l'échelle, le stagiaire de l'époque venait t'essuyer les pieds. Et Jésus va laver et essuyer les pieds de ses disciples. Mais c'est plus qu'une leçon d'humilité. C'est une leçon d'amour. Il va dire, comme je vous ai lavé les pieds, vous devez faire de même. Je vous ai montré un exemple afin que vous fassiez de même. Vous êtes heureux. Il y a une joie à comprendre ce message ce matin. Il y a un bonheur, il y a un épanouissement pour quiconque va saisir ce message et cette profondeur ce matin. Vous êtes heureux pourvu que vous le fassiez. Et encore une fois, c'est pas un appel à se laver les pieds les uns des autres, mais un appel à saisir le cœur de Jésus à ce moment-là. Je crois que Jésus va surprendre ses disciples, mais il nous enseigne aujourd'hui quelque chose. Jésus est en train de manger avec ses disciples, il se lève, il prend un linge, et il se met à laver les pieds de ses disciples. Et j'aimerais vous dire, il y a deux façons, deux seules façons de prendre un linge ce matin. Soit vous décidez de vous lever, vous prenez un linge, et vous décidez de venir dans l'église, de venir devant les gens, et qu'est-ce que tu me donnes ? Qu'est-ce que tu fais pour moi ce matin ? Pasteur, quelle bonne parole tu as pour moi ? Jésus, qu'est-ce que tu vas faire pour moi aujourd'hui ? Qu'est-ce que je mange ? Et Jésus ne vient pas pour être servi. La deuxième façon, c'est de venir devant les gens et de dire, qu'est-ce que je peux faire pour te rendre service ? Il y a deux manières de prendre un linge. Qu'est-ce que tu fais pour moi et qu'est-ce que je peux faire pour toi ? Jésus n'est pas venu pour être servi, il est venu pour servir et donner sa vie. La question n'est pas de venir comme des consommateurs à l'église, même s'il y a des saisons dans nos vies où nous en avons besoin, mais c'est de grandir en maturité, de faire des progrès, de grandir dans notre marche chrétienne, jusqu'à être capable de dire, je viens, qu'est-ce que je peux faire pour ton service? Qu'est-ce que je peux faire pour toi? Essayez d'imaginer une église où tout le monde capte ce sentiment, ce cœur de serviteur. Ce n'est pas, ne vous trompez pas, sous vos chaises, il n'y a pas une fiche pour savoir dans quel service vous allez vous engager ce matin. C'est pas un appel au service, c'est un appel à saisir et être un cœur de serviteur. C'est pas pareil. Jésus n'a pas accompli un service qu'on lui a demandé de faire. C'était pas dans son ordre de mission et sa liste de tâches à accomplir sur la terre, mais c'était dans son cœur, et son cœur c'est de servir les gens. C'est un appel à être des serviteurs. À passer le cap de qu'est-ce que tu fais pour moi et qu'est-ce que tu as pour moi ce matin, à qu'est-ce que je peux faire pour toi. Un appel à comprendre que il y a des gens partout autour de nous qui ont des besoins. Et que l'appel de Dieu, je vais être honnête avec vous, mais je suis fatigué des gens qui ne savent pas ce que c'est leur appel pour Dieu. Parce que l'appel de Dieu, il est simple, c'est de serviteur les uns des autres. Un serviteur, c'est quoi? Il voit un besoin, il y répond. C'est aussi simple que ça. Vous savez, des fois, la prière est l'arme et la bannière que nous brandissons pour masquer notre manque d'amour. Je m'explique. Un couple qui vient d'avoir un enfant vient vous voir, et puis tu vois à leur cerne que ça fait longtemps qu'ils n'ont pas dormi. Parce que leur enfant pleure, ils font les nuits, ils font pas les nuits, les coliques et tout le machin. Et puis en fait, on les regarde, comme je te comprends. Je vais prier pour toi vraiment que le Seigneur te bénisse. Mon ami, arrête de prier, prends son enfant, garde-le, laisse-le dormir 6 heures d'affilée, tu vas voir. Tu seras beaucoup plus efficace. Et je parle pas pour moi. Mes 4 filles font leur nuit, mais il y a plein de gens, il y a plein de bébés tous les ans qui naissent. Et plein de parents fatigués, va les voir, regarde les cernes, va les voir et dis-lui est-ce que pendant 2 heures ça t'intéresse, tu fais la sieste, tu ronfles, tu fais trembler les murs, moi je te garde l'enfant. Bon, mais soyez digne de confiance, soyez rassurant aussi, tu vois. Leur dis pas je vais faire du trampoline avec un bébé de 2 mois, mais c'est beaucoup plus efficace. Et des fois on est là avec Seigneur, que Dieu, oh ton couple a des problèmes, que Dieu te bénisse, je vais te prier pour toi. Non, bien sûr faut prier, la prière fait bouger le bras de Dieu. On croit en l'efficacité de la prière, on croit en la puissance de la prière dans le nom de Jésus. Mais je crois aussi que des fois nous sommes nous-mêmes l'exaucement de nos prières. Et que juste en ayant un cœur de serviteur, en demandant au Saint-Esprit de te remplir d'amour pour les gens, tu vas discerner des besoins. Ne t'attends pas à ce qu'à la fin, tous les nouveaux parents se mettent là et disent « je veux dormir ». Non, ça n'arrivera jamais. Mais par contre, tu peux aller les voir. Lorsque tu sais qu'il y a un bébé qui est né, tu viens me voir et je vais te dire qui sont les parents de ce bébé. Et tu vas attendre un mois ou deux et tu vas aller les voir. Mais c'est juste de répondre à un besoin, d'avoir un cœur de serviteur. Il n'y a pas besoin d'entendre la voix de Dieu pour garder un enfant pour des parents. Juste besoin d'avoir un cœur de serviteur et de se dire qu'est-ce que je peux faire pour toi. Jésus va enseigner cette voie à ses disciples. Et il va dire, je vous ai laissé un exemple. Jésus, son leadership n'a pas été de faire à quelqu'un ce qu'il n'avait pas envie de faire. Jésus est le maître, logiquement, en tant que leader. Il aurait pu choisir quelqu'un pour faire la tâche. Parce que ce n'est pas à lui de le faire. Mais Jésus, dans son leadership, le fait de déléguer, c'est tu montres un exemple et tu transmets un héritage. C'est pas tu fais faire à quelqu'un ce que t'as pas envie de faire, ce que tu veux pas faire, ce que tu veux plus faire. Tu montres un exemple, tu montres le cœur avec lequel le faire et tu transmets un héritage. Je vous ai laissé un exemple afin que vous fassiez de même. Et quand tu es dans cette dimension, tu es capable de dire tu vas être heureux pourvu que tu le fasses avec ce cœur-là. Alors papa, maman, les enfants ne sont pas là pour que tu fasses ce que t'as pas envie de faire. Ils sont là pour te regarder, montrer l'exemple. Vous savez, quelqu'un a dit un jour, les oreilles ferment leurs oreilles sur nos discours, ils ouvrent leurs yeux sur notre exemple. Et je crois que nous avons besoin, je me mets dans l'eau, je suis un papa, en tant que papa, à montrer l'exemple et à transmettre un héritage. C'est ça le leadership de Jésus. Jésus a fait passer ses devoirs avant ses droits. Mais Jésus a propulsé les limites de l'amour encore plus loin. Vous savez, des fois, il y a des gens qui ont des limites à l'amour, et je crois qu'en fait, quand je dis des gens, c'est nous tous. Humainement, on a tous des limites à notre amour. Aimer comme Jésus, c'est savoir repousser les limites de l'amour. Jésus va dire dans Jean au chapitre 13, verset 35, « À ceux-là, tous connaîtront que vous êtes mes disciples. » Moi, ça m'intéresse. Je lis pas la suite. Ça m'intéresse. Je veux savoir à quoi on va reconnaître que je suis disciple de Jésus. Moi, je veux savoir qu'est-ce qui va faire que, quand je vais marcher dans la rue, on va savoir que je suis disciple de Jésus. À cela, tous connaîtront, pas un peu, tous connaîtront que vous êtes mes disciples, si vous avez de l'amour les uns pour les autres. Pas si vous faites des grandes œuvres, pas si votre foi est immense, pas si vous priez des nuits et des nuits entières, même si toutes ces choses sont importantes. Mais la foi est agissante par l'amour. Lorsque tu pries, c'est parce que tu aimes les gens. Lorsque tu fais des œuvres, c'est que tu le fais pas pour toi, tu le fais pour les gens. Et imaginez si nous avions de l'amour comme Jésus. S'il y avait l'égoïsme qui disparaissait et qu'on pensait et qu'on vivait pour les autres comme Jésus l'a fait pour nous. C'est à ça que tout le monde connaîtra que nous sommes disciples. C'est pas pour notre nom, c'est pas pour nos capacités, et je remets pas ça en cause. Dieu nous a donné des capacités, Dieu nous demande de faire des œuvres plus grandes que ce qu'il a fait, Dieu nous demande d'avoir la foi et de placer la foi en lui. Il n'y a pas de souci avec ça. Mais je parle que ce qui fait la différence entre l'église de Jésus-Christ et une association, c'est l'amour. Parce que sans l'amour, l'église est une association. Qui est capable de faire plein de choses, mais qui ne marque pas une différence. J'espère que vous êtes conscient qu'il y a des associations qui font des choses bien meilleures que ce que nous faisons, avec une bien plus grande proportion. Mais qu'est-ce qui fait que les gens sauront qu'il y a quelque chose là? Si nous avons de l'amour les uns pour les autres. Jésus leur dit, aimez-vous, je vous donne un commandement nouveau. Aimez-vous les uns les autres comme je vous ai aimé. À cela, à cette marque-là, cette fibre-là, tous connaîtront que vous êtes mes disciples. Si vous avez de l'amour les uns pour les autres, je vous le dis avec tout mon cœur, tous connaîtront si vous avez de l'amour les uns pour les autres. Ça servira à quoi de faire des missions humanitaires si au milieu de nous, on est en train de se disputer? À ça, tout le monde connaîtra si vous avez de l'amour. L'amour de Jésus, c'est un amour qui dépasse toute limite. J'aimerais que vous soyez conscients, tous ceux qui sont là, que Dieu vous aime. Vous savez, des fois, c'est difficile de repousser les limites de l'amour. Mais pour ça, il faut comprendre que Dieu, il n'a pas de limite dans son amour. En fait, quand je parlais de prendre un linge tout à l'heure, des fois, on est taxé de manque d'amour parce qu'on veut aider les gens. Alors là, je sais que vous n'êtes pas d'accord, mais vous allez voir que dans deux phrases, vous serez d'accord. Il y a quelqu'un qui a faim, puis tu lui donnes à manger pendant 10 ans, sans jamais rien faire d'autre. T'aimes pas la personne. T'es en train de l'assister, t'es pas en train de l'aider. Et des fois, quand on veut faire sortir les gens de leur situation, On est taxé de manque d'amour. Ah, mais tu l'aimes pas. Non, je l'aime. Du coup, je veux l'aider, je veux la rendre autonome pour qu'à son tour, elle puisse aider quelqu'un d'autre. C'est le processus, les amis. Un bébé devient un jeune enfant, qui devient un jeune adulte, qui devient un père, qui va faire des bébés. C'est un processus. Donc, si j'aime les gens, je les aide. Prendre un linge, c'est pas « je te couvre les pieds ». C'est bon, il n'y a plus de poussière. Vous le savez quand même. Vous savez que ça marche pas, ça. Vous savez que la poussière, elle y est toujours. Je la vois plus, mais elle y est. Prendre un linge et essuyer, c'est je prends du temps, je prends du soin et je m'agenouille. Je veux que vous compreniez que l'amour, c'est pas se servir des autres pour s'élever, c'est servir les autres pour les élever. Et il y a que deux façons de laver les pieds de quelqu'un. Soit vous êtes très très souple et vous êtes capable, debout, de laver les pieds de quelqu'un, et puis après quelqu'un priera pour votre dos bloqué. Soit vous vous mettez à genoux, vous vous abaissez et vous lavez, vous essuyez les pieds de quelqu'un. Ou alors, si vous avez des problèmes d'articulation de genoux, ce qui peut arriver à un certain âge, vous les élevez pour pouvoir leur laver les pieds. Mais c'est ça l'amour. C'est d'aller jusqu'à l'extrême. C'est de prendre un linge et pas de couvrir. C'est pas de regarder un couple qui est en train de se détruire et dire « Ah, que le Seigneur te bénisse ». Non ! Tu retrousses les manches, tu prends ton linge, tu t'assois avec eux, tu t'abaisses à leur niveau et tu essayes de comprendre. Tu les accompagnes, tu les aides. Nous ne faisons pas de la relation d'assistanat dans l'église, nous faisons de la relation d'aide, nous voulons que les gens s'en sortent. Nous voulons prendre des couples qui sont brisés et pas juste leur dire, on va prier pour eux, mais on ne va pas juste leur dire, je vais prier pour toi, que Dieu te bénisse. On veut les prendre là où ils sont et les accompagner. Lorsque Paul développe, qui parle des forts et des faibles dans l'église, celui qui est fort, c'est celui qui est capable de prendre un faible et de le rendre fort. Pour que lui-même prenne un faible et l'amène à devenir fort. Et nous sommes appelés en tant qu'église à prendre les gens, à pas couvrir, et comme ça je sais qu'il n'y a plus rien, c'est bon, je vois plus. Non, je prends un linge, je m'humilie, je passe du temps, je prie, je prends du soin, j'essaye de comprendre, je me mets à leur niveau, j'essaye de vivre ce qui se passe dans leur vie, de comprendre pourquoi ils en sont là, mais je les prends, je les accompagne et je les amène à devenir forts. Ça c'est l'amour, c'est repousser l'amour jusqu'à l'extrême. Jean chapitre 13 verset 1. Jésus, sachant que son heure était déjà venue de passer de ce monde au Père, et ayant aimé les siens qui étaient dans le monde. Jésus a déjà aimé les gens. Il a déjà aimé ses disciples à ce moment-là. Mais il mit le comble à son amour pour eux. Une autre version dit, il a repoussé à l'extrême son amour pour eux. Et Jésus va le faire à travers un exemple, un geste très symbolique. Dans ce texte, dans Jean chapitre 13, Jésus avec ses disciples sont en train de parler et Jésus va leur dire « L'un de vous va me trahir. » Je vous l'accorde, pour mettre l'ambiance dans un repas, il y a mieux. Il dit « Voilà, l'un de vous, ils sont 12 hein, autour de lui, l'un de vous va me trahir. » Mais ils vont oser demander à Jésus « Qui va te trahir ?» Et là je vous promets, si vous ne me croyez pas, vous le lirez vous-même, versets 25, 26, 27, 28. Ils vont demander à Jésus « Qui va te trahir ?» Et là Jésus leur dit « Celui qui va me trahir, c'est celui à qui je donnerai le morceau de pain trempé dans la sauce. » Jésus prend un morceau de pain, il le trempe dans la sauce, il le donne à Judas, et la Bible dit, ils ne comprirent pas ce qui venait de se passer. Il y a un truc là, mais on ne sait pas ce que c'est. Je vois qu'il y a des regards, vous ne me croyez pas, je le lis. Un des disciples, celui que Jésus aimait, était couché sur la poitrine de Jésus, Simon-Pierre lui fit signe de demander qui était celui dont parlait Jésus. Et ce disciple s'étant penché sur la poitrine de Jésus, lui dit « Seigneur, qui est-ce » Jésus répondit « C'est celui à qui je donnerai le morceau trempé. » Et, ayant trempé le morceau, il le donna à Judas, fils de Simon l'Iscariote. On se trompe pas, c'est lui. Dès que le morceau fut donné, Satan entra dans Judas. Jésus lui dit « Ce que tu fais, fais-le promptement. » Mais aucun, pas un qui rattrape les autres, aucun de ceux qui étaient à table ne comprit pourquoi il disait cela. C'est dedans. Lis ta Bible, tu vas voir. Ils comprennent pas. Et pendant longtemps, j'ai bloqué. Et je me dis, mais c'est pas possible. Mais c'est pas possible. C'est... Et en fait, j'ai compris. Et vous aurez la réponse la semaine prochaine. Non, je rigole. En fait, quand on était à un repas, lorsque vous étiez à un repas dans une maison, que vous receviez des gens, lorsque vous vouliez honorer quelqu'un plus que tous ceux qui étaient autour de la table, vous preniez le morceau de pain, un morceau de choix, et vous le trempiez dans la sauce, avant que tout le monde mette ses doigts dedans, et les bactéries et tout ce qui va avec. Vous preniez le premier morceau de pain, le plus gros, le morceau de choix, vous le trempiez dans la sauce et vous le donniez à la personne que vous vouliez honorer par-dessus tout. Jésus désigne celui qui va le trahir avec le geste qui l'honore le plus. Jésus pousse l'amour à l'infini, mais il nous demande d'aimer comme lui. Aimer comme Jésus, c'est repousser les limites de l'amour. Et ces limites deviennent les nôtres. Alors c'est quoi les limites de Jésus ? Les limites de l'amour de Dieu pour nous. Les limites de l'amour de Dieu, Romains 8 nous en donne un petit aperçu. Qui, verset 35, nous séparera de l'amour de Christ ? Sera-ce la tribulation, ou l'angoisse, ou la persécution, ou la faim, ou la nudité, ou le péril, ou l'épée ? Ça fait déjà pas mal. Selon qu'il est écrit, c'est à cause de toi qu'on nous met à mort tout le jour, qu'on nous regarde comme des brebis destinées à la boucherie. Mais dans toutes ces choses, si Paul dit « dans toutes ces choses », ça veut dire qu'on est dedans. Donc ça veut dire qu'il y a le péril, il y a l'épée, il y a la nudité, il y a la faim, il y a l'angoisse, toutes ces choses. Ok ? Dans ces choses, nous sommes plus que vainqueurs par celui qui nous a aimés. Car, et j'espère que vous êtes prêts, j'ai l'assurance que ni la mort, ni la vie, ni les anges, ni les dominations, ni les choses présentes, ni les choses à venir, ni les puissances, ni la hauteur, ni la profondeur, ni aucune autre créature ne pourra nous séparer de l'amour de Dieu en Jésus. Il n'y a rien qui peut te séparer de l'amour de Dieu. Tu peux me dire ce que tu veux, il n'y a rien qui peut faire que Dieu ne t'aime pas. Et Dieu ne nous aime pas quand on donne son cœur à Jésus. Il nous aime, alors que tu étais dans le ventre de ta mère, je te connaissais. J'imaginais des projets de paix pour te rendre heureux et te donner un avenir plein d'espérance. Dieu t'aime. J'ai pas la logique, je peux pas t'aider à le comprendre. Je peux juste te dire qu'il t'aime. C'est comme ça. Et tu peux faire ce que tu veux, tu peux penser ce que tu veux, tu peux me dire ce que tu veux, tu peux croire ce que tu veux, tu peux faire ce que tu veux. Bref, tu peux faire ce que tu veux. Dieu t'aime. C'est comme ça. Et même si toute ton enfance, on t'a dit, t'es une erreur, Dieu ne t'aime pas, je t'ai pas voulu, Dieu t'aime quand même. Que tu sois chrétien depuis 150 ans ou depuis 15 secondes, que tu sois même pas chrétien, Dieu t'aime, c'est comme ça. Je ne peux pas expliquer pourquoi Jésus donne sa vie pour moi. Je ne le mérite pas. J'ai rien fait pour qu'il m'aime, mais il m'a aimé au point de donner sa vie et au point de mourir pour moi. Ça s'appelle la grâce, les amis. L'amour de Dieu, on peut pas le mesurer. Aucune hauteur, aucune profondeur, aucune largeur. Rien ne peut mesurer l'amour de Dieu pour toi. Tu peux juste accepter que Jésus t'aime. L'amour de Dieu était la source de tout ce qu'il a fait, la source de motivation de tout ce qu'il a fait. C'était l'intention qui était cachée derrière chacune de ses actions. Dieu a tant aimé le monde qu'il a donné Jésus. Dieu prouve son amour envers nous en ce que lorsque nous étions encore des pécheurs, vous voyez, ça n'a pas commencé le jour où tu as franchi la porte de l'église et que tu as donné ton cœur à Jésus. Lorsque nous étions encore des pécheurs, pas quand tu étais en train de changer, de plus être pécheur, lorsque nous étions encore des pécheurs, Christ est mort pour nous. L'amour de Dieu, on ne peut pas le comprendre. Il n'a pas de limite. Mais c'est ce que Dieu nous demande Jésus. Je vous donne un commandement nouveau. Aimez-vous les uns les autres comme je vous ai aimé. Et j'aimerais que vous compreniez que ce que Jésus a fait, quand on l'écarte de toute la symbolique que je décrivais, il a juste pris un morceau de pain, trempé dans la sauce et donné à quelqu'un. Il n'y a rien d'impossible à faire ça, les amis. Rien d'extraordinaire dans l'acte en lui-même, l'action en elle-même que Jésus a accompli pour Judas. Pour pousser l'amour jusqu'à l'extrême. Tout comme de laver des pieds, de les essuyer. Tout le monde est capable de faire ça. J'aimerais que vous puissiez comprendre qu'il n'y a pas besoin d'un master de lavage de pieds, d'un doctorat d'essuyage de pieds pour pouvoir aimer les gens. Un geste d'amour suffit. Un geste et tout change. C'est pas une phrase pour faire bien, c'est une réalité. Essayez d'imaginer si l'Église, nous tous, on s'aimait les uns les autres comme Jésus nous aime. Essayez d'imaginer les possibilités, les ressources humaines, les ressources financières qui en découleraient. Les actes des apôtres, la première église, la Bible dit qu'ils étaient chaque jour assidus au temple. Ce qui fait que tu es disciple de Jésus, c'est pas que tu es fidèle à chacune des réunions. Faut l'être, c'est important de l'être. C'est là où il y a la communion fraternelle. Il y a tellement de raisons pour lesquelles c'est important d'être fidèle à l'Église. Mais ce qui fait que tu es disciple de Jésus, c'est si tu as de l'amour pour ceux qui sont à côté de toi quand tu es assis à l'Église. Et les disciples de Jésus étaient chaque jour assidus au temple. Mais avant cela, vous relirez acte 2, acte 1, acte 4. Et vous verrez que avant ça, c'est toujours spécifié. Ils partageaient leurs biens. Ils mettaient tout en commun en sorte que rien ne leur appartenait en main propre, mais ça appartenait à l'ensemble. Ils étaient capables de sorte que personne ne manquait de rien. Ils n'étaient pas à l'église pour recevoir quelque chose. Ils donnaient partout autour d'eux et ils venaient ensemble donner gloire à Dieu. Et en fait, c'est quelque chose qui caractérisait, qui animait. Je vous parle pas d'un appel au service, je vous parle d'un cœur de serviteur. Je vous parle pas d'un appel à comprendre qu'il faut faire une œuvre. Non, juste un geste et tout change. L'amour de Jésus dépasse toute limite. Il ne commence pas à partir du moment où on parle 12 langues dans le baptême du Saint-Esprit, qu'on accomplit tous les dons, qu'on a ressuscité 20 morts. Non, il commence avant même que nous naissions. Il n'y a rien qui peut nous séparer de l'amour de Dieu. Maintenant, je vous l'accorde, humainement, c'est impossible. Et il y a une clé pour nous ce matin. Une clé avec laquelle il faut partir et qui va ouvrir bien des portes dans nos vies, bien des possibilités dans les cœurs de ceux qui sont autour de nous. Vous savez, les gens l'attendent. La Bible dit que la créature attend la révélation des fils de Dieu. Les gens qui sont tristes, ils attendent d'être heureux. Les gens qui ont une vie brisée, ils attendent d'avoir une vie restaurée. Des gens qui sont dans la misère sociale attendent de l'aide pour s'en sortir. Les gens qui n'ont pas de travail attendent un travail. Les gens qui sont malades attendent une guérison. Les gens attendent des œuvres. Les gens attendent des miracles dans leur vie. Même s'ils ne le formulent pas comme ça, c'est ce qu'ils attendent. Les gens s'attendent à voir une église qui rayonne, une église qui a de l'impact, une église qui a des œuvres. Même s'ils ne le formulent pas ainsi, ils s'attendent à ça. Essayez d'imaginer une église où nous aimons comme Jésus nous a aimés. La calomnie, la médisance, les critiques, les commérages, la jalousie, l'envie, la colère, l'animosité, les disputes, tout ça dans le nom de Jésus. Essayez d'imaginer le cadre. Si nous avons de l'amour les uns pour les autres, si toutes les minutes que nous passons à chercher qui va trahir Jésus, nous passons à honorer les gens, à repousser les limites de l'amour. Oui, je vous le dis, c'est impossible aux hommes. Mais ce qui est impossible aux hommes est possible à notre Dieu.
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Nick Jonas avec Brandon Lake Hope sur Phare FM, 1h46, la radio autrement qui vous accompagne dans la nuit autrement. Ce sera dans 7 minutes qu'on pourra retrouver Joyce Meyer et une nouvelle méditation avant cela de la musique. Forking and Country, Ever and Ever Before, on les écoute maintenant.

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1: Dieu ne vous oublie pas. Et même si les mères oubliaient leurs enfants, je ne t'oublierai pas. Voici, je t'ai gravé dans le creux de mes mains. Je pense constamment à tes remparts. Ésaïe 49, versets 15 à 16. Notre foi augmente lorsque nous prenons conscience que Dieu se souvient de nous. Nous pouvons être reconnaissants de ce qu'il ne nous oublie jamais. Son regard est constamment sur nous. Peu importe si d'autres nous ont oubliés ou abandonnés. Ce qui compte vraiment, c'est que Dieu ne nous laissera jamais. Il se souvient de toutes nos prières. Il recueille nos larmes dans son outre et il n'oublie pas le cri des malheureux, des pauvres et des affligés. Voir psaume 56, versets 9 à 13. Peut-être ne comprendrons-nous jamais le pourquoi de certaines épreuves, mais quoi qu'il arrive, Dieu reste Dieu. Et il ne vous a pas oublié. Votre image est gravée dans le creux de sa main.
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0: 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Bienvenue, on est ensemble jusqu'à 5h.
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